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0: Je ne connais pas un homme qui ait une telle force. 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

0: bah moi c'est pas compliqué hein. Moi j'ai 5 enfants hein. 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
11: Salut tout le monde, que vous soyez en voiture, en pause-déj ou simplement en détente devant votre radio, la prochaine heure vous la passerez avec nous sur Radio Campus 102.2 FM. Moi c'est Nathan et j'ai le plaisir de vous accueillir pour la Méridionale en direct du lundi au vendredi et de midi à 13h. Et cette heure vous ne la sentirez pas passer avec au programme des infos, des invités, des discussions et toujours dans la bonne humeur et du bon son. Installez-vous confortablement, la Méridionale commence maintenant. Aujourd'hui à ma table, je suis donc accompagné d'une super team avec Élise, Alex et Julien. Comment ça va ?
12: Salut la team !
13: Super, super, super.
14: Franchement, impec. Hein,
15: oh, nickel. Sous Bad Bunny en plus.
11: Et
14: sous
11: oui,
14: Bad Bunny
11: toujours, toujours. Bah super, et nous sommes accompagnés aussi comme d'habitude de Tom à la technique. Salut Tom.
16: Salut, comment ça va ?
14: Ça va.
11: Bah, ça va, franchement, prêt à attaquer. Hein.
14: Vous avez passé un bon week-end les gars ?
15: Ah ouais, ça faisait longtemps que j'avais pas dû décuver autant, c'était...
11: Aïe, aïe, aïe.
15: Ça m'a rappelé mes

0: Fuck.
1: J'ai l'impression que ça fait une éternité qu'on s'est pas vu avec Alex.
2: Ouais, mais de toute façon, on se loupe tout le temps.
1: C'est vrai, on se loupe tout le temps. À chaque fois qu'il est là, c'est moi qui suis pas là.
2: Et l'inverse aussi.
1: Oui, c'est vrai. Mais moi, je suis très souvent là en général.
3: C'est pas faux.
2: À comprendre, c'est ma faute, quoi.
3: Un peu, ouais. Un peu.
4: Et ouais, donc aujourd'hui dans la méridionale, on va recevoir l'autrice Marie Dilger qui nous présentera son prochain livre, Dernière Génération, qui sortira le 25 juin aux éditions Avalon. Et on commence cette émission avec le Flash Info par Élise.
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4: Info locale, le rassemblement des avocats est annulé.
10: Le rassemblement des avocats du bureau de Montpellier annoncé pour aujourd'hui lundi 15 juin à 11h sur les marches de la cour d'appel est annulé. Après plusieurs mobilisations organisées ces dernières semaines contre le projet de réforme pénale, une nouvelle manifestation avait été programmée. Elle n'aura finalement pas lieu.
4: Le patron des pompiers de l'Hérault fait le point avec le début de la saison des feux de forêt.
10: Alors que débute la saison des feux de forêt dans l'Hérault, le patron du 10-34, le contrôleur général Éric Flores, aborde la configuration de cet été 2026 dans le département, notamment dans les Hautes-Cantons, où les massifs sont remplis d'arbres morts qui pourraient créer une situation compliquée.
4: Info nationale, Félix Lebrun est champion de France. Comme l'an dernier, il bat son grand frère Alexis Lebrun en finale.
10: C'est le 5e titre consécutif pour la fratrie. Le numéro 4 mondial Félix Lebrun a décroché ce dimanche à Laval le titre de champion de France de tennis de table. La finale qui se jouait contre son grand frère a été très serrée. 13-11, 11-8, 8-11, 11-5, 3-11, 12-10. Alexis Lebrun avait battu son petit frère en finale en 2023 et 2024 avant d'échouer en 2025 et 2026.
4: L'Assemblée nationale approuve une revalorisation des bourses étudiantes.
10: Les députés ont adopté en première lecture jeudi 11 juin dans la soirée une proposition de loi du groupe gauche démocrate et républicain, communiste et ultramarin visant à revaloriser la bourse étudiante sur critères sociaux. C'est un dispositif qui, je cite, ne remplit plus son rôle historique de démocratisation de l'enseignement supérieur, a estimé la députée de Seine-Saint-Denis, Soumaya Bouroua, qui a porté le texte à l'Assemblée nationale. Les bourses étudiantes sont parmi les seules aides sociales à ne pas bénéficier d'une revalorisation automatique de leur montant et de leur barème depuis 2013, alors même que le coût de la vie étudiante a augmenté de près de 30%. La proposition de loi prévoit l'indexation automatique des bourses sur critères sociaux sur l'inflation de leur versement sur 12 mois au lieu de 10.
4: Un pass patrimoine à 100 euros donnant accès à plus de 500 sites en France sera lancé en septembre.
10: Ce pass à 100 euros par rang mis en œuvre par la Fondation du patrimoine sera lancé à l'occasion des Journées du patrimoine les 19 et 20 septembre, a annoncé ce jeudi la ministre de la Culture, Catherine Pégard. Il vise à faire vivre le patrimoine en démultipliant les visites et à apporter aux sites partenaires des revues complémentaires. Des sites moins connus du grand public seront également accessibles pendant un an en illimité, parmi lesquels la Maison Rosier, la Maison de Colette, la Divinière, les Musées Rabelais et le Four des Cassots, a précisé la Fondation du patrimoine.
4: Info internationale, en NBA, les Knicks, champions de la saison.
10: Les Knicks battent les Spurs de San Antonio en Game 5, 94-90, et remportent les finales de NBA après 4 victoires consécutives. Jalen Brunson, finit MVP, Most Valuable Player des finales après 32,6 points de moyenne, 42% de réussite, dont 39% à 3 points, 4,6 passes et 4,2 rebonds de moyenne. Les New York Knicks sont au sommet, champions de NBA pour la première fois depuis 1973.
4: Après l'entrée en bourse de la société SpaceX, Elon Musk devient le premier homme à atteindre une fortune de 1000 milliards de dollars, soit près de 2 fois le PIB de l'Autriche.
10: Elon Musk, déjà considéré comme l'homme le plus riche du monde, devient désormais le tout premier trillionnaire de l'histoire. Le terme trillionnaire, issu de l'anglais, n'a pas d'équivalent en français. Il désigne une personne possédant de plus de 1000 milliards de dollars, vendu à prix de 135 $, soit environ 116 € l'action. Le titre SpaceX s'est envolé de 18% à 160 $ dans la foulée de son introduction en bourse à Wall Street ce vendredi. L'entreprise spatiale vaut désormais plus de 2090 milliards de dollars. A noter qu'Elon Musk contrôle environ 42% du capital selon le Figaro.
4: le rachat de Warner Bros. Discovery par Paramount Skydance pour 111 milliards de dollars a été validé par le Premier ministre de la Justice américaine ce vendredi.
10: Le feu vert intervient après 8 mois d'enquête. Le ministre a conclu que le rachat du studio hollywoodien n'était pas susceptible de nuire à la concurrence ni aux consommateurs américains. Paramount va absorber une entreprise qui pèse 6 fois sa propre capitalisation boursière, dont la valeur d'une entreprise. Le dossier a connu plusieurs rebondissements. Fin 2025, Netflix était d'abord en lice pour racheter une partie du groupe avant que Paramount Skydance ne surenchérisse en proposant de racheter l'ensemble. Netflix s'est retiré en février et les actionnaires ont approuvé l'opération en avril. Une large partie de l'industrie hollywoodienne redoute les suppressions d'emplois massifs dans le secteur déjà fragilisé. Une coalition d'une dizaine d'États menée par la Californie prépare une plainte qui pourrait être déposée ce mois-ci selon Bloomberg.
4: Décès du musicien, chanteur et rappeur américain Oliver Tree.
10: Oliver Tree est mort à 32 ans dans une collision de deux hélicoptères à Rio de Janeiro au Brésil. Il était notamment connu pour Life Goes On, Alien Boy ou encore Miss You. Le chanteur se trouvait au Brésil dans le cadre d'une tournée mondiale. Le dernier bilan de la collision d'hélicoptères fait état de 6 morts.
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3: Collision d'hélicoptère, non mais à l'aide en fait, putain, pitié quoi, je sais pas.
10: Ils se sont crus dans les autotamponneuses.
2: Il n'y avait pas eu le même problème avec une émission pareil de survie il y a pas très très longtemps.
10: De quoi ?
2: Si.
4: J'ai pas vu passer
10: une émission
4: ça.
10: De survie.
2: Ouais, il y a. Ouais, c'est ça, c'était une télé-réalité, il y a pareil une collision hélicoptère, du coup ça a été annulé après. Mais du coup, ça fait. Deux en pas longtemps quoi.
3: Ouais. Non mais c'est les hélicoptères c'est super dangereux. Kobe Bryant est mort en hélicoptère aussi avec toute sa famille. Attention, non vraiment moi je vous dis faites attention aux hélicoptères. Même Daniel Balavoine, moi après Daniel Balavoine. À ce qui paraît maintenant il était attiré par les enfants aussi donc.
10: Oui c'est vrai c'était notre petite discussion de.
3: Ouais.
10: De vendredi.
3: Mais terrible quand même.
2: Trop d'infos, de toute façon.
3: Trop d'infos.
2: Revalorisation de la bourse pour les bourses étudiantes là. Attends, mais on attendait combien de temps pour le faire
3: depuis 2013.
10: Si, il y a une année là en 2023, je crois, si je dis pas de bêtises, où ils avaient ajouté un échelon supérieur, mais c'était pas non plus une revalorisation. C'était on ajoute un échelon en plus parce qu'il y a des gens qui sont vraiment, vraiment, vraiment pauvres. Du coup, on leur donne 100 euros de plus. Mais en soi, c'est vrai que avec l'inflation que tout augmente, bah, les bourses, elles restent au même prix. Genre, en vrai, le SMIC, il augmente quand même tous les ans, enfin pratiquement.
2: Oui, mais ça non.
10: Il y a tout qui augmente, sauf les bourses. Du coup, genre, t'es là et en fait, tu te retrouves où même 400 balles par mois, bah, forcément, ça te suffit pas parce que les logements, ça augmente. Les prix des loyers au CROUS,
3: c'est
2: honteux. C'est abusé. Selon où tu vis, en plus.
10: Honteux.
2: Imagine, t'es à Paris.
10: Mais tu sais que là, je regardais ces derniers temps parce qu'il faut faire les demandes de CROUS et tout ça. À Lyon, un loyer au CROUS en chambre, enfin, en logement studio individuel de 18 mètres carrés, c'est 444 euros minimum, alors que tu prends un appartement, genre sur le Bon Coin ou quoi que ce soit, en fait, tu vas avoir soit moins cher, soit le même prix pour plus de surface ou quoi que ce soit. Et en fait, tu te dis, mais c'est des trucs qui sont faits pour les étudiants même, et il n'y a pas de compensation faite. Ça suit pas, quoi, les revenus.
3: Carrément. Surtout qu'au final, dans les logements CROUS, tu te retrouves à partager la salle de bain, la cuisine, des trucs.
2: Ouais, en général, c'est pas très bien entretenu, c'est pas bien. Bah, les gens font pas forcément attention et tout.
10: Donc, en vrai, on espère que ça va être voté et que peut-être avec un peu de chance.
2: On parle d'argent, on peut parler de Musk deux secondes. Il y a Tom aussi.
5: Sinon, il manquait quand même un peu l'info du jour.
2: C'est Reagan.
5: C'est l'Iran et les États-Unis qui ont trouvé un accord qu'ils ont signé dans la nuit, quoi.
3: Non, mais personne n'y croit à ça. Non, moi, je vois pas. Que... vraiment.
2: Ah ouais.
5: Bah oui.
2: Ah, j'ai pas vu.
10: Ouais, moi non plus, j'ai pas vu.
2: L'accord qui dit quoi, du coup
5: C'est pour la une de tous les journaux. Ils ont. Je connais pas les détails de l'accord, mais. En gros, retrait des troupes en Liban.
3: Mais c'est un cessez-le-feu ou un armistice?
5: Bah, il l'annonce comme la fin de la guerre, quoi.
3: Ok.
5: Il a réussi à le dégoter le jour de son anniversaire pour ses 80 ans.
3: Oh.
5: Donald Trump.
10: Et l'Iran, ils sont au courant de cet arrêt parce que j'ai l'impression que depuis le début,
5: ils l'ont signé, donc.
10: Ils l'ont signé. Okay. Bon, bah, tant mieux, on va dire, c'est une bonne nouvelle.
4: Mm-hmm. Bah ouais, enfin,
3: hâte de voir comment ça se passe.
2: Soir, du coup, ils ont signé l'arrêté hier soir en même temps que le truc UFC qui s'est passé à la Maison-Blanche.
5: Franchement, le niveau chronomètre, je peux pas te dire. Mais
2: non, mais du coup, ça veut dire que les deux événements.
5: En tout cas, ça faisait au moins. Je crois qu'il l'avait annoncé plus de 38 fois que la signature d'un accord était proche. Là, ils ont trouvé l'accord. Et...
2: Donc, il a fait ça, ouais, il a fait ça hier. Parce que hier, il y a eu le truc UFC à la Maison-Blanche. Donc, dans la même.
10: L'UFC, c'était l'espèce de combat de MMA qu'il avait fait pour son anniversaire.
2: C'est ça. Ouais, du coup, c'est ça. Mais du coup, ça veut dire que pour son anniv, il a fait ce truc plus le signé entre les États-Unis et l'Iran. C'est ouf.
3: Mais après, est-ce que l'armistice prend en compte, par exemple, Israël? Parce que ça se trouve.
5: Israël a déjà annoncé qu'il ne comptait pas se retirer ni de Gaza, ni du Liban.
3: Ça
5: va certainement être fait capoter par Israël, on verra.
3: Ouais, ok, super.
2: Eh ben, information à venir.
4: Donc maintenant, je vous propose de passer à la chronique déjà vue de Julien.
8: J'ai déjà vu ça.
11: Mais moi aussi, Léo. Moi aussi, si.
3: Et bonjour à toutes et à tous. Alors, je vous préviens tout de suite. Aujourd'hui, du coup, pas de fun. Non, vraiment pas du tout de fun. On va s'écouter de la merde comme d'habitude avec nos intervenants stars de d'habitude. Mais clairement, l'ambiance est horrible. Alors, on va commencer par Patrick. Hein, et oui, et encore une fois, tous les jours, toutes les semaines, en fait, mis en examen pour viol une fois de plus.
12: Le chanteur est libre, mais il est placé sous contrôle judiciaire et doit respecter plusieurs obligations, notamment ne pas entrer en contact avec les victimes, ne pas fréquenter de salon de massage, entamer des soins psychologiques et verser une caution de 500 000 euros.
3: Ne pas fréquenter des salons de massage, genre c'est stipulé. Franchement, ce sont quand même des directives qui en disent long, je trouve, non? Un petit peu.
13: En 10 ans d'enquête sur des violences sexuelles et des affaires médiatiques, je n'ai jamais reçu autant de témoignages. Il faut bien mettre en évidence les similarités de ces témoignages. Toutes ces femmes racontent un récit quasi similaire sans se connaître à des époques différentes dans des villes différentes.
3: Non, mais rendez-vous compte d'où on vient. Hein. Une fois de plus, tout le monde savait.
13: On n'est qu'au début de l'affaire. On a aussi révélé quand même les consignes qui étaient beaucoup données en marge des enfoirés ou dans l'industrie musicale ou même dans les médias de ne pas se retrouver seul avec Patrick Bruel dans les loges, ce qui montre bien qu'il y avait un problème. TF1 nous a dit par principe de précaution, on n'envoyait que des journalistes hommes interviewer Patrick Bruel dans l'émission 50 Minutes Inside.
3: Voilà, littéralement, tout le monde savait. Hein, c'est beau le showbiz, j'ai que ça à dire en fait. Hein. Mais qu'il ne se fasse pas de soucis, il y aura toujours un élu RN pour remettre en scène ce genre de bougue.
14: Mais alors, le maire RN, la mairie RN d'Hénin-Beaumont et de Billy Montigny ont programmé des concerts de Jean-Luc Ley, qui a été condamné 2 fois pour des crimes sexuels et qui est mis en examen pour viol et agression sexuelle. Ça, c'est une bonne idée de l'inviter. Alexis Michalak, c'est non. Mais Jean-Luc Ley, c'est...
15: Il a été condamné, il a payé sa dette à la société, il n'est pas condamné à ne plus jamais travailler.
3: Mais oui, c'est vrai, il a raison. Je veux dire, il y a si peu d'artistes en France, on est obligé de recruter les prédateurs sexuels au RN. Non mais, je sais pas, proposer autre chose, allez-y.
16: La municipalité RN de Castres a-t-elle interdit un spectacle d'Alexis Michalik, l'un des auteurs de théâtre les plus populaires? Sa pièce, Passeport, qui raconte le parcours d'un réfugié érythréen, était prévue en février prochain. Elle a été déprogrammée par le nouveau maire de la ville.
3: Attendez, non. Ils doivent avoir une bonne raison. Vous savez, tous leurs combats ne tombent pas systématiquement sur la haine des autres. Hein. C'est un cliché de dire ça, vraiment.
17: Une pièce de théâtre qui se comporte comme de la propagande. Et ça, cette propagande immigrationniste, eh bien non, quand on est Rassemblement National, quand on est un maire Rassemblement National, évidemment, on n'en veut pas.
3: Franchement, ça me tend. Franchement, je vais pas vous mentir, ça me tend un peu. Mais cette semaine, ils se sont surpassés. Alors attention, la scène qui va suivre est réalisée par un professionnel. N'essayez pas de faire ça chez vous.
18: Cette scène s'est déroulée ce jeudi 11 juin lors du conseil municipal d'Ivry-sur-Seine, au sud de Paris. Aux alentours de 22h, alors que le conseil municipal a débuté depuis plusieurs heures déjà, le maire d'hiver gauche Philippe Buisson propose de voter le règlement intérieur du conseil municipal. C'est alors que le conseil municipal RN Kevin Ader dépose un amendement.
19: Lors de la participation de l'élu local aux réunions de l'organe délibérant et des instances dans lesquelles il a été désigné, ainsi que dans l'exercice de toute fonction de représentation de la collectivité, le port d'un signe ou d'une tenue manifestant ostensiblement une appartenance religieuse est interdit.
18: Une proposition qui viserait implicitement 2 élus qui portent le voile, la conseillère municipale Estelle Boufala et l'adjointe Fenda Diarra.
3: Est-ce que vous sentez venir la dinguerie? Est-ce que vous la sentez venir, hein? Alors, les 2 femmes visées répondent et sont soutenues par le maire.
18: Un avis partagé par le maire qui décide de ne pas soumettre au vote du conseil l'amendement de Kevin Ader.
20: Je ne me permettrai pas la vulgarité d'avoir le moindre jugement sur la tenue vestimentaire des femmes qui est toujours d'abord ciblée avant la tenue vestimentaire des hommes. Donc il est évident que l'amendement de Monsieur Nader, je ne vais pas le soumettre au vote parce qu'il est moralement rejeté.
21: Et là, plot twist.
18: C'est alors que l'élu sort une croix et se met à réciter une prière catholique.
19: Bien, puisque vous refusez d'être placé sous le signe de la laïcité dans ce conseil municipal, vous refusez la laïcité, c'est bien ça. Bah si, vous refusez la laïcité dans ce conseil municipal.
20: Mais...
19: Donc, on sera, on sera placé sous le signe de la croix à chaque conseil municipal dorénavant. Et que la croix vous bénisse tous, que Dieu vous bénisse. Et je vais dire un « Je vous salue Marie » d'ailleurs. « Je vous salue Marie, pleine de grâce. »
18: Devant un conseil municipal médusé.
19: Et Jésus, le fruit de vos entrailles, est béni. Sainte Marie, Mère de Dieu, priez pour nous, pauvres pécheurs, maintenant et à l'heure de notre mort. Ainsi soit-il, du Père, du Fils et du Saint-Esprit.
20: Vous dégainez un crucifix pour stigmatiser des conseillères municipales de cette assemblée en récitant le « Je vous salue Marie » est une insulte faite à toutes les catholiques de cette ville et à tous les chrétiens.
18: Le maire demande à Kevin Nader de quitter le conseil municipal.
20: Et au nom du règlement intérieur que nous venons de voter, vous venez d'enfreindre toutes les règles. Je vous demande, je vous somme de quitter cette assemblée communale immédiatement.
18: Et devant le refus de l'élu, il décide finalement de suspendre le conseil municipal.
20: Au regard de la gravité des faits qui viennent de se passer, je me vois dans l'obligation de suspendre immédiatement le conseil municipal et j'en référerai au préfet. Jamais le conseil municipal d'Ivry n'a été insulté de cette façon. Je vous invite à quitter la salle.
3: Bon voilà, c'est un petit peu long, mais c'est complètement lunaire, hein. C'est vraiment what the fuck, on en est là, c'est vraiment... Voilà, bon bref. Imaginez une seule seconde, hein, un élu réciter des versets du Coran, je pense que c'est l'émeute absolue, hein, vraiment l'émeute absolue. Et d'ailleurs, alors attention, hein, si avant c'était bof drôle, là ça l'est quasiment plus du tout. On va parler rapidement de l'affaire Liana et surtout mettre en évidence à minima l'incompétence, voire la tolérance du système judiciaire et policier français dans les affaires de pédocriminalité. Juste écoutez.
22: On apprend aujourd'hui que Jérôme Barella, le principal suspect, avait été signalé à la police française par un organisme anti-pédocriminalité américain en raison d'une activité en ligne suspecte.
3: Alors, ce mec était déjà signalé depuis les États-Unis, mais en plus...
23: Le père de Jérôme et Yannick Barella a aussi fait l'objet d'une plainte pour viol sur mineur en 2013. Elle émane de l'une de ses petites filles, mais il ne s'agit pas d'une enfant de Jérôme. Cette procédure a abouti à un non-lieu en 2021. Toujours selon RTL, une autre de ses petites filles a également porté plainte contre le grand-père Barella en 2018.
3: Double plainte depuis 2013, cassée sans suite, mais c'est pas fini!
24: L'onde de choc de l'affaire Liana, la mère d'une fillette de 10 ans, victime présumée de viol commis par Jérôme Barella entre 2024 et 2025, va déposer plainte contre l'État et les enquêteurs pour faute lourde. Parmi les institutions mises en cause pour leur inefficacité, la gendarmerie.
3: C'est-à-dire qu'en fait, une fois de plus, tout le monde savait quoi. Bon, j'espère que vous avez un seau à gerbe pas loin de vous. Parce que là, on va aller écouter directement Pascal Praud. Lui et son plateau réagissent en direct de l'enterrement de Liana à Florence, donc dans le Gers.
25: Oui, il y a une forme de décence commune.
26: Le bonheur est dans le pré. C'est le département du bonheur est dans le pré.
25: Oui, c'est vrai.
27: Oui, mais ça n'a peut-être pas été percuté par des cultures nouvelles qui sont arrivées dans le Gers. C'est aussi la difficulté, c'est ce qu'on met souvent en place. Les sociétés multiculturelles sont multiconflictuelles.
3: Alors, attention, parce que là quand même, il sous-entend littéralement que le Gers n'étant pas multiculturel, c'est un département calme, en face, des obsèques d'un des meurtres les plus sordides de toute l'année. J'ai pas les mots. Franchement, là, vraiment, c'est dégueulasse. Et en parlant d'immigration, Jordan Bardella disait ça la semaine dernière sur les débordements à Paris.
28: Et je dis aux Français, réveillez-vous parce que dans quelques temps, ils casseront la porte des immeubles et ils rentreront dans vos appartements.
3: Et il avait raison, mais pas dans le bon sens.
22: Des bus et des immeubles incendiés par des manifestants anti-immigrés à Belfast. Des émeutes ont éclaté en Irlande du Nord après une attaque au couteau commise par un Soudanais. La vidéo a choqué le pays.
29: Devant leur maison en cendres, ces habitants savent qu'ils ont été visés à cause de leur origine.
0: Nous sommes beaucoup d'immigrés à vivre dans cette rue, vous savez. C'était terrifiant. J'étais à l'intérieur de ma maison et j'ai dû m'échapper par la porte de derrière.
1: J'ai peur d'être le prochain, d'être bientôt attaqué dans la rue.
3: Et oui, ils ont foutu le feu aux maisons et sont rentrés agresser les gens dedans. Mais bon, vu qu'ils sont renois ou que sais-je, c'est ok. Bon alors, aujourd'hui, on va parler de l'Irlande, justement. L'Irlande. Ding, ding, ding, ding, ding. Vous savez quoi sur l'Irlande un peu, là, autour de la table?
2: Ils boivent de la bière.
3: C'est vrai.
4: C'est un pays où, des fois, il fait froid.
3: Souvent.
2: Ils sont racistes.
3: On va pas se le cacher, et du coup c'est parti. Alors l'Irlande, c'est une île à l'ouest de l'Europe que les Celtes occupent depuis le 5e siècle avant Jésus-Christ. Organisée en des centaines de petits royaumes locaux, les Tuatha. Puis vient le christianisme avec Patrick au 5e siècle, Saint Patrick justement, la bière, tout ça. Et soudain l'île devient un foyer intellectuel pendant que le reste de l'Europe brûle, hein, littéralement. Ces moines recopient des textes antiques, ces clercs évangélisent l'Écosse et l'Italie. L'Irlande n'a pas de Légion, elle exporte des saints. En 795, les Vikings débarquent. Ils pillent, puis ils s'installent. Ils fondent Dublin en chemin. En 1014, Brian Boru les écrase à Clontarf. Il meurt dans son camp le soir même de la victoire, pardon, résumé assez irlandais de la situation. Puis arrivent les Anglais, et eux, ils restent. À partir de 1169, la conquête normande s'installe. Les plantations du 17e siècle spolient les terres catholiques au profit des colons protestants, notamment à Ulster, en 1610. Le décor est planté pour des centièmes de siècle suivant. Le sommet, ou le fond, selon où on se place, c'est la grande famille de 1845 à 1852. Un mildiou détruit les récoltes de pommes de terre. Un million de personnes meurent, un autre million embarque. Pendant ce temps, l'Irlande continue d'exporter des céréales vers l'Angleterre. Ce n'est pas une catastrophe naturelle, c'est une catastrophe politique. Le lundi de Pâques 1916, environ 1600 personnes insurgées s'emparent de Dublin et proclament la République. Les Britanniques fusillent 16 chefs en 2 semaines et transforment un soulèvement presque raté en mythe fondateur. L'État libre irlandais naît en 1922. Mais le pays est coupé en deux. L'Ulster reste britannique, une partition qui provoque aussitôt une guerre civile. Et 50 ans plus tard, les troubles en 30 ans de conflits armés, plus de 3050 victimes et des accords du Vendredi Saint en 1898 y mettent fin, fragile mais tenu. Aujourd'hui, l'Irlande est l'un des pays les plus riches d'Europe et compte 70 millions de personnes dans sa diaspora, soit 14 fois plus que sa population actuelle.
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6: C'est un pays d'émigrés en fait.
3: C'est littéralement ça. Il y a 14 fois plus d'habitants autour de la plaine que dans le pays. Genre, c'est ouf quand tu penses.
4: Donc, c'est un peu comme les États-Unis au final en fait.
6: Il y en a un paquet aux États-Unis d'ailleurs, il n'y a pas une énorme communauté irlandaise.
3: Si, aux États-Unis, ouais, complètement. Ouais. Il y a même eu des présidents qui ont été d'origine irlandaise. Par contre, là, de tête, je ne pourrais pas t'en donner. Mais beaucoup de gangs et tout. Il y a eu la mafia italienne et irlandaise aux États-Unis pendant très longtemps, notamment pendant la Prohibition. Mais pas que, parce que du coup, ils ont été aussi beaucoup exportés en Australie, par exemple. Et aussi en Europe, vraiment sur le pourtour. De la Manche. En fait, il faut se dire que quand les Anglais sont arrivés au pouvoir en Irlande, ils ont viré du coup les catholiques. Or, les Irlandais sont beaucoup plus catholiques que protestants, et donc du coup, eux aussi ont dû trouver un endroit où fuir, en fait, comme beaucoup au Moyen-Âge. Hein. C'est beaucoup d'exode et de départ forcé.
7: C'est un peu les mêmes schémas
4: qui se répètent. Ouais. Ouais.
3: Complètement.
7: Et tout de suite, on vous propose d'écouter Pause de Michel pour cette première pause musicale.

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1: 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On vient d'écouter Pause de Michel et il est midi 29. Et tout de suite, la méridionale se poursuit avec l'invité du jour.
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8: Aujourd'hui, dans la Méridionale, on reçoit Marie Dilger qui vient nous présenter son dernier livre, Dernière Génération, qui sortira le 25 juin aux éditions Avalon. Bonjour et bienvenue.
9: Bonjour, merci pour votre accueil.
8: Ben, merci à vous d'être présente. Est-ce que tout d'abord, vous pouvez vous présenter et nous présenter un peu votre roman Dernière Génération ?
9: Oui, bien sûr. Donc moi, j'ai un parcours un peu... Enfin, je pense qu'à l'heure actuelle, de toute façon, on a tous des trajectoires qui dévient au bout d'un moment. Donc comme j'ai l'âge canonique de 40 ans, j'ai travaillé d'abord dans l'édition de livres, mais pas en littérature. Et ensuite, je suis devenue bibliothécaire. Et donc j'ai travaillé un certain nombre d'années à Paul Valéry, à la bibliothèque universitaire. Et ensuite, je me suis reconvertie dans les métiers du jeu. Mais donc, en gros, je suis toujours un petit peu entre le livre, le jeu, raconter des histoires, etc. Et pour ce qui est du livre, donc il s'appelle Dernière Génération. Et c'est une dystopie qui se passe, j'ai même pas envie de dire dans un futur proche, ça pourrait être plutôt un présent alternatif, en fait, parce que c'est vraiment, voilà. Où j'imagine que l'idée, en fait, qu'avoir des enfants, c'est quelque chose qui est mauvais pour la planète, elle est vraiment montée, et à tel point qu'on s'est dit, effectivement, pour des raisons éthiques et écologiques, on va arrêter de procréer, mais on va le faire correctement. Pour éviter de tomber dans le chaos ou l'apocalypse qu'on peut nous annoncer, on va prévoir ça, on va dire il y aura la dernière génération, on l'encadre, on l'accompagne pour qu'elle puisse vivre sa vie jusqu'au bout dans la paix, quoi. Et voilà, et c'est dans ce contexte-là, ça se passe à Montpellier, cette société est plus large, mais le roman se passe à Montpellier, que deux femmes vont se rencontrer. La première a 35 ans, elle a déjà une fille qu'elle avait eue avant ces lois-là, et elle tombe accidentellement enceinte, évidemment, et elle va croiser le parcours d'une autre jeune femme, un peu plus jeune, qui était infirmière puéricultrice et qui adorait les enfants et qui ne se voyait pas sans enfants, mais qui du coup s'est fait stériliser et a complètement accepté ça, et qui s'est reconvertie dans le contrôle aux affaires familiales. Là, je vais arriver. Contrôle aux affaires familiales, puisque la CAF n'a plus lieu d'être, la caisse d'allocation familiale, puisqu'il n'y a plus d'enfants, et est donc devenue le contrôle aux affaires familiales.
8: Et justement, l'idée de départ du livre est très forte. Comme vous dites, dans votre univers, avoir un enfant, c'est devenu un crime. Comment cette idée, elle s'est imposée à vous pour la création de ce roman ?
9: Alors c'est vrai que c'est très personnel. Moi, il se trouve que j'ai trois enfants et les deux premiers sont nés en 2014 et 2017 et j'avais pas du tout conscientisé en fait l'impact écologique. Enfin, j'avais vraiment pas fait le lien. Et après 2017, en 2018, etc., j'ai eu une grosse phase d'éco-anxiété. Et il y a un graphique de l'AFP, donc de l'agence France Presse, qui est sorti en 2018, qui disait que le geste le plus écologique, alors il y avait plusieurs gestes, renoncer à un vol transatlantique, éteindre sa lumière, enfin voilà, un peu de tout. Et il y avait une barre qui allait très très loin, mais vraiment qui azimutait toutes les autres, qui était avoir un enfant en moins. Alors avoir un enfant en moins, on se dit, ça veut dire quoi ? Sauf que moi, j'étais à ce moment-là dans une interrogation avec mon conjoint de est-ce qu'on a un troisième enfant ? Et du coup, ça résonnait très très fort. Et en parallèle, donc comme je disais, je travaillais à la bibliothèque universitaire à Paul Valéry. Et donc, j'échangeais beaucoup avec des étudiants et des étudiantes. Et c'est là que je me suis rendu compte que déjà je devenais vieille puisque il y avait une nouvelle génération qui pensait pas, enfin qui avait une autre façon de penser, c'était hyper intéressant et qui disait mais nous on se voit pas du tout mettre des enfants dans ce monde, enfin faut vraiment être inconscient pour le faire. Et donc voilà, c'est tous ces dilemmes intérieurs, ma culpabilité aussi de finalement est-ce que c'est intelligent de mettre un troisième enfant au monde. Finalement on a eu ce troisième enfant parce que je crois qu'il y a aussi des questions de un peu viscérales qui se jouent, et en même temps cette idée de se dire mais en même temps si on arrête tout, enfin c'est terrible quoi, si on se dit vraiment on arrête l'humanité, c'est quand même quelque chose qui est un peu glaçant aussi. Et c'est de là voilà qu'est venu le truc où je me suis dit je vais pousser le curseur jusqu'au bout, je vais dire et si effectivement on se disait c'est pas raisonnable, on arrête, qu'est-ce qui se passe.
8: Et dans le livre, on va suivre trois jeunes femmes, trois protagonistes. Est-ce que dès le départ, vous aviez cette histoire avec ces trois personnages, ou est-ce qu'ils se sont construits au fil de l'écriture ?
9: Non, ils se sont construits au fil de l'écriture. Au début, il y avait plus de personnages, c'était pas que des femmes, c'était très multiple, avec plein de parcours différents. Et puis petit à petit, ça s'est recentré. Alors il y a deux, en fait, effectivement, il y a trois femmes, parce qu'il y a les deux voix qu'on entend, et il y a aussi la voix d'Emma, qui est la première fille de Camille, donc la première femme dont je parlais, qui est adolescente et qui est justement membre de cette dernière génération et qu'on va voir aussi émerger dans le récit. Mais les deux autres voix, Camille et Agathe, j'ai l'impression que c'est deux parties de moi, en fait. C'est vraiment, je pourrais pas dire si je suis plus l'une ou plus l'autre. Et c'était un moyen pour moi d'exprimer un peu mon ambivalence. Et puis j'ai un truc qui est pas tranché, hein, c'est-à-dire est-ce que c'était une bonne idée de faire des enfants ou pas, j'en sais toujours rien. Donc voilà, c'est vraiment une façon de trancher, enfin non, justement de pas trancher, mais d'extérioriser ce dilemme intérieur.
8: Et l'histoire, elle se déroule sur Montpellier. Pourquoi avoir choisi d'utiliser ce décor en particulier ?
9: Bah parce que je vis, enfin, pas à Montpellier précisément, mais à côté de Montpellier, et je travaille à Montpellier. Et que j'avais envie de faire vivre des lieux que je connais, en fait. Et de quitter aussi un peu Paris, qui est quand même un peu le décor de un peu tous les...
0: Qui vampirise un peu.
9: Voilà. Et je me suis dit, bah, pourquoi Montpellier, c'est une ville qui est hyper intéressante, en plus, qui est vivante, qui a une histoire. Donc, ça s'est fait assez naturellement.
8: Comment avez-vous travaillé l'équilibre entre la dimension politique du récit et l'émotion des trajectoires individuelles qu'il y a à l'intérieur du roman ?
9: Bah c'est sûr que c'est vraiment... Pour moi, c'était très important qu'on sente le contexte, en fait. Mais finalement, le roman, c'est une histoire privée. Enfin, c'est vraiment l'histoire intime des personnages, quoi. C'est-à-dire que le contexte, c'est l'écrin, c'est le décor dans lequel ça se passe. J'ai essayé, en fait, le roman se divise en... L'intrigue se déroule sur 6 mois. Et à la fin de chaque mois, on a un document, en fait, qui montre comment, petit à petit, la société s'est transformée pour en arriver là. Qu'est-ce qui s'est passé exactement, quelles lois sont en vigueur, etc. Mais sinon, et c'est ça un petit peu mon articulation, c'est-à-dire de faire dialoguer ces documents-là et ce contexte-là avec le récit totalement intime, puisque c'est à la première personne des protagonistes et de ce qui les traverse, en fait.
8: Et est-ce que vous avez réalisé des recherches particulières sur les questions démographiques, écologiques et sociologiques avant d'écrire le livre ?
9: Oui, j'ai lu pas mal de choses. C'est vrai qu'en fait, on se rend compte que la question de la démographie, c'est une question très très politique. Alors c'est ce qui est surprenant, oui et non, mais ce qui est fou, c'est que le roman qui... Moi, c'était un long processus d'écriture, donc ça ne date pas d'hier, mais il sort au moment où on parle de réarmement démographique, où tout d'un coup, on s'affole sur la chute de la natalité, qui aurait pu prévoir, qui aurait pu prédire, ces questions-là sont mises en avant, mais en réalité, les questions de contrôle démographique dans un sens ou dans l'autre, parce que ça peut être aussi dans l'autre sens, hein, comme ça a été le cas, par exemple, en Chine, longtemps, en fait, elles traversent les époques, elles traversent le temps. C'est toujours une histoire de contrôle du corps des femmes, hein, dans tous les cas. Et c'est aussi des questions, en fait, on se rend compte quand même qu'une certaine forme d'eugénisme aussi a pu être présente à travers plusieurs civilisations et plusieurs époques, puisqu'il y a eu des époques où on stérilisait les personnes handicapées mentales, où on stérilisait certaines ethnies, enfin voilà, il y a quand même des... Et donc... et puis de toute façon, enfin, tout le combat qu'il y a eu autour du droit à l'avortement, etc. Enfin, tout ça, en fait, est très, très, très, est très politique et très ancré. Et peut-être qu'on s'en rendait peut-être un peu moins compte avant cette histoire de réarmement démographique, parce qu'on était dans une période où c'était relativement calme sur ce plan-là, encore que on voit bien que les droits des femmes sont tout le temps chamboulés. Et là, on voit avec les États-Unis, avec le retour sur le droit à l'IVG, on se dit, ben, en fait, c'est une bataille constante. Donc oui, il y a plein de choses intéressantes à lire sur ce sujet. Ouais,
0: clairement. Même, il y a une dimension de classe sociale, parce que vous parliez, par exemple, de tout à l'heure, qu'est-ce qu'on pourrait faire individuellement, entre guillemets, pour aider l'environnement, etc. Mmh. Mais au final, tout ça, enfin, le fait de ne pas avoir d'enfants, c'est pas du tout le même impact si, par exemple, on gagne le SMIC toute notre vie. Exactement. Et qu'on se déplace pas, que si on est Bernard Arnault et notre enfant, il va polluer. Exactement. Mais 1 milliard de fois plus que toute notre famille entière. Ça n'a vraiment...
9: Exactement, c'est-à-dire que il n'y a aucun jugement de ma part, parce que franchement, je ne suis pas du tout exemplaire. Mais non, mais c'est vrai. mais et je pense qu'il faut qu'on se juge, enfin il faut qu'on arrive à pas trop se juger mutuellement, sinon on va pas s'en sortir. Mais c'est sûr que si ne pas avoir d'enfants, ça peut être, et parfois je l'ai entendu malheureusement, un truc du genre, du coup j'ai le droit de prendre l'avion parce que j'ai un bilan carbone, voilà, ça compense. Bon, ça me pose question. Après, ça ne veut pas dire qu'il faut avoir des enfants. Déjà, il faut avoir envie d'avoir des enfants. Il faut avoir le bon... Enfin, voilà, ce n'est pas du tout une obligation. Et vraiment, il ne faut surtout pas le faire si on n'en a pas envie. Mais c'est vrai que ça me pose question. Et ça me pose question aussi, ça me fait penser à votre question, parce que j'entends aussi beaucoup, oui, mais comme dans d'autres continents, ils ont beaucoup d'enfants, et ben, il y aura l'immigration, ça va compenser. Et je suis très mal à l'aise avec cette idée de dire qu'il y aurait un endroit où il y ait des femmes qui, en gros, ont moyennement accès à la contraception ou peut-être pas autant qu'elles le souhaiteraient et qui, voilà, produiraient, entre guillemets, des enfants et qui ensuite les enverraient. Enfin, je trouve que c'est, j'ai l'impression d'être dans le meilleur des mondes où il y a des femmes qui sont assignées à leur reproduction et ça me pose aussi beaucoup de questions.
0: Malheureusement, c'est un vrai discours hein, qui est utilisé. Ouais, ouais. La théorie du grand remplacement, je mets des guillemets à la radio, là, vous ne les voyez pas, mais, c'est ça en vrai. Hein.
9: C'est ça. Et puis il y a aussi l'idée de dire si les familles qui sont sensibilisées, les adultes, les parents qui sont sensibilisés à la question écologique ne font plus du tout d'enfants, ne resteront que les enfants des gens qui ne sont pas forcément. C'est bon, vrai. Après, encore une fois, c'est des choix qui sont intimes et personnels. Mais c'est vrai que c'est, je trouve que c'est vraiment une question, enfin en tout cas que moi qui m'a mangé les entrailles pendant très longtemps et qui continue d'être, voilà, d'être importante.
8: Il y a certains lecteurs qui risquent de voir ce roman comme un peu comme un miroir des débats un peu contemporains sur l'écologie et la décroissance. Quel regard vous portez sur cette interprétation ?
9: Bah, de toute façon, comme je disais, hein, c'est clairement un miroir. Enfin, pour moi, c'est un miroir. C'est-à-dire que ça part vraiment de mon interrogation, ça part de choses que j'ai entendues, de choses ancrées dans la réalité. Donc, il n'y a pas de problème là-dessus. Ce qui m'ennuierait, ce serait qu'on voit le roman comme un truc du genre... mais je pense pas, j'ai pas ce retour-là et je crois pas quand même que ça puisse être interprété comme ça, mais comme un truc du genre les écolos sont extrémistes, etc. C'est pas du tout l'idée.
0: L'éco-terrorisme.
9: Oui, voilà, c'est ça. C'est pas du tout l'idée parce que je pense que le roman essaie de questionner, c'est est-ce qu'on est prêt à renoncer à la suite de l'humanité pour pas bouger en fait. Est-ce qu'on est tellement engoncé dans nos habitudes de consommation, et encore une fois je juge pas parce que voilà, dans nos habitudes de consommation, dans notre un certain confort ou en tout cas une espèce de course en avant aussi qu'il y a avec la technologie qui peut être vampiriser les ressources avec plein de choses, est-ce que vraiment c'est en gros c'est ça, et puis après après nous le déluge, ou est-ce que à un moment donné on réfléchit, on essaie de créer les conditions d'un futur désirable, parce que je pense aussi bon, et vous en parlerez mieux que moi parce que c'est du coup votre génération, mais que le fait que de moins en moins de personnes veuillent des enfants, même si c'est multifactoriel, c'est aussi l'incapacité à se projeter et à avoir un avenir qui soit autre chose qu'un espèce de mur quoi. Donc voilà.
8: Est-ce qu'il y a certains auteurs ou autrices qui ont un peu nourri votre imaginaire lors de la création du roman ?
9: Oui, notamment il y a un auteur chinois qui s'appelle Mo Yan, qui a écrit un roman qui s'appelle Grenouille, qui date un peu et qui parle justement de la période en Chine de
0: l'enfant
9: unique et puis de la coercition qu'il y avait. Donc ça, c'est vrai que c'est quelque chose qui m'a accompagnée pendant l'écriture. Après, ce qui est drôle, c'est que évidemment comme tout le monde, j'ai vu La Servante écarlate et j'ai pas du tout conscientisé le rapport. Alors c'est un peu l'inverse finalement hein, mais il a fallu vraiment un moment assez avancé dans le processus de publication où on me dise ah bah oui c'est malin, c'est l'inverse, et je me suis dit tiens, j'ai pas pensé, mais en fait c'est vrai que c'est le reflet inversé quoi de La Servante écarlate.
0: Parce que la dynamique est différente. Enfin, je veux dire,
9: oui,
0: le but est différent à la fin.
9: Oui, et puis parce que ça se nourrissait tellement d'un questionnement perso que c'est pas... Enfin, je sais pas, j'ai vu La Servante écarlate et je me suis dit, tiens, si je faisais l'inverse, ça s'est pas du tout joué comme ça. Mais c'est vrai que forcément, j'imagine que ça a dû m'influencer. Après, ce qui m'a beaucoup influencé aussi, même si ça traite pas forcément de question de natalité, c'est Black Mirror, qui est voilà, une série qui me... Ça dépend des épisodes, c'est très inégal quand même. Mais il y a des épisodes qui, je trouve, sont coup de poing dans le côté où, en fait, et je crois que c'est un peu le cas dans mon roman, c'est vraiment quelque chose qui pourrait se produire, quoi. En fait, c'est pas déconnant, malheureusement, sur ça pourrait arriver, quoi.
8: Oui, ça a beau être dystopique, il y a quand même une part de réalisme.
9: C'est très, très réaliste.
0: Mais l'épisode de Black Mirror où les gens ont des notes sociales, c'est
9: ouais,
0: vrai,
9: c'est ça. Ouais, c'est ça, exactement. Ouais, tout à fait.
8: Et après ce livre, avez-vous le sentiment d'avoir trouvé certaines réponses à vos propres interrogations ou au contraire d'en avoir découvert des nouvelles ?
9: Je sais pas si j'ai trouvé des réponses parce que, en fait, c'est ça, j'étais très frustrée en écrivant la fin. J'étais là, genre, comme s'il fallait que je résolve le problème. J'étais alors, ben non, en fait, tu ne vas pas résoudre ce problème. Remets-toi un peu à ta place quand même. Donc, non, j'ai pas de réponse absolue. J'ai envie, je crois que ça m'a aidé à dépasser une certaine phase. Après, l'éco-anxiété, elle a des phases un peu documentées maintenant, hein, de deuil, de révolte, d'abattement. Enfin, vraiment, c'est une phase de deuil. Et je crois que j'arrive à une phase où je suis plus apaisée quand même par rapport à ça. Donc, est-ce que c'est le roman, est-ce que c'est le temps, est-ce que c'est les deux, sûrement un petit peu. J'ai envie de me focaliser un peu sur quelque chose d'un peu plus lumineux, c'est-à-dire que c'est pas du tout nier les difficultés et les problèmes, mais c'est plus essayer de trouver une raison aussi de se battre, en fait. Voilà.
4: Ça a eu un côté un peu thérapeutique dans l'idée ?
9: Ouais, je pense, un peu cathartique, ouais. Honnêtement, parce que c'était très très, enfin vraiment ça me mangeait, et je trouve que quand on arrive à un stade où on se dit mais en fait on va tous mourir, enfin ça va être affreux, ça va être l'apocalypse et tout, on a du mal à fonctionner quand même. Voilà.
8: Est-ce que vous avez des réseaux sociaux où on peut suivre un peu l'avancée de vos projets?
9: Ouais, tout à fait, notamment Insta, donc c'est marie.dilger, D-I-L-G-E-R, .autrice. Et c'est essentiellement là que je documente voilà, ce que je fais et les questionnements qui me traversent. Et je serais vraiment très intéressée aussi, au-delà du roman, pour échanger avec des gens sur ces questions-là, sur comment ils se projettent dans l'avenir, et en particulier sur la question de la parentalité qui m'occupe pas mal. Voilà.
8: Et est-ce que pour finir, vous avez des informations que vous souhaitez ajouter?
9: Oui, alors du coup, donc, le roman sort le 25 juin en librairie. Il sort le 19 juin au format numérique sur toutes les plateformes. Donc je ne sais pas pourquoi il y a un décalage, mais voilà, si vous êtes vraiment très pressé, c'est possible aussi. Et le 25 juin à 19h au Clandestin, donc c'est 18 rue de la Valfère à Montpellier, il y a la soirée de lancement du roman. Donc mon éditrice sera là, donc voilà, de la maison des éditions d'Avalon. On aura un petit échange autour de 19h30, je pense. Et ensuite, bah, voilà, c'est dédicace en partenariat avec la librairie Joker. Et vous pouvez juste venir prendre un verre au Clandestin, parce que c'est un chouette endroit. Hein, et voilà.
8: Eh ben, merci beaucoup de nous avoir accordé cette interview.
9: Ben, merci à vous.
8: Et merci à vous de nous avoir écoutés. On se retrouve bientôt et on vous espère nombreux à aller lire Dernière Génération, qui sort le jeudi 25 juin 2026 aux éditions Avalon.
1: Et tout de suite, la Méridionale se poursuit après une pause musicale avec Frida de Le Double, feat. Chavi et Gilles.

0: On vient d'écouter Frida de Ledouble feat Xavi et Diliès, et tout de suite, je vous propose d'écouter Alex avec sa chronique Tartine.
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2: Est-ce que vous avez déjà rêvé de disparaître?
3: Ouais, déjà.
2: Là, juste un exemple, hein, après une bonne grosse chute un peu ridicule devant toute une foule et tout, on a ce sentiment que là maintenant j'aimerais disparaître. Bah, si je te disais que c'était possible, en tout cas au Japon c'est possible de tout simplement disparaître du jour au lendemain. Genre là, tu peux appeler un numéro, une entreprise et ce soir, tu l'appelles ce soir et demain, bah t'existes plus. Genre plus d'appartement, plus de boulot, plus de famille, t'as juste disparu. Et c'est complètement légal. On appelle ça le Johatsu, littéralement évaporation. Ce n'est pas juste genre un cas isolé, quelques personnes qui disparaissent, c'est des dizaines de milliers de personnes par an qui disparaissent sans laisser de traces. En France, on a des disparitions, on a des fugues, mais ce qui est particulier au Japon, c'est que c'est organisé. Il y a des entreprises dont le taf, c'est aider les gens à disparaître. On appelle ça les Yonigeya, les déménageurs de nuit. Ils viennent chez toi, généralement entre minuit et 4h du mat, ils chargent tes affaires dans un camion et les emmènent ailleurs, sans laisser de traces, et c'est légal, discret, ça coûte entre 300 et 500 euros. Voilà.
4: C'est tout ?
2: C'est pas très cher, tu disparais pour une petite somme. Mais pourquoi est-ce que les gens font ça ? Pourquoi est-ce qu'on abandonne sa vie entière plutôt que d'essayer de régler ses problèmes ? Bah, au Japon, échouer, c'est un peu une honte. Que ce soit une dette qu'on n'arrive plus à rembourser, une relation qui se termine mal, l'impression juste d'avoir raté sa vie, professionnelle ou autre, juste affronter le regard des autres, pour beaucoup, c'est très compliqué. Alors disparaître, c'est une manière d'éviter ça. Pas de confrontation, pas d'explication, juste, on disparaît et les problèmes que l'on a aussi. Sur le papier, c'est légal, un adulte a le droit de partir du jour au lendemain sans laisser aucune trace, et ensuite les familles peuvent chercher pendant des années et des années sans jamais savoir si la personne est vivante ou morte. C'est tarpin flippant, imagine demain ta mère elle disparaît et tu peux jamais la retrouver, ou très très difficilement, ou en y injectant beaucoup d'argent. Ce que je trouve fascinant avec les Johatsu, c'est que ça révèle quelque chose d'assez profond sur la société japonaise. L'idée que fuir est parfois perçue comme plus simple que d'affronter les autres. Que la pression sociale peut être tellement pesante qu'elle pousse des gens à tout lâcher plutôt que de dire « j'ai un problème, aidez-moi ». Le problème est tout simplement ancré dans le système, dans la culture de la réussite. Le regard, le jugement des autres est tout simplement insurmontable, comme après notre chute devant la foule. Je suis sûr qu'on a tous déjà donc penser à disparaître du jour au lendemain pour des raisons plus ou moins différentes. Mais au Japon, c'est pas juste une pensée, c'est une possibilité.
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6: Ouais, c'est absolument terrifiant.
2: Ah, c'est terrifiant.
4: Mais c'est les gens qui sont un peu hors la loi qui font ça, les vrais gens.
2: Non,
4: enfin,
2: non,
4: les vrais
2: non,
4: gens.
2: Non, non, non.
7: Bah,
2: non.
7: Apparemment, c'est légal. Hein.
6: La pression sociale au Japon est tellement élevée.
2: Imagine.
6: Que c'est ça se fait.
2: Genre, fils ou fille de chef d'entreprise giga connu et tout, t'as une full pression en mode tu dois réussir parce que t'es le fils d'eux ou la fille d'eux. Tu n'y arrives pas, tu loupes tes études, t'as pas de carrière et en fait, t'as toute la pression de ton entourage, t'as toute la pression de l'entreprise de ton père, de tes parents, disons, pas que le père, t'as tout ça qui est sur toi. Et en fait, des fois, juste cette pression, c'est pesant, toute cette vie, t'as tellement de choses dans ta tête, t'as tellement honte de pas avoir réussi, et pas être la fierté, en gros, de tes parents, qu'en fait, disparaître, c'est juste, tu laisses tomber tout ça, t'as une autre vie, t'es une autre personne, tu n'existes plus, et tu refais autre chose.
6: Et encore,
2: en fait, c'est ça. C'est, l'idée, c'est juste d'essayer d'effacer tous tes problèmes, toute ton anxiété, tout ce qui fait que tu as honte et de essayer de refaire quelque chose ailleurs.
6: Et encore là, c'est la version soft parce que de mémoire, je crois que le Japon, c'est le taux de suicide le numéro 1 au monde.
4: Ouais,
6: genre, c'est vraiment énorme.
2: C'est un autre système là, c'est les Johatsu, c'est vraiment cette partie de la population qui peut juste disparaître et essayer de recommencer sa vie, qui a encore l'envie en gros de vivre et de recommencer. Mais après, t'as tout ce qui est hikikomori, c'est ceux qui sont enfermés chez eux et qui ont l'anxiété de sortir chez eux, qui sortent plus. T'as pareil pour les travailleurs qui restent toute leur vie dans une entreprise, qui sont enfermés et qui finissent par avoir une pression si forte, qui juste se suicident parce qu'ils ne peuvent plus endurer tout ça. Enfin, t'as plein de trucs. Tom.
3: Tu peux nous dire d'autres trucs en japonais, c'est...
2: Mais voilà, du coup, c'est genre, il y a plein de trucs très fascinants dans la culture jap. Je ferai peut-être un truc uniquement là-dessus l'année prochaine, voilà, je tease. Mais comme ça, Tom, il sera content d'écouter tous mes petits mots. Mais voilà, c'est une culture qui est... Il y a tellement de trucs assez spécifiques qui sont flippantes, intéressantes, genre, et qu'on comprend plus ou moins, parce que nous, on n'a pas la même notion, on n'est pas élevé pareil, c'est pas la même culture, tout simplement.
6: On n'a pas le bushido dans le sang, genre.
2: Ouais, c'est fascinant, quoi. Hein. Et en même temps, flippant.
6: Et petit conseil pour nos amis qui se cassent la gueule en public, restez au sol. Genre, détendez-vous, restez au sol, écartez les bras.
2: C'était prévu.
6: Si c'était prévu, exactement.
4: Non, mais rire aussi, c'est pas mal, parce que du coup, les gens, ils ont moins tendance à se moquer s'ils voient que t'as d'autodérision.
6: Par exemple, plus tu t'énerves dans n'importe quelle situation, et moins t'es sérieux. Moins on a envie de te donner du crédit pour quoi que ce soit.
2: Donc, globalement, si vous avez besoin d'aide, demandez de l'aide autour de vous. Il y a des numéros d'urgence que vous pouvez appeler. Enfin, n'essayez pas de tout régler par vous-même. Des fois, se faire aider, c'est l'une des meilleures solutions. Donc, essayez de demander de l'aide autour de vous.
6: C'est pas une solution, c'est la solution.
4: Quelqu'un peut vous tendre la main et vous aider à vous relever.
6: Exactement.
0: Et tout de suite, on fait place au point météo.
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0: Pour le temps du 15 juin 2026, il est ensoleillé avec des petits nuages, les vents vont jusqu'à 20 km/h et la température cet après-midi avoisine 33 degrés. C'est chaud, ouais. Et le soleil s'est levé à 6h03 et se couchera à 21h28. Et on fête une bonne fête aux Germaines.
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0: Notre émission touche déjà à sa fin, mais la journée, elle, ne fait que commencer sur Radio Campus Montpellier. Tom va donc nous annoncer le programme de ce lundi.
3: Tout à fait, alors à 13h30, ça sera Blastin, à 17h, le Peak Time avec Hugo, 18h, une heure à perdre, 19h, Sport and Chill, et à 21h, Melodious Mosaic Radio Show.
2: Tom, tu peux nous refaire le programme, s'il te plaît?
3: Ah non. Fallait être attentif.
4: Est-ce que tu peux juste dire ce qui va se passer à 13h30, s'il te plaît?
3: Blastin, Brast and Prim.
6: Brast and Prim.
0: Brast and Prim. Donc, merci à tous d'avoir été présents ce matin pour cette matinale. Et merci également à Tom d'avoir géré la
3: matinale.
0: Je suis gouré dans les notes. Et merci à Tom d'avoir géré la technique pour ce midi, du coup.
2: Merci à toi d'avoir animé cette belle méridionale.
4: Oui, merci Nathan, t'as géré.
0: Merci beaucoup. Et merci à nos invités aussi d'être venus parler de leur événement. Et si vous avez manqué une petite partie de l'émission ou que vous voulez la réécouter ou même la

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3: Midi sonne, le soleil tape et votre post-déj vient officiellement de passer en mode été. Le moment parfait pour faire semblant de travailler tout en montant discrètement le son de la radio. Bienvenue dans la Méridionale, votre rendez-vous bonne humeur en direct du lundi au vendredi, de midi à 13h sur Radio Campus Montpellier. Moi c'est Élise et pendant une heure on oublie les mails, les cours, les réunions qui auraient pu être de simples messages et on passe le déjeuner ensemble. Au programme des infos, des sons, des invités, de la bonne humeur, des découvertes et suffisamment d'énergie pour survivre au coup de barre de midi 47. Alors installez-vous, ouvrez votre sandwich, votre salade ou votre troisième café. La Méridionale, ça commence maintenant. Et aujourd'hui, à ma table, je suis accompagnée de Jeanne, Cyprien, Nathan et Johan. Coucou.
4: Coucou. Salut.
3: Est-ce que vous êtes d'attaque pour cette petite Méridionale super voilà, sympathique
5: fond, hein. Ouais, complètement.
6: Très
5: complètement
6: en forme, ouais.
3: Avec des petites chroniques de folie.
5: Oui.
3: Beaucoup de, d'ambiance.
5: Oui. Énormément d'ambiance. Ouais. Des énormes chroniques de fous.
3: Des énormes chroniques de fous. Cyprien nous a spoilé, il a dit qu'il allait avoir des mots compliqués dans sa chronique, donc j'ai très hâte des mots compliqués. Aujourd'hui, dans la Méridionale, on reçoit Olivia Atzio qui vient nous présenter ses ateliers sur l'hypersensibilité et la voix de la communication. Et avant toute chose, on commence avec l'écho du mythe.
7: Prochaine étape, l'Olympe.
8: Oh non, Dieu, le cul d'Aphrodite.
9: L'histoire devint une légende. La légende devint un mythe.
8: Oh non de Zeus !
3: Bon, j'espère que vous allez tous bien et que vous êtes prêts pour qu'on se retrouve pour ce petit nouvel épisode de notre série L'Odyssée d'Ulysse, ou plutôt comment un mec a réussi à se mettre tous les dieux à dos alors qu'à la base il voulait juste épouser la femme qu'il aime, tout ça pour se retrouver dans un remake de Pirates des Caraïbes et se confronter à des épreuves dignes de Koh-Lanta. Franchement, Johnny Depp aurait été parfait pour incarner son rôle au cinéma. Bon. Petit récap pour Cyprien qui n'a pas écouté mes super chroniques. Dans les épisodes précédents, notre pauvre Ulysse a déjà vécu plus de catastrophes qu'un candidat de télé-réalité abandonné sur une île déserte. Il a perdu une bonne partie de sa flotte avec les Cicones. Il a dû récupérer ses hommes drogués au lotus chez les lotophages, a énervé la vie de Poséidon après avoir crevé l'œil de Polyphène, s'est fait balader par les Vendéoles, puis a vu presque tous ses navires être détruits par les Lestrigons. Et pour finir, il a passé une année entière chez Circé. Ouais, une année à ce stade, hein, Pénélope doit sérieusement commencer à croire qu'il a ghosté. Mais avant de quitter son île, Circé lui donne une information absolument terrifiante. Pour retourner à Ithaque, Ulysse ne doit pas chercher une nouvelle route, ni une nouvelle arme, ni même un nouveau bateau. Non, il doit descendre aux enfers. Tranquillement, comme si c'était une sortie touristique. Bon, j'aimerais visiter le royaume des morts, s'il vous plaît. Franchement. Quand une sorcière immortelle vous dit que votre prochaine étape est le monde souterrain, ce n'est jamais bon signe. Circé lui explique alors comment atteindre le royaume d'Hadès. Car oui, contrairement à Disney, les enfers grecs ne sont pas un endroit rempli de flammes et de démons, c'est surtout un immense royaume de ténèbres où errent les âmes des morts. Un lieu dirigé par Hadès et Perséphone, deux divinités qu'on préfère généralement ne pas déranger. Guidé par des instructions de Circé, Ulysse traverse donc l'océan qui entoure le monde et atteint finalement la frontière du royaume des morts. Là, il accomplit un étrange rituel. Alors, avant toute chose, je tiens à mettre un petit warning, ce rituel est fait par des professionnels, à ne surtout pas reproduire chez vous. Il creuse une fosse, verse du lait, du miel, du vin, de l'eau, et sacrifie plusieurs animaux noirs. Oui, parce que dans la mythologie, même les fantômes ont besoin d'un petit apéritif avant de discuter. Très vite, les ombres des morts commencent à apparaître autour de lui. Des centaines, des milliers, toutes attirées par le sang du sacrifice. Et je peux vous garantir qu'au milieu de la nuit, entouré par des fantômes affamés, même le courageux Ulysse commence à regretter ses choix de vie. La première personne qu'il rencontre est une immense surprise. Elpenor. Vous vous souvenez peut-être de lui ? Enfin non, justement, en fait personne ne se souvient de lui. Elpenor était un des compagnons d'Ulysse resté chez Circé. Lors d'une fête un peu trop arrosée, il s'était endormi sur un toit. En se réveillant, il est tombé et s'est brisé la nuque. Une mort vraiment absurde qui ressemble presque à une blague. Son fantôme supplie alors d'Ulysse de retourner récupérer son corps afin qu'il puisse recevoir une sépulture digne de ce nom. Parce qu'apparemment, même après la mort, l'administration grecque reste compliquée. Puis apparaît enfin celui qu'Ulysse est venu chercher, Tirésias. Alors Tirésias n'est pas n'importe qui, c'est probablement le plus célèbre devin de toute la mythologie grecque. Un homme qui a connu des aventures tellement étranges qu'il mériterait sa propre série. Selon certaines versions, il a même vécu à la fois comme homme et comme femme. Bref, niveau expérience de vie, difficile de faire mieux. Alors, Tirésias boit le sang du sacrifice.

0: Il retrouve momentanément sa conscience et reconnaît Ulysse. Et autant vous dire qu'il apporte pas exactement des bonnes nouvelles. Déjà, il lui annonce que Poséidon le poursuit toujours. Bon, merci Capitaine Évidence. Mais surtout, il lui révèle que son voyage est loin d'être terminé. Il lui parle d'une île où vivent les troupeaux sacrés d'Hélios, le dieu soleil. Il lui ordonne de ne jamais toucher ces animaux. Pas un mouton, pas une vache, pas même un petit steak solaire. Sinon, une catastrophe s'abattra sur son équipage. Mais Tirésias va encore plus loin. Il prédit également le retour d'Ulysse à Ithaque. Un retour difficile, car pendant son absence, de nombreux prétendants se sont installés dans son palais. Ils mangent ses réserves, boivent son vin et tentent de convaincre Pénélope de se remarier. En gros, il squatte sa maison depuis 20 ans. Tirésias lui annonce donc qu'à son retour, il devra encore se battre avant de retrouver sa vie d'autrefois. Une fois la prophétie terminée, Ulysse croit que la séance est finie. Mais les enfers sont encore quelques surprises en réserve. Il aperçoit dans l'ombre sa propre mère, Anticlée. Et là, l'ambiance change complètement. Jusqu'ici, on parlait de monstres, prophéties et aventures, mais soudain, le récit devient profondément humain. Ulysse découvre que sa mère est morte pendant son absence. Non pas de maladie ou de guerre, elle est morte de tristesse, de chagrin. Parce qu'elle attendait son fils depuis des années sans savoir s'il reviendrait un jour. Le héros tente alors de la prendre dans ses bras. Trois fois. Trois fois son étreinte traverse son corps comme de la fumée. Et honnêtement, c'est probablement l'un des passages les plus émouvants dans tout l'Odyssée. Car pour la première fois depuis le début de son voyage, Ulysse comprend réellement tout ce qu'il a perdu. Mais les rencontres ne s'arrêtent pas là. Il croise également plusieurs grandes figures mythologiques. Agamemnon, assassiné après son retour de Troie par sa propre épouse Clytémestre. Achille, mon bébé, le plus grand héros grec qui lui confie une vérité surprenante. Lui qui était prêt à mourir pour obtenir une gloire éternelle, déclare qu'il préférait être un simple serviteur vivant plutôt qu'un roi parmi les morts. Une phrase qui montre à quel point même les plus grands héros finissent par regretter certaines choses. Puis apparaît Ajax. Enfin, il apparaît mais refuse de parler, parce qu'il est toujours vexé. Pour rappel, après la mort d'Achille, Ajax et Ulysse s'étaient disputés les armées du héros. Les Grecs avaient choisi Ulysse, Ajax l'avait très mal pris et ne lui avait jamais pardonné. Même après sa mort, franchement, conserver une rancune jusque dans les enfers, ça demande un niveau de détermination assez impressionnant. À mesure que les ombres se multiplient autour de lui, Ulysse commence à comprendre qu'il est temps de partir. Car plus les morts affluent, plus le danger augmente. Certaines créatures des profondeurs commencent même à attirer son attention, et honnêtement, croiser un fantôme célèbre, c'est une chose, croiser un monstre infernal sorti directement du cauchemar d'Hadès, c'en est une autre. Il remonte donc précipitamment sur son navire et quitte le royaume des morts. Mais il repart transformé, parce que désormais il sait exactement ce qu'il attend. Il sait que le voyage sera encore long, il sait qu'il perdra probablement d'autres compagnons, et surtout, il sait qu'il devra bientôt affronter des épreuves les plus célèbres de toute son aventure. Et voilà, c'est la fin de l'épisode 6 de l'Odyssée d'Ulysse, ou plutôt comment un mec a réussi à se mettre tous les dieux à dos, alors qu'à la base il voulait juste épouser la femme qu'il aime, tout ça pour se retrouver dans un remake de Pirates des Caraïbes, et se confronter à des épreuves dignes de Koh-Lanta. Franchement, Johnny Depp aurait été parfait pour incarner son rôle au cinéma. Merci de m'avoir écouté, c'était Élise sur l'écho du mythe, avec une touche de mythologie.
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0: J'ai de plus en plus de mal à dire le titre de ma série sans fourcher les mots.
2: L'écho du mythe ?
0: Non, de l'épisode de l'Odyssée.
2: Oui, c'est vrai que c'est un nom très long. Ouais.
0: C'est un nom très long, mais c'est surtout qu'il y a des mots qui s'enchaînent. Compliqué à articuler.
2: Il faut finir la phrase très vite, j'ai l'impression. En tout cas, ouais, passage très émouvant.
3: Moi aussi, ça m'a mis des petits frissons avec sa maman.
0: Ouais, vraiment, moi, ça m'a fait genre trop de peine. Vous vous imaginez, vous partez faire la guerre pendant 10 ans, vous quittez votre famille et tout, et genre ensuite, vous rentrez chez vous, mais ça prend beaucoup de temps parce que y a plein de petites péripéties, donc plusieurs années. D'un coup, vous atterrissez aux enfers et là, vous voyez que votre famille, elle est morte.
2: Mais il a choisi, parce que toute l'Odyssée d'Ulysse, il a choisi de partir à l'aventure ou il a été contraint ?
0: Non, il a été contraint. Ah. En fait, l'Odyssée d'Ulysse, c'est en gros le chemin retour entre Troie et Ithaque.
2: Ah, ok, d'accord.
0: Sauf que tout ne se passe pas comme prévu.
2: Ouais.
0: Parce que...
2: Parce
0: qu'il fait quelques détours sur des îles pour se rapatrier, il se conflit avec les habitants des îles, puis ensuite, il fait quelque chose qui énerve Poséidon. Ouais. Et Poséidon, très rancunier, il dit t'es sur ma mère, tu m'as contrarié, je vais te rendre la vie un enfer. Donc, du coup, à partir de là, il y a vraiment que des conséquences, on va dire, à la colère de Poséidon qui fait que Ulysse, il n'est pas bien servi, le pauvre.
3: Mais okay. Finalement, ça nous donne un peu la leçon de l'histoire. C'est, bon, la famille, peut-être que c'est très important, plus que la gloire. Et c'est peut-être la conclusion de ce câlin qu'il fait à sa maman.
0: C'est ça. Mais au moins, il aura pu lui dire au revoir une dernière fois. Vrai. Je me dis, c'est un peu...
4: C'est quand même fou qu'il ait des galères de trajet, alors qu'aujourd'hui, Ulysse, c'est le nom d'un dispositif pour passer le péage directement.
0: C'est vrai, mais c'est mal réfléchi, ce truc. C'est mal réfléchi. C'est parce qu'on ne veut pas payer pour faire le trajet. Du coup, ça nous met des galères dans notre route.
3: Exactement.
0: Voilà. Et tout de suite, je vous propose d'enchaîner avec le Flash Info.
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0: Actualité locale, 805 936 euros récoltés grâce à la course Saint-Pierre.
10: La course Saint-Pierre, qui s'est tenue du 13 au 14 juin à Palavas, a réussi à lever 805 936 euros. Pour cette 9e édition, plus de 3400 coureurs se sont relayés pendant 24 heures. Des courses de 7 à 21 km ont aussi été organisées, toujours dans le but de collecter de l'argent pour venir en aide aux enfants malades et en situation de handicap. Un événement réussi avec plus de 6000 donateurs à l'Institut Saint-Pierre, en majorité des grandes entreprises implantées dans la région.
0: La 10e édition du festival What a Trip commence le 20 juin.
10: Le festival international du film de voyage et d'aventure What a Trip quitte le mois de septembre pour cette 10e édition. Il se déroulera du 20 au 28 juin dans plusieurs lieux dits de Montpellier, comme la Place Royale du Pérou où des soirées seront organisées. Il s'agit donc d'un festival d'envergure qui a réuni depuis sa création en 2016 plus de 280 000 festivaliers dans le but de partager la passion de la découverte et d'autres cultures.
0: Un parcours mémoriel sur Marc Bloch, initié par les collégiens.
10: Aujourd'hui, des collégiens ont dévoilé un parcours mémoriel dans le cadre d'un travail d'histoire sur le devoir de mémoire. Il s'agit donc d'un jeu de pistes dans les rues de Montpellier, retraçant le parcours de Marc Bloch, un historien résistant, et sa famille. Celui-ci était un professeur juif et a combattu pour une France libre pendant la Seconde Guerre mondiale. Mort en 1944 lors de la Gestapo, il va entrer au Panthéon prochainement ce 23 juin. Ce travail relève donc d'une enquête commune de ces jeunes étudiants, initiée par la visite de Suzette Bloch, sa petite fille, dans leur établissement.
0: Actualité nationale, football, la France affronte le Sénégal pour leur premier match de Coupe du Monde.
10: Ce soir, la France jouera donc sa première rencontre de Coupe du Monde lors du match très attendu contre le Sénégal, qui débutera à 21h dans le MetLife Stadium à New York. Un match symbolique car les champions de la CAN sont bien décidés à renouveler l'exploit de 2002, dans lequel les Lions avaient réussi à s'imposer contre la France lors de l'ouverture de la Coupe du Monde.
0: La France investit 655 millions d'euros dans l'IA.
10: Sébastien Lecornu a annoncé ce matin un futur investissement de 655 millions d'euros supplémentaires dans le domaine de l'intelligence artificielle à la veille de l'ouverture du salon Vivatech à Paris. Il a également annoncé la mise en place d'un assistant conversationnel pour faciliter le travail des agents publics.
0: Actualité internationale, le sommet du G7 a commencé ce matin.
10: Le G7 débute ce matin à Évian. Parmi les sujets abordés, le conflit russo-ukrainien, Volodymyr Zelensky est arrivé dans la matinée pour participer au sommet, malgré les nouvelles frappes russes ayant atteint l'Ukraine hier, causant 11 morts. Le président ukrainien a donc annoncé vouloir s'entretenir avec le président Trump. La question de la réouverture du détroit d'Ormuz sera aussi au centre des débats. Le cadre d'accord mettant fin au conflit entre l'Iran et les États-Unis devrait être signé aujourd'hui, un accord que l'Iran semble soutenir cette fois. Donald Trump, lui, affirme que le détroit sera entièrement accessible dès vendredi. Pour l'heure, le gouvernement iranien a annoncé le passage de deux cargos dans la soirée d'hier.
0: Plus de la moitié des votants contre un projet de loi anti-immigration en Suisse.
10: Hier, en Suisse, l'initiative du parti de droite radicale UDC visant à limiter la population à 10 millions d'habitants d'ici 2050 a été rejetée. 54,8% des votants se sont donc prononcés contre ce projet de loi visant à limiter l'immigration.
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0: Juste petite info supplémentaire pour le match de la Coupe du Monde France-Sénégal. C'est ça, c'est Sénégal,
2: c'est
0: hein
2: ça, oui.
0: Ouais, c'est ça. Et ben, il sera rediffusé sur Radio Campus Montpellier et commenté par Sport & Chill, voilà, à 21h.
2: Trop bien.
4: Super.
2: Bien.
4: Donc, et pas rediffusé, il diffusait en direct.
0: Ouais, diffusé en direct. J'ai dit rediffusé ?
4: Oui.
0: Bah, je me suis trompée. Voilà.
2: Faut suivre.
0: Faut être dans ma tête et pas écouter ce que je dis, en fait. Voilà, je vous le conseille. Et tout de suite, je vous propose d'écouter une première pause musicale où on écoute Butter de Apollon Brown.

0: Et vous venez d'écouter Butter de Apollon Brown sur Radio Campus Montpellier 102.2 FM. Et tout de suite, je vous propose d'écouter Cyprien avec Angle Droit.
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2: Si vous avez suivi les matinales depuis longtemps, vous avez peut-être entendu mes chroniques sur les termes populiste et libéralisme. Aujourd'hui, pour rester dans la continuité des termes politiques plus complexes qu'ils n'y paraissent, on va s'attaquer à un mot très chargé, celui de l'anarchisme. Dans le langage courant, quand on parle d'anarchie, on pense presque automatiquement au chaos, absence de règles, désordre, violence, situation incontrôlable, en gros quelque chose qui ne fonctionne pas. Mais est-ce vraiment ça, l'anarchisme en politique ? Le terme vient du grec anarchia, qui signifie littéralement « absence de commandement », autrement dit, pas de pouvoir qui dirige au-dessus des autres. À partir de là, on comprend déjà quelque chose d'important. L'anarchisme ne désigne pas forcément le chaos, mais une critique du principe même d'autorité politique centralisée. L'anarchisme apparaît comme courant de pensée au 19e siècle. Son idée centrale est assez radicale. Il considère que l'État et les hiérarchies imposées ne sont pas légitimes par défaut et qu'elles doivent être justifiées, voire supprimées lorsqu'elles sont vues comme oppressives. Mais attention à une confusion fréquente, les anarchistes ne défendent pas une société sans organisation, ils ne disent pas plus de règles, plus rien, ils disent plutôt les règles doivent être décidées sans domination par les individus eux-mêmes à travers des formes d'organisation librement consenties. On parle alors d'autogestion, de coopération volontaire, de communes libres ou encore d'associations où le pouvoir ne vient pas d'en haut mais de la base. Et surtout, l'anarchisme n'est pas un bloc unique. Certains courants insistent sur la solidarité économique et les formes collectives de propriété, d'autres mettent davantage l'accent sur l'individu et la liberté personnelle, certains ont pensé des stratégies révolutionnaires, d'autres des transformations progressives à petite échelle. Parmi les figures importantes, on peut citer Pierre-Joseph Proudhon, souvent considéré comme l'un des premiers à revendiquer ce terme, Mikhaïl Bakounine ou encore Pierre Kropotkin. Sont aussi parmi les premiers penseurs de l'anarchisme. Alors pourquoi ce mot est-il presque toujours associé au désordre ? D'abord parce que certaines expériences historiques ou certains mouvements se réclamant de l'anarchisme, ont parfois été liés à des épisodes de violence. Ensuite parce que politiquement, l'idée d'une société sans État est souvent présentée par ses opposants comme impossible à organiser. Résultat, dans l'imaginaire collectif, anarchie est devenue synonyme de chaos. Et si on revient au sens politique du terme, l'anarchisme ne décrit pas une absence totale d'organisation, il propose plutôt une manière de penser le pouvoir sans autorité centrale imposée, mais avec des formes d'organisation horizontales. Au fond, comme pour le libéralisme ou le populisme, on a ici un mot très utilisé dans le débat, mais souvent très mal compris.
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0: Qu'est-ce que tu entends par des formes de politique horizontale. Enfin, je sais plus le mot que tu as utilisé.
2: Horizontale, c'est pour dire que c'est la base qui organise. Okay. Il n'y a pas des gens au-dessus pour dicter des règles aux gens en dessous, quoi. C'est tout le monde est au même niveau,
0: ouais.
2: Et s'organise ensemble, quoi.
0: Il n'y a pas d'échelle de supériorité.
2: Exactement.
0: Ou quoi que ce soit.
2: Exactement.
0: Ok. Et tu penses que maintenant, enfin, même toujours, les gens ils ont tendance à un peu diaboliser cette expression politique.
2: Je pense que beaucoup de gens quand même savent vraiment ce que c'est l'anarchisme, mais en tout cas moi, quand j'étais petit, quoi, quand on pensait à l'anarchie, on se disait bon bah c'est n'importe quoi, c'est le chaos, c'est la guerre, enfin c'est même une expression, je pense, dans le langage courant, de dire c'est l'anarchie.
3: C'est un peu ce que disait ta maman quand elle regardait ta chambre.
2: Ouais, c'est ça, exactement. Après, moi, ma chambre, ouais, était rangée, pour le coup, je me défends là-dessus. Mais, mais en tout cas, oui, je pense que quand même pas mal de gens comprennent mal le mot. Mais voilà.
0: Et tout de suite, je vous propose d'écouter l'actu sport de Johan.
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5: Bonjour à toutes et à tous, et bienvenue dans cette nouvelle Actu Sport. La saison s'achève, les championnats touchent à leur fin, le palmarès de l'année 2026 est en train de se construire, les matchs coup près commencent à rendre leur verdict. C'est le cas en rugby, avec tout d'abord l'Access Match, dans lequel le perdant de la finale de Pro D2 reçoit l'avant-dernier du top 14. Le principe est simple, à la fin de ce match d'accès, le gagnant est en top 14, le perdant est en Pro D2. Et au final, cette année, c'est l'avant-dernier, perd Perpignan qui est allé gagner chez le finaliste Aix-en-Provence 47-24. Grâce à sa victoire, Perpignan restera donc en top 14, tandis que Aix restera en Pro D2. Dans la course au titre, les barrages ont eux aussi donné leur vainqueur. Le Racing 92 s'est qualifié sur la pelouse de Pau 33-31. De son côté, le Stade Français Paris a largement dominé La Rochelle 45-5, ce qui fait que Paris et le Racing rejoignent Toulouse et Montpellier en demi-finale. Des demi qui se dérouleront ce week-end à l'Orange Vélodrome à Marseille. Toulouse affrontera le Racing vendredi à 21h05, mais surtout, Montpellier jouera contre Paris samedi à 21h05. Deux belles affiches, deux matchs à suivre en direct sur Canal+. Mais ce n'est pas tout. En parallèle de cette fin de championnat, l'équipe de France de rugby va faire son retour sur les terrains. Un match amical, qui ne comptera pas comme une sélection officielle, entre la France A et l'Angleterre A, aura lieu vendredi 18h15 à Vannes et sera à suivre en direct sur la chaîne d'équipe Canal 21 de la TNT. Ce sera une sorte de préparation avant d'entrer dans une toute nouvelle compétition de rugby, le championnat des nations. Imaginez deux groupes. D'un côté, appelons ça un groupe Nord, les 6 meilleurs pays de rugby d'Europe, France, Irlande, Angleterre, Écosse, Italie, Pays de Galles. De l'autre, le groupe Sud, les 6 meilleurs pays du reste du monde, Afrique du Sud, Nouvelle-Zélande, Argentine, Australie et deux invités qui seront cette année le Japon et les Fidji. Chacun va jouer 6 matchs, 3 en juillet, 3 en novembre, face aux membres de l'autre groupe. Par exemple, la France affrontera en juillet la Nouvelle-Zélande, l'Australie et le Japon. Et en novembre, elle jouera contre les Fidji, l'Afrique du Sud et l'Argentine. Chaque Européen va affronter les 6 du reste du monde. Et chaque reste du monde va jouer contre les 6 Européens. Est-ce que vous me suivez jusque-là ?
2: Oui.
3: C'est très clair.
5: En juillet, c'est le reste du monde qui joue à domicile. En novembre, c'est l'Europe qui joue à la maison. À la fin des 6 matchs, on fait le classement des deux groupes. Et alors se tiendra un week-end spécial qui se déroulera fin novembre à Londres. Et là, le 6e du Nord jouera contre le 6e du Sud, le 5e du Nord contre le 5e du Sud, etc., etc. Jusqu'au 1er du Nord contre le 1er du Sud. On appellera ça des finales. Le but est de faire gagner son pays, mais aussi sa zone géographique. La zone nord ou sud qui remportera au moins 4 de ses finales remportera un trophée. Et bien évidemment, le vainqueur de la finale entre les deux leaders aura un titre de champion. Pour résumer grossièrement, c'est un mix entre la Ligue des Champions et la Coupe du Monde. Mais ça s'appelle le Nations Championship et ce sera diffusé en gratuit sur les chaînes du groupe TF1. Alors oui, c'est vrai, en rugby, on a des règles compliquées, mais nous au moins, on peut garder le ballon tant qu'on veut. Et on désigne le vainqueur avec une seule rencontre. Pas comme d'autres qui limitent les attaques à 24 secondes et qui jouent une finale en minimum 4 matchs. Et oui, la NBA vient de s'achever ce week-end et a consacré les Knicks de New York qui l'ont emporté 4 manches à 1 contre les Spurs de San Antonio. Les New Yorkais étaient d'ailleurs allés s'imposer sur le parquet de San Antonio lors des deux premiers rounds. 105-95, puis 105-104. Mais ensuite, les Spurs avaient fait la même chose dans l'autre sens en allant l'emporter à l'extérieur 115-111. Les Knicks s'étaient ensuite repris en gagnant le quatrième duel à domicile 107-106. Et au final, c'est une nouvelle victoire en déplacement de New York 94-90 à San Antonio qui a permis aux Knicks de soulever leur troisième titre en NBA. Leurs deux seuls sacres dataient jusque-là des années 70, la fin d'une longue attente pour les supporters de la grosse pomme. Toujours aux États-Unis, mais aussi au Canada et au Mexique, la Coupe du Monde de football a enfin démarré et a vu notamment deux de ses pays hôtes démarrer au quart de tour. Le Mexique a en effet remporté son premier match contre l'Afrique du Sud, 2-0, tout comme les États-Unis, 4-1 face au Paraguay. En revanche, le Canada a fait match nul contre la Bosnie, 1-1. Parmi les autres résultats, citons notamment l'égalité entre le Brésil et le Maroc, 1-1. Même chose entre les Pays-Bas et le Japon, 2-2. Carton de la Suède face à la Tunisie, 5-1. Tandis que la Côte d'Ivoire s'est imposée face à l'Équateur, 1-0. La Côte d'Ivoire, qui avait fait chuter la France en match de préparation à ce mondial. Et il faudra faire attention, parce que notre équipe de France, c'est ce soir qu'elle joue son premier match, et ce sera face à une autre nation forte du continent africain, le Sénégal. Une sélection qui avait déjà affronté les Bleus en premier match d'un mondial, Nathan le disait dans le Flash Info. C'était en 2002, victoire des Sénégalais 1-0 face aux champions en titre français et qui avait fait cette année-là son meilleur parcours en Coupe du Monde, allant jusqu'au quart de finale. L'histoire va-t-elle se répéter ou est-ce l'équipe de France qui parviendra à prendre un meilleur départ ? Réponse ce soir, 21h, Élise le disait, ici même sur Radio Campus Montpellier avec l'équipe de Sport & Chill aux commentaires. Et si vous préférez avoir les images, vous avez la télé sur M6 et Beansport.
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0: J'ai une question. Oui. L'espèce de Coupe du Monde un peu chelou de rugby là, oui, que tu as parlé, est-ce que c'est y a ça tous les ans ou c'est un peu une nouvelle ?
5: Alors, ça vient de se créer. La première édition, c'est cette année, mais il y en aura une en deux. Je vais y arriver. Elle aura lieu cette année, elle aura aussi lieu en 2028, mais en 2027, ce ne sera pas vraiment le cas parce qu'il y a la Coupe du Monde.
6: Donc ça aura lieu tous les deux ans.
5: Pour l'instant, oui. Je sais qu'il y en aura en 2026, en 2028. Je sais qu'il n'y en aura pas en 2027, en 2029. En fait, ce principe de trois matchs en juillet, trois matchs en novembre, il existe déjà. Mais c'était des matchs isolés. Ce n'était pas une compétition. Okay. C'était pas regroupé dans une compétition. C'est une nouvelle idée qu'ils ont eue, les instances du rugby, pour donner un peu de piment à ces matchs d'été et d'automne.
0: Pour donner toujours plus de contenu à produire sur le rugby.
5: Oui, c'est ça. Exactement.
0: Et tout de suite, je vous propose une nouvelle pause musicale où on écoute Mange Tout de Wet Leg.

0: Il est 12h34 et vous venez d'écouter Mange Tout de Wet Leg sur Radio Campus Montpellier. Et tout de suite, la méridionale se poursuit avec l'invité du jour.
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7: Aujourd'hui dans la méridionale, nous recevons Olivia Atio, consultante en communication pour les personnes hypersensibles au sein de la maison Chère Olivia. Elle est ici pour nous parler de l'hypersensibilité et de la communication. Bonjour Olivia.
8: Bonjour, merci de me recevoir.
7: Pas de souci. Est-ce que pour commencer, vous pouvez vous présenter et nous parler de l'accompagnement que vous offrez aux personnes hypersensibles ?
8: Tout à fait. Donc moi, je suis Olivia Atio. Donc j'ai créé l'agence Chère Olivia en 2024. Et donc au début, je gérais tout ce qui était événementiel. Et finalement, j'ai décidé de continuer à développer mon hypersensibilité. Et donc là, aujourd'hui, je les accompagne pour qu'ils gèrent leur communication au quotidien.
7: Et est-ce que vous pouvez définir comment se caractérise l'hypersensibilité chez quelqu'un ?
8: Alors, l'hypersensibilité, c'est comme si on est un sismographe humain. C'est-à-dire qu'on va détecter toutes les informations non-verbales et verbales. Et donc, juste après, on va avoir une telle intensité. On va ressentir des émotions très fortes. Et justement, c'est difficile de mettre des mots sur cette charge mentale.
7: Et donc, comment ça peut impacter le quotidien ?
8: Bah justement, quand tu ne comprends pas tes émotions, quand tu as cette surcharge mentale, cette surcharge émotionnelle, comment tu fais pour communiquer avec toi-même et avec ton entourage ?
7: Et donc, sur quel point vous allez aider les personnes à communiquer, se développer ?
8: À comprendre justement qu'est-ce qui s'est passé ? Quel mouvement s'est passé au moment de la situation ? Est-ce que c'est un geste ? Est-ce que c'est un son ? Est-ce que c'est la couleur de ton t-shirt, par exemple, qui a provoqué cette émotion ? Donc, on va la décomposer et ensuite recomposer cette situation pour que la personne puisse mieux vivre son hypersensibilité.
7: Et donc, c'est sur quel point que vous les aidez exactement à comprendre ?
8: C'est sur l'information. C'est-à-dire, on a des sens, on va recevoir l'information. Ensuite, on va avoir une analyse émotionnelle, une analyse corporelle. Et ensuite, le cerveau va chercher à comprendre qu'est-ce qui s'est passé. Donc, une analyse mentale. Et l'objectif est de structurer cette analyse pour mieux vivre son autre sensibilité.
7: Et donc, pour ça, vous faites des ateliers. Et comment se déroulent-ils, ces ateliers ?
8: Alors, c'est des ateliers, justement, en petits groupes de 10 personnes. D'ailleurs, j'en organise un à Murviel et Montpellier, le lundi 22 juin 2026, de 9h30 à 10h. De 9h30 à midi, 10h, ça va être trop court. Et donc, justement, le but, c'est de... Qu'est-ce que c'est l'hypersensibilité ? Parce que d'ailleurs, quand on parle d'hypersensibilité, les personnes qui m'entourent, ils vont dire soit toi, tu pleures énormément, ou toi, tu ressens tout. Mais c'est beaucoup plus complexe que ça. Donc déjà, comprendre qu'est-ce que c'est, ensuite comprendre son fonctionnement, et ensuite, ils vont repartir avec des outils très simples pour les appliquer dans leur quotidien.
7: Et pourquoi des séances en 10 personnes spécifiquement ?
8: Parce que ce n'est pas facile de parler de son hypersensibilité, de parler de ce que tu ressens, et le but, c'est vraiment que ça soit intimiste pour que chacun soit libre de parler de son expérience, de sa situation. Et c'est beaucoup plus... Le fait que ce soit intimiste, les personnes vont vraiment se sentir libres pour parler de leurs émotions, parce qu'on sait très bien que ce n'est pas facile de parler de ce qu'on se ressent. Voilà.
7: Et donc, en parlant des gens qui viennent, quel public est... Est-ce que c'est un public plutôt large qui est ciblé ?
8: Exactement. Ça peut être des enfants, des jeunes ados, ça peut être des adultes aussi. Vraiment, la base, c'est l'hypersensibilité. Et les personnes... qui sont également face à cette hypersensibilité, donc également vos entourages.
7: Et donc, d'où vous est venue à vous cette envie d'aider les personnes hypersensibles ?
8: Tout simplement parce que je suis hypersensible, et d'ailleurs, je l'ai longtemps caché parce qu'on me disait « arrête de pleurer, arrête de faire la caliméro, etc. » Et donc, j'ai décidé d'assumer d'être hypersensible et de transmettre un message aux personnes qui le sont, de justement montrez-vous tel que vous êtes.
7: Voilà. Donc c'est une idée de s'assumer pleinement
8: Exactement, parce que quand tu ressens des émotions et que tu ne comprends pas qu'est-ce que tu ressens, qu'est-ce que tu fais avec ? Donc voilà.
7: Et donc du coup, dans ce cadre-là, en quoi le travail sur la voix et la communication, c'est utile pour assumer son hypersensibilité et se sentir bien avec ça?
8: Parce que quand tu ressens une émotion, il faut la libérer. Et on la libère plus facilement par la voix.
7: D'accord. Et que pensez-vous un peu de comment les gens voient l'hypersensibilité? Vous en avez vite fait parler.
8: Ce que je pense, c'est qu'on n'est pas assez informé sur ce que c'est l'hypersensibilité. Il faut savoir qu'il y a une psychologue américaine, Hélène Aron, donc, qui a fait des recherches sur la haute sensibilité et qui a révélé qu'il y a une personne sur cinq qui est hypersensible, donc à l'échelle mondiale. Donc, il faut savoir que même dans ce plateau-là, moi je le suis du coup, il y a au moins une personne qui est hypersensible. Donc, c'est important de parler de ce sujet-là parce qu'on est entouré de personnes hypersensibles. Voilà.
7: Donc, vous pensez que ça manque un peu de médiatisation, ce sujet-là?
8: Effectivement. Tout à fait, parce qu'on va parler de troubles, on va parler de TDAH, on va parler des 10, etc. Mais on ne va pas forcément parler d'hypersensibilité. Il y a beaucoup de personnes qui n'ont pas forcément l'information exacte qu'est-ce que c'est, vraiment en détail. Et pour ma part, c'est très important.
0: Et vous pensez que ça peut être considéré comme un handicap, du coup?
8: Alors, l'hypersensibilité est considérée comme un trait de la personnalité. Donc, ce n'est pas considéré comme un handicap. Mais c'est vrai que les personnes qui ont un handicap sont souvent hypersensibles. Mais justement, j'ai demandé à mes clients, est-ce que vous considérez que la haute sensibilité est un handicap? Pas mal de sur 20 personnes, 15 personnes m'ont dit que oui. Voilà, selon mes clients.
0: Voilà. Selon la manière dont ils le ressentent dans le quotidien. Ouais.
8: Exactement.
7: Et quel conseil vous pourriez donner à quelqu'un qui souffre de cette hypersensibilité-là pour qu'il puisse plus être à l'aise avec
8: Le conseil, c'est d'en parler. De ne pas rester seul, parce que les personnes hypersensibles restent souvent seules parce qu'ils n'arrivent pas à s'exprimer. Et vraiment être accompagné, peu importe, un psychologue, un ami ou moi, tout simplement. Mais vraiment, il faut vraiment en parler, libérer sa voix. Voilà, c'est vraiment le message.
7: Parce que c'est sur la communication que ça peut être compliqué.
8: Exactement. Déjà, comprendre ce qu'on vit. Comprendre déjà ce qu'on ressent. Donc, si tu ne comprends pas ce que tu ressens, comment tu veux l'expliquer? Donc voilà, ça passe déjà par comprendre, et après, on peut l'expliquer.
7: Et est-ce que vous avez des réseaux ou un site internet à mettre en avant, à partager?
8: Oui, donc j'ai Instagram, donc c'est Olivia-Atio. Et après, j'ai aussi Facebook, et j'ai aussi LinkedIn, donc c'est Chère Olivia. Voilà.
7: Et est-ce que vous souhaitez parler d'un point qu'on n'a pas forcément abordé?
8: Alors, je voudrais parler de mon atelier que j'organise donc lundi prochain, donc le lundi 22 juin, donc de 9h30 à 10h, il y aura un petit accueil, voilà, une pause déj. Et ensuite, donc de 10h à midi, ce sera vraiment l'atelier concret. Donc, comme j'ai dit, comprendre qu'est-ce que c'est l'hypersensibilité, comprendre son fonctionnement, et donc de repartir avec des outils simples et clairs. Et donc, il reste encore quelques places. Donc, vous pouvez me retrouver sur les réseaux sociaux, Olivia Atio ou Chère Olivia, et je serai ravie de vous accueillir. Voilà.
7: Donc, merci beaucoup Olivia pour avoir répondu à mes questions.
8: Merci à vous.
7: On vous rappelle qu'un atelier donc sera organisé le lundi 22 juin à Muriel-les-Montpellier.
8: Exactement.
0: Et tout de suite, la Méridionale continue juste après une pause musicale où on écoute Radiohead avec 50 Steps.

0: Vous êtes en direct sur Radio Campus Montpellier 102.2 FM et on vient d'écouter Radiohead avec 50 Step. Et tout de suite, on laisse la parole à Jeanne.
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2: Aujourd'hui, on va parler recyclage. Mais pas des bouteilles, plutôt des vieux monsieur problématiques. Parce qu'après avoir accueilli Jack Lang, Montpellier accueille Daniel Cohn-Bendit. Alors évidemment, on va me dire, attention Jeanne, il faut contextualiser. Alors, très bien, contextualisons. En France, il y a des mecs qui ont signé, écrit ou banalisé l'impensable sur les enfants. Certains sont devenus ministres, d'autres députés, et maintenant on leur ouvre des salles de conférence. La France, c'est quand même fascinant. Tu voles des coquillettes, tu prends 2 mois de prison. Tu roules à 52 au lieu de 50, tu prends une amende. Mais si tu expliques que quand une petite fille de 50 déshabille, c'est fantastique, alors là, c'est petit four et tapis rouge. Et c'est ça la magie française, l'indignation n'est pas une question de principe, c'est une question de casting. Et après l'affaire Liana, après toutes ces histoires d'enfants qu'on n'a pas protégées, il serait peut-être temps d'avoir une règle très simple. Pas une charte, pas une commission, une règle niveau CE1. Quand quelqu'un traîne un passif aussi glauque sur les enfants, on ne lui donne pas une tribune. Parce que protéger les enfants, c'est pas une opinion, c'est pas la liberté d'expression, c'est la base. Donc oui, Montpellier recycle, mais il y a des déchets qu'on n'est quand même pas obligé de remettre en circulation.
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0: Comme on dit, on ne ravale pas son vomi, donc il y a des déchets qu'il faut recycler.
2: Exactement, l'écologie a des limites, s'il vous plaît.
0: L'écologie a des limites, s'il vous plaît. Non mais c'est vrai que c'est fou cette manie de mettre des hommes ou des personnes problématiques au pouvoir.
2: Exactement, ou leur donner un micro, leur donner la parole et remettre en fait des choses inacceptables. Parce que souvent on dit oui, mais attendez, c'était quand même mai 68, il faut remettre les choses dans le contexte. Je veux dire, quelqu'un qui dit qu'il est excité quand une gamine de 15 ans ou de 5 ans plutôt, encore pire, la déshabille, mais en fait c'est problématique quelle que soit la durée de... du temps qu'il a mis à le dire.
3: Et même au-delà de ça, il y a tellement d'artistes ou de gens connus qui ont continué de faire des choses dans leur domaine, que ce soit à la télé ou quoi, alors que...
2: Exactement. L'affaire Patrick Bruel qui éclate, le mec a été impuni pendant tellement d'années.
3: Il était encore en spectacle il n'y a pas si longtemps. Hein,
0: Oui, et après les gens ils vont te dire non, mais il faut savoir séparer l'homme de l'artiste.
2: Ouais, mais il y a des choses qui sont quand même inacceptables. Et c'est vrai que Jack Lang, on était déjà pas mal. Et Cohn-Bendit, moi je me suis dit ok, franchement.
0: Ouais, là c'est un peu too much quoi.
2: Exactement.
0: On est d'accord. Et tout de suite, la méridionale laisse place à un petit point météo.
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0: Aujourd'hui, en ce mardi 16 juin 2026, nous aurons du soleil avec du vent qui ira à 15 km/h. Les températures iront de 21 à 31 degrés. Le soleil s'est levé à 6h03 et se couchera à 21h29. Et aujourd'hui, on souhaite une joyeuse fête au Jean-François Régis.
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0: Bonne fête à la petite partie de la population qui s'appelle Jean-François Régis.
2: Il faut qu'on en trouve.
3: C'est pas les Jean-François et les Régis.
0: Non, c'est Jean-François Régis.
3: Ah, okay. Il y en a trois.
0: C'est très précis.
2: En France, il y en a trois.
0: Ouais, non, mais c'est possible. Bah, bonne fête à ces trois personnes. on vous aime fort. Notre émission touche à sa fin.
2: Oh non.
0: Quel dommage. Mais j'ai une bonne nouvelle parce que la journée ne fait que commencer sur Radio Campus Montpellier. Avec au programme de cet après-midi à 13h l'instant animation, à 17h le rancard avec Petit Vince Quintet, à 18h Novorama, à 19h le jour du soigneur et à 21h France-Sénégal commenté par l'équipe de Sport & Chill comme on le disait précédemment. Merci à tous d'avoir été présents pour cette petite méridionale.
2: Merci beaucoup.
3: Merci à toi pour l'animation.
0: Oh, merci. On remercie Lily, Clem et Tom d'avoir été dans la régie et d'avoir géré la technique parce que sans eux, la méridionale ne pourrait exister. Tintintin, là c'est une musique dramatique et tout parce que c'est très émouvant, vous comprenez. 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Quant à moi, je vous donne rendez-vous jeudi midi, avec une nouvelle équipe. Et on se quitte en musique avec Tied Up Right Now de Parcelles.

Lapins, avions en papier, des super-héros, de la pâte à modeler, de gros studios américains, japonais, français, canadiens et bien d'autres encore. Sans oublier des chats, des chiens, un canard, les mignons, les festivaliers, des accrédités, des étudiants, des journalistes, des réalisateurs, des producteurs et des animateurs, des aventures, des séries, des films. C'est Annecy. C'est son festival et c'est toujours de l'animation. Vous l'aurez compris pour ce nouvel épisode de cette 9e saison, le 233e de l'Instant Animation diffusé sur Radio Campus Montpellier sur le 102.2. C'est d'œuvres d'animation sur le thème du Festival International du Film d'Animation d'Annecy dont je vais vous parler. Alors, installez-vous confortablement dans votre fauteuil avec votre radio.

0: à ton travail depuis une heure.
1: Les créateurs de Wallace et Gromit, Stick and Run.
0: Il ne faut pas paniquer, il ne faut pas paniquer.
2: Bonjour à toutes et à tous, bienvenue dans l'Instant Animation, enfin dans ce 233e épisode de l'Instant Animation, hein, et 18e quand même de cette 9e saison. Nous sommes sur Radio Campus Montpellier sur le 102.2 ainsi que sur Twitch. Alors, pour ceux qui nous suivent, hein, eh bien, c'est, comment dirais-je, le moment, j'ai envie de dire, pour ce nouvel épisode. Comme chaque année à cette période de juin, hein, je vais vous faire le point avec vous sur le programme de l'édition 2026 du Festival International du Film d'Animation d'Annecy, ainsi que sur son marché. Alors ce festival, c'est un rassemblement mondial entre passionnés, spécialistes et réalisateurs d'œuvres d'animation. Chaque année, il propose un programme particulièrement riche, hein, et 2026, pardon, n'y fait pas d'exception. C'est pourquoi, pendant 1h30, je vous parlerai du Festival d'Animation d'Annecy et des 50 ans aussi d'un studio japonais, au travers de différentes œuvres choisies. Du coup, au programme de cet épisode, un programme de festival riche, des séries, de la musique, le tout dans la joie et la bonne humeur. Et pour parler de tout ça, eh bien, bien entendu, il y a autour de la table, moi, ce qui est déjà pas mal, vous me direz. Notre émission revient donc pour sa 9e saison sur les ondes et sur Twitch aussi. Du coup, avant de parler des œuvres que j'ai choisies et du studio japonais, nous allons commencer par la première partie d'émission avec les chroniques des chroniqueurs. Et on commence avec la présentation du Festival International du Film d'Animation d'Annecy. Alors du coup, il est temps de parler du Festival International et Marché du Film d'Animation d'Annecy, puisque c'est aussi un marché, hein, où on peut acheter et vendre des œuvres, des séries, des produits pour la télévision, enfin bref, il y a un marché quoi. Et il aura lieu la semaine prochaine du 21 au 27 juin 2026. Mais avant de parler de la programmation de cette nouvelle édition 2025, un petit retour sur l'histoire du festival. En 1960 débute la première édition d'un festival appelé à devenir aussi célèbre que celui de Cannes. À l'origine, il devait avoir lieu tous les deux ans, mais sa popularité sera telle qu'en 1997, il deviendra annuel. Ce festival a, comment dirais-je, a lieu évidemment durant le mois de juin, hein, dans l'une des plus belles villes de France, au point d'être surnommée d'ailleurs la Rome ou la Venise des Alpes. En fait, il faut comprendre qu'avant l'arrivée du festival, l'animation et ses œuvres n'étaient pas bien présentées, voire trop peu. Mais tout ça va vite changer avec l'arrivée du festival. Écoutez plutôt.
3: Ça manque un peu d'animation. Beaucoup plus tard, en 1960, ça tombe bien, Annecy crée le Festival International du Film d'Animation, loin des Cadillacs, des Marches et des Paparazzi. C'est le rendez-vous des Toons et des fous d'animation. Tout de suite, l'ambiance est bon enfant. D'ailleurs, en l'an 2000, Richard Williams, l'animateur de Roger Rabbit, reçoit en guise de prix une botte de carottes. C'est dire. Annecy, c'est du dessin, de la pâte à modeler, de la 3D, des marionnettes, de l'écran d'épingle, du sable, de la peinture sur verre, du blockbuster au film de l'étudiant moldave, ce qui relie tout le monde, mis à part la fondue savoyarde, et bien les bonnes histoires. Et puis, quand l'inerte prend vie. Alors, la recette d'un bon festival, eh bien, des bénévoles qui courent partout, un marché de l'animation, où l'on vient faire son marché, des réalisateurs qui livrent leurs secrets, et surtout, un tas d'étudiants fauchés qui campent et qui lancent des avions dans la salle. Le public hurle de joie et recommence chaque année. Enfin, et en guise de conclusion, disons qu'un festival réussi finit toujours par une bonne fondue. D'ailleurs, c'est la fin.
2: Vous l'aurez compris, hein, pendant la durée du festival, il y a les œuvres en compétition, courts-métrages, films de fin d'études, donc des écoles, longs-métrages, télévision, etc. Et aussi les avant-premières, making-of, hommages ou rétrospectives, les leçons de cinéma ou les work in progress, et bien d'autres encore, sans oublier les projections plein air, les studios focus, et plus encore. Après, c'est surtout une flopée de réalisateurs, producteurs, scénaristes, compositeurs et animateurs qui viennent parler de leurs anciennes œuvres ou présenter en avant-première leurs tout derniers projets. Même les gros studios américains ou japonais sont présents. Tous sont à cœur, hein, de présenter le meilleur de leur œuvre d'animation afin de le partager avec les festivaliers, car c'est ça la magie du Festival International du Film d'Animation d'Annecy, des passionnés qui rencontrent des spécialistes pour parler et échanger sur des œuvres d'animation pour le cinéma et pour la télévision ou les plateformes de streaming d'ailleurs. Alors qu'il soit question, hein, de films ou de séries d'animation, c'est à Annecy que les news arrivent en premier. D'ailleurs, comme le festival est aussi un marché où le studio et l'école peuvent faire la démonstration de leur talent, il y a même des étudiants qui peuvent venir sur le festival pour peu que leur école soit accréditée.

0: Résultat, il y a de plus en plus de masterclass, de spécialistes d'animation qui viennent montrer leur talent aux étudiants et parler de leur carrière. Alors, petit point sur les évolutions, notamment depuis 2012. Alors, entre 1997 et 2012, il va surtout s'agrandir à cause de sa popularité qui ne cesse d'augmenter. Mais entre 2012 et 2020, il y aura des changements plus importants ou plus conséquents. À la fin de l'édition 2012, par exemple, du festival, le Canadien Marcel Jean, grand spécialiste de l'animation, est nommé délégué artistique. Il succède ainsi à Serge Bromberg, qui occupait le poste depuis 1999. 3 ans plus tard, en 2015, il prend la décision, Marcel Jean du coup, de mettre les femmes à l'honneur et compose notamment un jury exclusivement féminin, consacrant de nombreux programmes patrimoniaux aux réalisatrices qui ont marqué l'histoire. Mais c'est pas tout, évidemment. Il y a plus encore. Il crée de nouvelles sections compétitives dans le but de valoriser la présence des films en sélection. C'est ainsi qu'apparaissent les sections de court-métrage Off Limit en 2014, Perspective en 2017 et Jeune Public en 2017 aussi, ainsi qu'une deuxième session compétitive consacrée en long métrage et nommée Contre-champ en 2019. Et puis arrive l'édition 2020 qui cette fois fut intégralement numérique, Covid oblige. Pour finir, sachez qu'en 2023, le festival a eu lieu sur 7 jours contre 6 pour l'année 2022 et les années précédentes. Durant 7 jours, hein, et maintenant il est sur 7 jours d'ailleurs, durant 7 jours, tous les amoureux du cinéma d'animation ont pu se regrouper pour de nombreuses projections en plein air pour l'année 2024. Il y a eu d'ailleurs le campus, nouveau lieu du MIFA dédié aux étudiants et talents émergents. C'est un moyen de pouvoir proposer plus de masterclass aux étudiants et festivaliers. C'était la nouveauté 2024. Pour l'année dernière, 2025, c'est quand même, je tiens à le préciser, 18 200 participants, dont 6 550 pour le MIFA, dont du coup 4 500 étudiants. C'est aussi 118 pays représentés, dont 4 nouveaux pays, Afghanistan, Guatemala, Monténégro et Rwanda. C'est 6550 professionnels du MIFA, du coup, hein, comme je le disais, avec 196 stands, 400 journalistes, dont moi, et des milliers de spectateurs chaque soir pour le parquet se sont également joints à notre rendez-vous annuel incontournable, hein, pour du coup voir des projections en plein air notamment aussi. Alors du coup ce n'est pas tout, c'est aussi 136 000 entrées qui ont été enregistrées pour l'ensemble des séances du festival. En une semaine, ce sont aussi 23 500 festivaliers et fans qui ont pu découvrir l'exposition inédite autour de la série Arcane par exemple. C'est une fois encore une belle augmentation par rapport à l'année dernière et aux éditions précédentes. Mais c'était aussi les 40 ans du MIFA, marché international du film d'animation, ce qui a permis de faire d'autres belles rencontres et d'autres belles surprises. Et pour faire vivre tout ça, vous pouvez compter sur les 650 bénévoles qui seront sûrement encore très nombreux cette année. Bref, ce fut une super année pour 2025. Maintenant, revenons au programme de l'édition 2026. Cette édition aura lieu du 21 au 27 juin 2026, soit 7 jours. Alors, au programme, hein, leçons de cinéma, studio focus, conférences, work in progress, making of, séance événement, les œuvres en compétition, plus les nouveautés de cette année. Donc, côté nouveautés d'ailleurs, cette édition 2026 sera historiquement unique. Elle marquera l'ouverture de la Cité internationale du cinéma d'animation, un lieu sans équivalent en France comme à l'international, qui deviendra l'un des nouveaux cœurs battants du festival. Et pour célébrer cette première mondiale à Annecy, Annecy bascule ses habitudes, pas de pays à l'honneur cette année, mais une thématique forte qui rappelle une conviction essentielle, l'animation c'est du cinéma pleinement et sans restriction. Alors je cite hein, tel que c'est marqué sur leur site, hein, avec le programme Les Grands Frissons en animation, le festival revendique ce qu'il fait, la force de notre art, l'animation n'est pas un genre, c'est un langage qui libère toutes les puissances du cinéma. C'est dire à quel point cette année va être une année très particulière. Voici justement d'ailleurs ce que dit Marcel Jean, délégué artistique du festival à ce sujet. Horreur, science-fiction, fantastique, thriller, western, tous les genres ont leur place dans la galaxie du cinéma d'animation. Cette année, le Festival d'Annecy explore la vaste territoire du cinéma qui nous fait frissonner de peur, de plaisir, d'anxiété ou d'aventure. Pour le moment, parlons surtout de la programmation de cette édition 2026 qui aura donc lieu du 21 au 27 juin 2026. D'abord, les longs-métrages en compétition officielle, voilà ce qui m'intéresse un peu. Il y aura bien sûr Carmen, l'oiseau rebelle, hein. C'est un long métrage d'1h30 français, à destination des enfants, des adolescents, de jeunes adultes aussi, des adultes, enfin familial quoi. C'est un truc d'aventure, en 2D, pardon, par ordinateur. C'est Sébastien Landenbach qui est à la réalisation. Pour la création musicale, c'est Isabelle Landenbach et Amine Bouhafa, c'est ça, qui signeront la musique. Le scénario, c'est Sébastien Landenbach, donc qui est aussi, en plus d'être réalisateur, qui est aussi au scénario, avec Santiago Otegui. Et pour l'histoire, eh bien, c'est très simple. Dans les ruelles de Séville, Salva, Belén et leur bande de gamins des rues vont affronter tous les dangers pour éloigner la menace qui plane sur Carmen, jeune femme libre et flamboyante. Le destin de Carmen, oiseau rebelle, est entre leurs mains. J'avais assisté à sa Working Progress l'année dernière, du coup ça m'avait intrigué, donc que ça me dit bien de voir le film en lui-même. Après il y a In Wave, donc c'est un long métrage adapté de la BD style roman graphique In Wave de Haji Dungo. C'est 1h30 à peu près la durée. Le pays de production c'est la France, la Belgique. Le public ce sont les adolescents, les jeunes adultes. Hein, voilà. C'est une sorte de drame, alors avec de l'ordinateur 3D, enfin 3D et 2D d'ailleurs. C'est réalisé par Plung Mei. Nguyen, avec une création musicale de Oklu et de Rob, et avec un scénario de Fanny Burdino et Samuel Doux. Pour ce qui est de l'histoire, hein, à Los Angeles, Aji, lycéen, rencontre Kristen. Elle est passionnée de surf, lui de skateboard. Ils tombent follement amoureux. Tout bascule par contre lorsque Kristen tombe malade. Ensemble, ils se lancent dans un combat contre l'adversité porté par leur amour, leur ami et leur passion commune pour le surf. Autre long métrage qui m'intéresse, Lucy Lost. Catégorie hein, long métrage, toujours adapté de Le mystère de Lucy Lost, Listen to the Moon, de Michael Morpurgo. Donc, durée 1h20 à peu près, enfin non, 1h30. Pays de production de la France, public, tout public, hein, donc c'est familial. C'est un genre d'aventure avec de l'ordinateur 2D. C'est réalisé par Olivier Claire. Création musicale de Anne-Sophie Versanen-Yen, pardon, pour la prononciation. Scénario Hélène Blackerman et Olivier Claire. Voilà, alors c'est pas fini bien sûr, il en reste encore dans les choses, mais avant, petite info sur l'histoire. Lucy vit avec sa famille dans un village sur une petite île isolée. Ses dons extraordinaires suscitent le rejet des habitants lorsqu'elle rencontre Millie, une petite fille qu'elle seule peut voir. Lucy embarque dans une grande aventure pour percer le secret de ses mystérieux pouvoirs. Ensuite on aura le dossier de l'aube. Catégorie long métrage, durée 1h38. Pays de production, la France, Luxembourg, public adulte. C'est une sorte de drame historique avec de l'ordinateur 3D. C'est réalisé par Rupert Wyatt, Émilie Fuong. Et pour la création musicale, c'est Julie Rouet. Le scénario, c'est Alexis Blum, Ido Fluck et Alexandre Révérend. Pour ce qui est d'histoire, hein, c'est particulier, mais voilà l'histoire. C'est l'histoire vraie de la relation complexe entre les services secrets israéliens et un célèbre couple de chasseurs de nazis. Racontée à travers le regard d'un agent secret, elle parle de la passion qui anime les gens obstinés et du désarroi de ceux qui tentent d'oublier le passé. Et maintenant, voyons un peu les longs métrages en compétition qui m'intéressent dans la catégorie contre-champ. Donc c'est un peu l'autre regard, on va dire, de la compétition des longs métrages. Et j'en ai noté un, c'est Mouilly, légende du village des femmes, dont c'est un long métrage hein, d'une durée d'une heure trente. Pays de production, la France. Public, adolescents, jeunes adultes et les adultes. C'est un genre d'aventure avec de l'ordinateur en 2D pour la technique. C'est réalisé par Julien Chieng avec une musique de Amine Goudarzi sur un scénario de Julien Chieng, du coup, et Sujuan Yu. Pour ce qui est de l'histoire, Miu, 14 ans, vit en Chine dans un village interdit aux hommes. Le jour de la fête des morts, elle invite une troupe ambulante à jouer les célèbres spectacles du beau général, mais la pièce réveille d'anciens secrets et sème rapidement le chaos. Donc voilà pour les films que je vais essayer d'aller voir en compétition pour le moment. Et maintenant parlons un peu du gros du festival durant la semaine, les séances événements, et encore une fois cette année, il y a plusieurs qui m'intéressent. Mais avant de parler du reste de la programmation et donc de séances événements, Petit point sur l'origine de création de la fameuse Cité du cinéma d'animation qui sera inaugurée en juin à Annecy avec le festival et dont je vous ai parlé rapidement. Je laisse le soin à Dominique Putaud, président de CITIA, donc l'organisme qui aide à la création du festival, de vous en parler. L'interview n'est pas de moi, mais je l'ai trouvée très intéressante, du coup je voulais vous la faire écouter. Elle est dispo sur YouTube, sur le site justement de la Cité du cinéma d'animation d'Annecy. Écoutez plutôt.
1: Avec l'installation des Journées internationales du cinéma d'animation en 1960 à Annecy, il y avait déjà le projet de créer un musée autour du cinéma d'animation. Alors le projet de cité du cinéma d'animation est une très longue histoire. En fait, en 1960, quand les Journées internationales du cinéma d'animation sont venues s'installer à Annecy, il y avait déjà l'idée de créer un musée du cinéma d'animation à Annecy. Dans les années 70, l'idée était de créer un projet de conservatoire du cinéma d'animation, mais ce projet n'a pas débouché. En 2000, à l'occasion du 40e anniversaire du festival, j'ai réuni un certain nombre de personnes ressources dans le domaine du cinéma d'animation pour réfléchir à la création d'un musée international autour du cinéma d'animation. Il y avait déjà un lieu qui était envisagé en plein cœur de ville, qui était le site du Haras. Finalement, le vrai tournant, c'est 2013, au moment où la ville va racheter le site du Haras. Le département a soutenu la ville d'Annecy pour concrétiser ce projet et puis a suivi la région et l'État pour nous aider à ouvrir cette cité internationale du cinéma d'animation. Donc c'est une très longue histoire et aujourd'hui finalement c'est une idée ancienne qui va se concrétiser avec l'ouverture en juin 2026 de cette cité du cinéma d'animation. Le cinéma d'animation aujourd'hui c'est un fleuron de la création française et donc c'était important d'avoir un lieu permanent pour accueillir le cinéma d'animation et pour raconter cette histoire au grand public. Nos studios, nos artistes, nos écoles sont aujourd'hui reconnus partout dans le monde et finalement cette cité du cinéma d'animation permet de montrer que l'animation est un art majeur et qu'il fallait un lieu à sa hauteur. Le message est simple, la culture est un investissement d'avenir, la création mérite d'exister, d'être partagée et de durer. Avec ce lieu, on permet aux jeunes, au public, de découvrir des espaces d'exposition, de découvrir des artistes, des studios. Et donc c'est aussi une façon d'investir dans l'avenir, au-delà de la fidélité à notre histoire. Pour moi, c'est une promesse, la promesse que l'histoire du cinéma d'animation va continuer à vivre à Annecy, dans ce lieu permanent, et Annecy va devenir la capitale mondiale du cinéma d'animation. J'espère que les jeunes qui découvriront ce lieu, cela permettra de générer des vocations, de devenir réalisateurs ou animatrices. Je voudrais leur dire que cette cité, c'est d'abord la leur. J'espère qu'ils se promèneront, qu'ils découvriront, et qu'ils seront curieux et fiers de cette cité.
0: Alors, ok, donc voilà, ça c'était pour l'extrait, hein, pour vous entendiez un peu et vous compreniez c'est de quoi il est question par rapport à cette cité du cinéma d'animation que Annecy a mis en place et a créé depuis plusieurs années. Enfin, va inaugurer cette année, mais c'est un projet d'il y a très longtemps. Beaucoup de grands réalisateurs et animateurs et autres et ça, ils sont passés ou ont laissé leur empreinte. Enfin, bref, je vous en dirai plus évidemment dans quelques semaines. Maintenant, revenons un peu aux séances événements. Alors, il y a évidemment la diffusion en avant-première du film d'animation Les Mignons 3, des Mignons et des Monstres, du studio Illumination, bien sûr, et également l'avant-première des troisièmes longs-métrages cinématographiques de La Patte Patrouille. La Patte Patrouille Mission Dino. Sans oublier, bien sûr, la journée du vendredi spéciale Disney et Pixar. D'ailleurs, voyons voir ce que le studio ont prévu pour cette édition. Je vous lis la présentation officielle pour les séances Disney, puis celle pour Pixar, ainsi que les autres qui vont suivre. Donc Disney, eux, ils nous présentent ça comme ça. Découvrez un tout nouvel univers magique et plongez dans les coulisses de X-Ed. Un récit original Disney sur le passage de l'âge adulte exclusivement au cinéma en novembre. Donc, nouveau récit initiatique empreint de magie et signé par les studios d'animation Walt Disney. Ça suit une adolescente hors du commun qui se découvre des pouvoirs secrets qui, une fois libérée, la propulse dans une aventure spectaculaire au cœur d'un monde caché rempli de sorcellerie au cinéma le 25 novembre 2026 en France. Donc, sûrement comme chaque année, on aura certainement des premières images, des premières aperçus, mais ça, je vous en dirai un peu plus. Maintenant, voyons pour Pixar. Alors, aperçu de l'année 2027, chez Pixar, prévu au cinéma le 5 mars 2027, Gâteau raconte l'histoire de Nero, un chat noir qui, après avoir longtemps évolué dans les canaux d'une Venise superstitieuse, en vient à douter des choix qui ont guidé ses vies. endetté auprès d'un chef de la mafia féline locale, Nero, se retrouve bientôt confronté à un dilemme et contraint de nouer une amitié inattendue qui pourrait au final l'aider à accomplir sa destinée. À moins que Venise n'ait pas dit son dernier mot. Alors, on avait vu quelques images l'année dernière, lors de séances justement, voilà. Apparemment, le public était très impatient d'en découvrir plus, donc on espère au festival, enfin en tout cas moi j'espère, en découvrir beaucoup plus du coup, et que ce soit un film vachement intéressant. On verra bien. Évidemment, il y aura sûrement d'autres surprises dans ces différentes séances, et je vous le dirai lors de mon retour. Notez en attendant que Disney n'est pas le seul gros studio présent sur le festival, il y a aussi DreamWorks par exemple. Que nous propose DreamWorks? Eh bien DreamWorks, c'est à la découverte de Nakali Mountain, L'île des souvenirs, plongée au cœur de la création artistique et technologique du film L'île des souvenirs des studios DreamWorks avec les stéréos Joel Crawford et Januel P. Mercado, inspirés des personnes qui ont marqué leur vie. Les scénaristes et réalisateurs ont consacré près de 6 ans à affiner et façonner l'histoire de l'île des souvenirs, ancrée dans la mythologie philippine. Le film explore le pouvoir des souvenirs, enfin de l'amitié aussi d'ailleurs, et les souvenirs du coup, qui nous définissent. Ils reviendront sur la fabrication du film et le travail de plus de 400 artistes de renommée mondiale qui ont bossé sur cette œuvre. Voilà, alors c'était pas tout, hein. Puisque en plus de Disney, Pixar et DreamWorks, il y a aussi la Warner qui arrive avec encore beaucoup de nouveautés, notamment du côté de chez DC Comics, dont ils ont toujours les droits d'adaptation. Mais avant, petit point sur ce que va nous présenter Warner Bros. Pictures Animation. Un nouveau chapitre. Et donc on va rejoindre Bill Damatklik, président et directeur de la création de Warner Bros. Pictures Animation, pour une présentation exclusive du line-up cinéma du studio et de sa vision créative pour l'avenir. Cet événement propose une plongée dans les coulisses des talents, des histoires et de la création qui façonne les prochains films du studio. On pourra découvrir en avant-première des images exclusives de The Cat in the Hat et un tout nouveau court-métrage Looney Tunes Daffy Season, ainsi qu'un aperçu des prochains films Bad Fairy et d'autres surprises bien entendu. Alors, The Cat in the Hat, c'est le prochain film d'animation sur le chat poté qui sortira en salle en novembre 2026, normalement. Et pour ce qui est du prochain cartoon des Looney Tunes avec Daffy, voici l'intrigue. Daffy Season, un court-métrage Looney Tunes par Warner Bros. Pictures Animation. Daffy est prêt pour la saison du canard, mais Elmer est trop absorbé, par sa nouvelle obsession, le football, pour venir chasser. Peu à peu, le monde autour de Daffy se transforme en un cauchemar zombiesque, tandis que les Toons tombent un à un dans le sport. Durer 6 minutes. Alors on verra si c'est un bon carton ou pas, hein. Mais d'ailleurs si j'adore les Looney Tunes, comme je l'ai dit, ce qui m'intéresse c'est bien les nouveautés de DC Comics produites par la Warner. Et voilà ce qui est dit, le meilleur animation mondiale. DC Studio et Warner Bros. Animation, DC Studio et Warner Bros. Animation lèvent le voile sur leur catalogue survitaminé avec des premières images et des éclairages créatifs sur la nouvelle... Sur la nouvelle ère de l'animation DC, les héros et les méchants de DC occupent le devant de la scène à Annecy, alors que Warner Bros. Animation et DC Studio, deux super partenaires, présentent un aperçu de leur prochaine production. Rejoignez les producteurs pour découvrir des images exclusives et des coulisses de séries très attendues, parmi lesquelles Mr. Miracles, My Adventure Wish, Green Lantern, Starfire aussi, et Creature Commando, Batman, le Justicier Masqué et bien d'autres. Entre visions audacieuses et personnages iconiques réinventés, prenez place au premier rang pour découvrir l'avenir d'animation d'ici. Alors sans oublier une avant-première exceptionnelle avec les premières parties du prochain film d'animation sur le Chevalier Noir de Gotham. Justement, Batman Nightfall, partie 1. Nightfall, du coup, lorsqu'un mystérieux colosse connu sous le nom de Bane relâche toutes les ennemis de Batman de l'asile d'Arkham, le justicier masqué est poussé dans ses derniers retranchements, tant mentaux que physiques. Et donc ça, normalement, on devrait voir ce film en avant-première. Et franchement, je suis assez impatient de de le voir, tout simplement. Voilà. Alors, dans la suite, évidemment, parce que c'est pas fini. Après, il y a quelques studios américains. Alors, il n'y a pas que les studios américains. Pardon, il y a aussi les studios anglais spécialisés en stop motion. Vous aurez deviné hein, de qui je veux parler. Lumière, caméra, Hartman. Rejoignez Peter Lord, Nick Park, David Sprongston et des invités spéciaux pour une séance d'ouverture exceptionnelle s'élevant l'approche unique d'Hartman en matière de narration, d'humour et de savoir-faire. Des premières expériences

L'expérimentation autour d'une table de cuisine, aux personnages iconiques et aux productions primées, l'équipe partagera l'évolution de son processus artisanal au fil des années. À travers un mélange d'archives, d'images, de coulisses et des échanges, cette session offre un aperçu de la manière dont Hartmann continue de créer des œuvres primées qui touchent le public à travers le monde, tout en évoquant les perspectives du studio, à l'heure où il fait évoluer son savoir-faire pour les 50 prochaines années. Et puis, en plus des studios, il y a aussi des plateformes de streaming comme Netflix qui sont là aussi. Netflix Animation, From Ghostbusters to Brad Bird, Ray Guns. Donc, les producteurs délégués Jason Reitman et Jill Kenan se joindront aux showrunners et producteurs délégués Ben Ibon et Elliot Callan pour dévoiler en exclusivité mondiale les coulisses de leur création Ghostbusters avant sa sortie l'an prochain, en collaboration avec Sony Pictures Animation. Ensuite, c'est la légende du stop-motion Peter Lord qui modérera la discussion avec l'artiste visionnaire Brad Bird autour de Reagan, son projet de plus de 30 ans, produit par Skydance Animation. Cette séance sera enfin l'occasion de révéler quelques images de la série The One Piece, nouvelle série reboot, et du film Charlie vs. The Chocolate Factory. Enfin, il reste encore beaucoup de choses que je pourrais vous dire sur le programme de cette édition, mais je ne vais pas tout vous révéler, je ne vous parlerai pas des work in progress que j'irai voir ni du reste, mais je vais quand même vous dire que au festival, il y a aussi des nouvelles séries. Et on va par exemple pouvoir plonger au cœur du processus de création de The Ghost in the Shell. L'idée, c'est de montrer, montrer les épisodes de la nouvelle série de 2026. Et elle parle de quoi ? Eh bien, je vous fais son synopsis vite fait. En 2029, le cyborg intégral, plus c'est intégral, Motoko Kusanagi prend la tête de l'unité offensive des préventions du crime Shell Quad sur la demande de Daisuke Aramaki du ministère des Affaires étrangères. Alors reste à savoir ce qui se passera dans cette intrigue de cette série, qu'est-ce qu'ils vont garder, modifier, changer par rapport aux œuvres déjà existantes. Et d'ailleurs, il est temps maintenant de marquer une pause musicale avec une musique justement extraite du film Ghost in the Shell de 1995 justement. Alors Ghost in the Shell est un film d'animation de Mamoru Oshii, sorti en 1995, comme je le disais. Il s'agit d'une adaptation cinématographique du manga du même nom, de Masamune Shirow. Alors le titre que je vais vous faire écouter, c'est M01 Chant 1 Making of Cyborg de Kenji Kawai, le compositeur des musiques de la plupart des œuvres Ghost in the Shell. Elle dure 4 minutes 30 à peu près, et on se retrouve juste après. Let's go.

Et rebonjour à toutes et à tous et bienvenue dans ce 233e épisode de l'Instant Animation, 18e de cette 9e saison, toujours sur Radio Campus Montpellier sur le 102.2 ainsi que sur Twitch. Donc on est dans l'Instant Animation dans la deuxième partie. On a parlé dans la première partie de la programmation du Festival International du Film d'Animation d'Annecy pour l'édition 2026. Maintenant on va continuer à en parler hein, avec un studio japonais. Juste avant, vous venez d'écouter une musique extraite du film Ghost in the Shell, musique qui s'appelle Making of Cyborg, qui a été composée par Kenji Kawai. Hein. Et donc maintenant, on passe à la suite. Maintenant, je vous propose, après avoir fait un petit point sur le programme de l'édition 2026 du Festival d'Animation d'Annecy, de parler d'un studio d'animation qui a marqué de nombreuses générations, notamment en France, où plusieurs de ces dessins animés furent diffusés dans des émissions jeunesse comme Midi des Zouzous par exemple sur France 5. Le studio dont je vais vous parler s'appelle Nippon Animation et si je vous en parle c'est pour deux raisons. La première parce que le studio a fêté ses 50 ans l'année dernière, c'est donc une occasion de revenir sur son parcours et la deuxième c'est que le Festival d'Annecy va justement en parler dans une séance Studio Focus afin de revenir sur les 50 ans d'existence de ce studio cette année. D'ailleurs, je vais vous lire la présentation que le festival a écrite sur sa page officielle pour cette séance qui aura lieu donc le mardi de 13h à 14h pour ceux qui pourraient s'y rendre s'ils sont à Annecy et qui aiment l'animation japonaise. Célébrer 50 ans d'héritage de l'animation portée par une vision internationale et des personnages emblématiques tout en ouvrant la voie à la prochaine génération de récits, de créateurs et de collaboration à l'échelle mondiale. Fondé en 1975, Nippon Animation a façonné l'histoire de l'animation japonaise à travers des classiques populaires, des œuvres familiales, intemporelles et une ouverture précoce à l'international. Cette session retrace le parcours créatif et entrepreneurial du studio du World Masterpiece Theaters, à Shibi Maruko-chan jusqu'aux œuvres à vocation internationale développées au fil des générations. Elle présente également son modèle intégré de production et de gestion de droits ainsi que de nouveaux projets tournés vers l'avenir. Un regard sur 50 ans de récit et sur ce qui s'annonce pour la suite. Donc voilà pour cette présentation de la séance et du coup, je me suis dit que cela pouvait être intéressant de revenir avec vous sur certaines séries d'animation qui furent très populaires chez nous et de découvrir quelles ont été produites par le studio japonais Nippon Animation pour ceux qui l'ignoraient. Mais avant, je pense qu'il faut faire un petit point rapide plus important sur l'histoire du studio. Tout commence au début des années 1970. À cette époque, un studio d'animation du nom de Zio Eizo connaît un fort succès avec notamment sa série Heidi en 1974. Pourtant, cela ne va pas empêcher le studio de faire faillite en 1975. On aurait pu imaginer que l'histoire allait s'arrêter là. Eh bien non, car des cendres du studio Zio Eizo va renaître de nouvelles entreprises. La première Zio, qui récupère les dettes, et la deuxième Nippon Animation, où va aller la grande majorité du staff de Zio Eizo, dont les célèbres Isao Takahata et Hayao Miyazaki. Oui, oui, c'est bien ceux dont vous avez déjà vu les œuvres de nombreuses fois. Alors, c'est aussi pour cela qu'il me semble important de parler de ce studio, car il a permis, comme vous l'avez, vous le verrez, à certains grands réalisateurs japonais de faire leur apprentissage de l'animation ainsi de pouvoir se préparer à devenir les grands noms de l'animation qu'ils vont devenir. Du coup, commençons avec une première série. Hein. Alors, d'abord, finissons l'histoire quand même, c'est intéressant, de ce studio. Donc, il y a un nouveau studio, Nippon Animation, qui sera fondé officiellement le 3 juin 1975, comme je vous l'avais dit. Il va alors connaître presque immédiatement un vrai succès avec sa première série Flander no Inu. Cette série est la première de la saga World Masterpiece Theaters. Le théâtre du chef-d'œuvre mondial, si on devait traduire un peu, qui sera produit par Nippon Animation. À partir de là, le studio va être chargé d'adapter chaque année un classique de la littérature occidentale sous forme d'une série animée. Le projet continue sans interruption de 1975 à 1997 sous différents noms, puis reprend entre 2007 et 2009.
Évidemment, le studio ne fait pas que ça. Il adapte aussi beaucoup d'œuvres de se déroulant en Occident, et ce jusqu'en 1992. Notez pour finir que Hayao Miyazaki fait ses premiers pas en tant que réalisateur chez Nippon Animation sur la série Conan, le fils du futur, en 1978. Il quitte le studio l'année suivante et part travailler pour TMS sur Lupin 3, le château de Cagliostro. Maintenant, parlons un peu série et voyons ensemble celle dont j'ai choisi de vous parler et pourquoi. On commence avec une série qui risque de vous faire couler une petite larme, Princesse Sarah. C'est une série télévisée d'animation japonaise en 46 épisodes de 24 minutes, créée en 1985 par Ryuzo Nakanishi, d'après le roman La Petite Princesse de Frances Odjson Burnett, 1898, et réalisé par Fumio Kurokawa. La série a été diffusée pour la première fois au Japon en 1995 et en France en 1987. Elle a été rediffusée plusieurs fois, bien sûr, depuis cette date, notamment dans Midi les Zouzous sur France 5 entre 2000 et 2010. C'est là que je l'ai découvert, du coup, cette œuvre. Depuis le 14 octobre 2020, faut le savoir, la série est disponible intégralement et en version remasterisée sur YouTube, sur la chaîne Team Kid, je crois. Alors, au total, ce dessin animé japonais comporte 46 épisodes de 20 minutes, comme je le disais, environ, et le tout sur une saison. Et maintenant, voyons un peu l'intrigue, et vous allez voir que c'est une série plutôt triste, elle peut même vous faire pleurer, attention. Alors, après avoir été choyée et adorée, la petite princesse se retrouve reléguée au simple rôle de servante, détestée et martyrisée par la terrible Mademoiselle Mangin et la perfide Lavina, et c'est là que la série devient triste et émouvante. Il faut savoir que ce dessin animé dramatique est considéré par beaucoup comme étant le plus triste jamais réalisé, avec Rémi et un chien des Flandres, bien sûr. Donc, avant d'en parler un peu plus, je vous propose d'écouter le générique de cette série. Il est chanté en version française par Christina D'Avena. On écoute.

Donc, la profondeur des personnages est sans doute à l'origine d'une telle réussite, mais il ne faut pas perdre de vue que le fond de l'histoire dénonce les conditions de travail des enfants exploités. Essayons de voir ça un peu plus en détail. La chute reste l'une des plus jubilatoires qui ait été réalisée, bien qu'elle soit très différente de celle du roman. Notamment parce que Sarah a un caractère moins doux dans l'œuvre originale. De même, le rôle de certains personnages, Lavinia, Marguerite, est moins important. Et d'autres, en particulier Peter, n'existent pas du tout, en réalité. On soulignera l'exceptionnelle qualité des musiques aux sonorités envoûtantes et mélancoliques, comme vous l'avez entendu. Yasuo Higuchi signant sans doute l'une des plus belles BO entendues dans un dessin animé. Les décors sont également incroyablement réalistes et détaillés. Toutes ces qualités expliquent sans doute pourquoi Princesse Sarah a été diffusée plus de 15 fois en France. Pardon, dans son intégralité, toute chaîne confondue. Maintenant, on passe à un jeune garçon qui a vécu au bord du Mississippi. On dit de lui qu'il est un Américain. Vous l'aurez deviné, nous allons parler de Tom Sawyer. Tom Sawyer, c'est une série d'animation japonaise en 49 épisodes de 26 minutes, produite par Nippon Animation, réalisée par Hiroshi Saito. Est diffusé du 6 janvier au 28 décembre 1980 sur Fuji TV. C'est une adaptation du roman Les Aventures de Tom Sawyer 1876 de l'écrivain Mark Twain. En France, la série est importée par IDDH et diffusée à partir du 13 décembre 1982 sur Antenne 2 dans l'émission Récréa 2, puis sur France 3 dans l'émission Les Minicums en 1994 sur M6 dans l'émission M6 Kid. En 2002, sur France 5 dans l'émission Midi des Zouzous, puis sur beaucoup d'autres chaînes de France pendant beaucoup d'années. Alors, de quoi parle exactement cette série ? Eh bien, la série met en scène 6 mois d'aventure à peu près de 2 garçons, voire un peu plus, vivant au milieu du 19e siècle dans une bourgade du Midwest des États-Unis. Le jeune Tom Sawyer, un enfant issu de la classe moyenne, et son meilleur ami, Huckleberry Finn, un orphelin vagabond. Les deux vivent dans la petite ville fictive américaine de Petersburg, dans le Mississippi, à 80 km de Saint-Louis, dans le Missouri, pardon, à 80 km de Saint-Louis, sur les rives du Mississippi, donc du coup. Les deux amis seront confrontés à de nombreuses aventures palpitantes, dont les rencontres avec les terrifiants Joe l'Indien et d'autres ennemis du même style, en plus de leurs problèmes du quotidien comme l'école ou les responsabilités. Ok, maintenant je vous propose d'écouter le générique de cette série. Pour l'ambiance, c'est un générique en VF qui est chanté par Elfie Astier Weiss. On écoute ça.

Il y a des génériques comme ça qui restent en tête. Hein. Il faut avoir conscience d'ailleurs que cette œuvre fut un grand succès télévisé et ça nous présentait en fait des personnages inoubliables et qu'on avait plaisir à suivre dans leurs péripéties. Hein. Alors, tantôt hilarantes, tantôt tristes, mais aussi parfois terrifiantes. Hein. Le ton change et mûrit d'épisode en épisode, en même temps que le caractère design des personnages qui s'affine peu à peu. C'est ce qui a fait le succès de ce dessin animé. Ça, et aussi le fait qu'elle montre différents moments de la vie de Tom. La première partie, par exemple, de la série nous présente Tom et ses amis à l'école, toujours prêts à faire les pitres et à déclencher la foudre de leur tyrannique instituteur, Monsieur Dublin. La seconde partie s'ouvre sur les grandes vacances, prétexte à s'amuser et à d'innombrables jeux. Pour autant, l'œuvre fait aussi preuve d'une certaine maturité, notamment dans son récit quand Tom doit, malgré lui, se comporter en adulte lorsqu'il sera finalement opposé au terrifiant Joe l'Indien qu'il a vu commettre un meurtre. Mais bon, au final, Tom Sawyer, avec ses génériques de début et de fin chantés par Elfie, est probablement l'une des séries à avoir été le plus rediffusée à l'antenne depuis sa première apparition. On le reverra beaucoup, notamment dans les années 90, presque chaque été sur France 3. Et à chaque fois, le public, grand et petit, est au rendez-vous, bien entendu. Bon, maintenant, nous avons parlé filles et garçons, je vous propose de parler animaux, avec, pour commencer, un petit ourson qui va devoir apprendre à vivre sans sa maman. Vous connaissez son nom, c'est le même qu'un célèbre rappeur français. Alors, Booba, c'est une série télévisée d'animation japonaise en 26 épisodes de 26 minutes à peu près, créée par Nippon Animation et diffusée entre le 7 juin et le 6 décembre 1977 sur TV Asahi. La série est basée sur une histoire d'Ernest Thompson Seton, Monarch, The Big Birth of Talak, 1904. En France, la série a été diffusée à partir du 21 décembre 1981 sur France sur FR3 dans l'émission FR3 Jeunesse, en 2003 sur France 5 dans l'émission Midi des Zouzous et à partir du 12 décembre 2011 sur Tiji. Depuis le 21 juillet 2015, l'animé est diffusé sur YouTube sur la chaîne Studio 100 Kids, si ma mémoire est bonne. Maintenant, voyons voir de quoi elle parle cette série. Alors oui, hein, d'un ourson évidemment, mais pas que. Cette série destinée aux jeunes enfants met en scène les aventures du petit ourson Booba et de sa sœur Frisquet qui ont été recueillies par Moy, un petit garçon amérindien, à la mort de leur mère, Amandine. L'action se situe à la fin du 19e siècle dans la Sierra Nevada, sur les flancs du mont Talak. Amandine, la reine de la montagne, est une ours de taille monumentale, respectée par les tribus indiennes. Au début de la série, elle sort d'hibernation avec ses jumeaux nouveau-nés, Booba et Frisquet, et Frisquette, qu'elle entreprend d'éduquer. Booba s'éloigne un jour de sa mère et rencontre Moy, l'enfant, et l'ourson se prennent d'amitié. Hein, Amandine met cependant en garde ses petits contre les hommes, qu'elle présente comme les animaux les plus dangereux de la forêt. Pour autant, les petits ours ne vont pas tout de suite en tenir compte, et surtout, il y aura un drame, puisque Monsieur Forestier, propriétaire du domaine, décide un jour d'organiser une battue pour abattre Amandine. D'Aklahoma, le père de Moy, tente de protéger Amandine, mais il est contraint malheureusement de la tuer alors qu'elle était sur le point d'attaquer Monsieur Forestier. Attristé d'avoir tué l'animal vénéré par sa tribu, D'Aklahoma recueille Booba et Frisquet, et Moy et son ami Joy, la fille de Monsieur Forestier, prennent soin des oursons. Ils vont alors vivre de nombreuses aventures, aussi drôles que dangereuses, et évidemment ils devront affronter des ennemis aussi bien chez les animaux que chez les hommes. Maintenant je vous propose d'écouter le générique pour l'ambiance. La version française du générique est interprétée, pour ceux qui l'ignoraient encore, par Chantal Goya et fut écrite et composée par Jean-Jacques Debout en 1981. Et Booba devait à l'origine d'ailleurs s'appeler Jackie, le petit ourson, mais le nom déplaisait à Jean-Jacques Debout qui a demandé pour la petite légende, hein, alors est-ce vrai ou pas, en tout cas c'est ce que racontent les rumeurs et la légende, à Bruno Huchet la permission de changer le nom dans la version française. Ce qui a été accordé, puisque du coup, l'ourson s'appelle Booba en version française, hein, et c'est resté. Maintenant, son générique, c'est parti.

Alors, notez quand même pour la petite histoire, hein, après cette magnifique chanson Booba, mon petit ourson, chantée par Chantal Goya qui n'arrêtera pas de le chanter pendant des années et des années. Donc, notez pour la petite histoire que l'adaptation animée japonaise est d'une très grande liberté. Les personnages comme Moy, Joy, Dakaoma ou Monsieur Forestier étant une création de scénariste de la série. De plus, la fin de l'aventure entre autres passages est totalement différente de celle du roman. Mais je ne vous en dirai pas plus, hein, bien entendu. Étonnamment, hein, très peu adapté aux États-Unis et peu connu en France, avec de nombreux ouvrages non traduits, l'œuvre de Seton est par contre fortement appréciée au Japon. Du coup, il y a eu plusieurs adaptations au Japon de Booba en plusieurs œuvres, en plus de cette série, je veux dire, sous différentes formes, comme des mangas ou des séries. Mais bon, revenons sur le dessin animé Booba, mon petit ourson, et sur les raisons de son succès. Alors, selon moi, hein, évidemment. D'abord, visuellement, c'est très beau, avec des décors de montagnes et de forêts faits à la main. Hein. Les paysages sont magnifiques. Ensuite, il y a presque un côté documentaire animalier pour enfants qui rend la narration et l'histoire plus réelles, si on peut dire. Lorsque les ours s'expriment, ils parlent par la parole humaine, hein, dans certains cas, pour que cela soit plus accessible aux plus jeunes. Et pourtant, les créateurs de l'œuvre ont conservé les grognements bestiaux des ours, qui les rendent assez impressionnants, notamment quand ils sont en colère. Il y a des scènes d'affrontement entre animaux qui sont puissantes et bien réalisées, notamment dans la manière de montrer comment ils s'opposent pour affirmer leur territoire ou protéger leurs petits. Au final, hein, c'est une très belle série qui a beaucoup de charme et de qualité, avec un générique qui reste en tête. Bon, maintenant, je vous propose de quitter les montagnes de la Sierra Nevada pour partir dans la jungle de l'Inde, où on peut trouver aussi des ours, mais également des tigres, des éléphants, des serpents, des panthères, des loups, et au milieu, un petit garçon. Vous aurez sûrement compris qui est ce petit garçon. Évidemment, Mowgli, c'est bien ça. Et donc, du coup, on va parler un peu du Mowgli, livre de la jungle, qui est une série d'animation japonaise en 52 épisodes de 24 minutes, créée d'après le livre éponyme de Rudyard Kipling, est diffusé entre le 2 octobre 1989 et le 10 octobre 1990 sur TV Tokyo. En France, la série a été diffusée à partir du 14 mars 1990 dans l'émission En avant Astérix sur Antenne 2, puis rediffusée en 2003 sur Manga. Depuis le 3 octobre 2014, comme d'autres animés, et il est disponible sur YouTube, sur la chaîne Cartoon Channel. Alors maintenant, voyons l'intrigue de cette série, si on peut dire. Adaptée une nouvelle fois, hein, sous forme de série animée, cette fois-ci, le livre de la jungle raconte les aventures de Mowgli, un bébé livré à lui-même suite au décès de ses parents dans la jungle et élevé par des loups. Durant son enfance, la série le montre enfant essentiellement, il se fait des amis parmi les animaux de la jungle, comme les éléphants et ses inséparables compagnons Baloo et Bagheera, mais surtout le peuple des loups, et notamment Lala, Sura et Baku, qui ne le quittent plus. Il compte malgré tout quelques terribles ennemis, parmi lesquels les singes de King Louis, les hyènes Tabaki, le serpent Ka et le tigre Shere Khan, qui fera tout pour dévorer le petit homme. Maintenant, je vous propose un petit extrait sonore pour l'ambiance en vous faisant écouter le générique de ce dessin animé, le générique en VF est chanté par Alexandre. On écoute ça.

Voilà donc pour ce magnifique générique, encore une fois qui restera en tête, toutes mes excuses pour ceux qui vont l'avoir dans la tête toute l'après-midi, comme celui de la princesse Sarah, comme celui de Tom Sawyer et comme celui bien entendu de Booba. Alors, plus ou moins fidèle à l'œuvre originelle hein, et s'inspirant de la belle et célèbre adaptation de Disney, malgré une histoire axée davantage sur le rapport entre Mowgli et les loups, ce dessin animé a marqué son époque, comme les autres. Il n'est peut-être pas le dessin animé le plus abouti, par contre, du studio Nippon Animation, à plus d'un titre, mais il reste quand même marquant. Ici, l'animation n'est pas moche, mais elle n'est pas non plus parfaite, et elle a peut-être un peu vieilli. L'histoire et les intrigues manquent un peu de force ou de finesse, pourtant, il y a des passages plutôt émouvants. Je pense que ce qui a fait le succès de cette série, c'est son envie de raconter beaucoup de choses et surtout de montrer une bonne partie de la vie de Mowgli et de son évolution. En effet, la série ne parle pas simplement du fait que le petit Dom doive retourner au village des hommes ou de son combat avec le tigre Shere Khan. Non, elle développe les moments de sa jeunesse du personnage, comme ses différentes rencontres avec des hommes, la mort de ses parents, son passage dans la grande ville et plein d'autres choses encore. Au final, avec tout ça, on a quand même, je dirais, un ensemble d'intrigues dans cette série qui sont mises en avant pour nous montrer comment réellement en fait, le personnage de Mowgli a su s'adapter à la jungle, comment il a su évoluer, comment il se débrouille et surtout comment il fait face aux différents imprévus et aux différents éléments qui lui tombent dessus. Que ce soit les hommes qui attaquent, que ce soit les nouveaux animaux qui attaquent, que ce soit aider des amis en détresse ou ce genre de choses, que ce soit quand lui-même est blessé ou tout ça. Bref, quelques petits passages d'amour aussi, enfin légèrement, bref, voilà. Donc, c'est peut-être ça qui a certainement dû marquer les esprits, je pense, ce fait de découvrir une nouvelle aventure presque à chaque épisode, ou en tout cas une continuité des fois d'aventure, d'épisode en épisode aussi. Voilà. Au final, ici, je vous ai parlé donc de 4 séries du studio Nippon Animation, enfin Animation, ou Animation, bon, comme vous voulez. Bref.

bien qu'elle ne les ait pas forcément voulu ou et qu'elle ne cherche pas à en profiter réellement, mais bon, voilà, ce qui crée quelques jalousies au départ. Et puis très vite, tout bascule, son père est ruiné, il meurt, si ma mémoire est bonne. Et résultat, elle passe de la richesse et du haut niveau de confort dans cet internat au bas fond de la pauvreté et de la misère en devenant servante voilà, dans cet internat. Et forcément, certains en profitent pour la rabaisser encore plus. Et on est là dans la vie d'une petite fille. On suit la vie d'une petite fille et c'est... Alors, ce qui est rigolo, c'est que c'est une fiction sans être une fiction. On est sur quelque chose qui a certainement réellement existé à cette époque-là. Voilà, parce que bah, les droits des enfants, à cette époque-là, c'était pas tellement aujourd'hui. Hein. Aujourd'hui, maintenant, les enfants, c'est carré, c'est propre. Surtout avec ce qui arrive en ce moment, on essaie d'être encore plus carré et clair. Voilà. Mais à cette époque, voilà, dans les années 1800 et des brouettes, c'est très différent, hein, c'est très très différent. Hein. Donc forcément, du coup, la petite princesse, enfin la petite Sarah, eh ben, elle va vivre une période de vie compliquée. Mais ensuite, tu auras une sorte de miracle qui va se faire, et pas aussi bien que ce qu'elle s'était prévu au départ, mais après ça va encore s'améliorer. Mais bon, je vous en dis pas plus. Hein. Et de l'autre côté, on a aussi Tom Sawyer, pour le coup, lui qui vit aux États-Unis, en Amérique, mais pareil... dans une époque où ben les gamins ils avaient intérêt à bouger leurs fesses pour avancer, pour suivre le rythme de la vie. Tom Sawyer, il doit aller à l'école à pied, suivre des cours, mais bon, il préfère vagabonder et tout. Il faut aussi qu'il apprenne à faire ses corvées, etc., quand on lui demande et tout. Donc, il a des responsabilités quand même, qui ne lui plaisent pas tellement non plus. Il faut aussi qu'il se montre responsable envers des choses aussi anodines que ses vêtements ou ce genre de choses, etc. Parce que bah, l'époque fait que c'est pas si simple d'avoir des vêtements, c'est pas comme maintenant. Hein. Bref, c'est tout un tas de choses qui nous est montré, notamment ses aventures et ses 400 coups qui sont assez drôles en vrai, parce que ça montrait qu'à l'époque, les enfants savaient aussi s'amuser d'un rien, et ça c'est pas mal non plus. Et étaient beaucoup plus débrouillards hein, que certains d'aujourd'hui, mais bon, ça c'est un autre débat. Bref, donc c'est des choses où on s'y retrouve un peu quelque part d'une certaine manière dans Tom Sawyer, parce que d'abord c'est nostalgique, hein, ça nous rappelle des bons souvenirs, ce petit garçon auquel on pouvait s'identifier quand on était petit, parce qu'on s'y met, des fois nous aussi on vivait nos propres aventures, peut-être pas aussi folles que les siennes, mais quand même. Donc voilà, ça nous plaisait bien. Et puis donc, dans le même style, après on a Booba, et alors là, ça c'est différent, Booba, encore une fois, on est dans une série, cette fois-ci, où on va parler de la manière dont l'humain et l'animal sauvage se côtoient. Et comment il faut arriver à se respecter mutuellement pour avoir une belle harmonie. Ici, on a, bon déjà, les premiers épisodes, ça nous raconte comment Amandine, la mère de Booba et de Frisquette, leur apprend la vie, etc. Et surtout, ça montre, on a des passages où on montre vraiment que Amandine n'a pas usurpé son nom de reine de la forêt, puisque c'est effectivement une ours qui, lorsqu'elle se met... En fait, il faut avoir conscience qu'on parle ici... c'est peut-être la différence entre l'ours Balou, justement, en Inde, qui est légèrement plus petit. Ces ours-là des montagnes ont pour leur réputation d'être assez grands. Alors, pas aussi grands que des ours polaires, hein, qui sont, je crois, les plus grands au niveau des tailles des ours, hein, mais ce sont, dans l'idée, deuxième... Et donc, lorsqu'ils se mettent sur leurs deux pattes arrière et se tiennent debout, les ours en sont capables. C'est assez impressionnant. Certaines ours peuvent atteindre dans les 2,30 m ou quelque chose comme ça, voire plus. Hein, donc, et ça pèse son poids, aussi, le bestiau. Donc forcément, voilà, ça, on a quelques scènes de combat où Amandine affronte un autre ours qui vient sur son territoire et où le balaye littéralement. Hein. Bref, pour montrer qu'elle sait se défendre. Et puis ensuite, on a la suite de la série qui va nous montrer ce petit ourson avec Frisquette et autres, qui va lui devoir apprendre à se débrouiller et à survivre alors qu'il n'a pas encore la taille nécessaire pour. Il va devoir découvrir le monde, etc. Certains humains vont être bons, d'autres mauvais. Et c'est ça qu'on rappelle aussi, c'est l'idée que bah, y a toujours du bon et du mauvais chez tout le monde. Enfin, donc il faut savoir... faire avec et choisir les bonnes personnes pour s'entourer, ce que Booba fait ou pas, ça dépend, voilà. Bref, enfin on a le livre de la jungle que bien sûr tout le monde connaît, donc plus besoin de le présenter, voilà.
avec tous ses secrets, toutes ses vies, etc., de Mowgli. Donc merci, hein, puisque c'est dans l'antenne, évidemment. Merci à Yanis pour la technique, merci à toute l'équipe de Radio Campus

Montpellier pour son aide, son soutien hein, sur le 102.2. Merci aussi au service de presse du festival d'animation, du festival international du film d'animation d'Annecy pour l'accréditation. Et merci à tous nos auditeurs qui nous suivent depuis si longtemps déjà. Nous allons nous quitter avec le deuxième générique de la série d'animation La Ligue des Justiciers, sortie entre 2001 et 2006. Allez, c'est parti et on se dit à très vite pour le débrief de Annecy.

0: Bonsoir, Léo, ça va bien? Oui, en fait, et quand elle dit Aigo Bani, elle dit qu'elle se porte bien. Nigo Gahada, elle dit tu demandes après elle, c'est ce que ça veut dire. Elle dit Niger Nogodungo, c'est le Niger qui est chaud, mais elle se porte bien. Ne t'inquiète pas.
1: Je ne m'inquiète plus.

0: Voilà pour cela, ma jolie Léonifa de matin. Vraiment, tu as bien fait d'ajouter son nom à ton nom. Léonis, ça me fait un bon au cœur le fait de m'envoyer de temps en temps de tes nouvelles.
1: Léonis, pas de matin.
0: Ne t'inquiète pas.
2: Je ne m'inquiète plus.

0: Évidemment, je me dois d'aller le saluer.
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0: 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Aujourd'hui, on va parler recyclage. Mais pas des bouteilles, plutôt des vieux monsieur problématiques. Parce qu'après avoir accueilli Jack Lang, Montpellier accueille Daniel Cohn-Bendit. Alors évidemment, on va me dire, attention Jeanne, il faut contextualiser. Alors, très bien, contextualisons. En France, il y a des mecs qui ont signé, écrit ou banalisé l'impensable sur les enfants. Certains sont devenus ministres, d'autres députés, et maintenant on leur ouvre des salles de conférences. La France, c'est quand même fascinant. Tu voles des coquillettes, tu prends 2 mois de prison. Tu roules à 52 au lieu de 50, tu prends une amende. Mais si tu expliques que quand une petite fille de 50 déshabille, c'est fantastique, alors là, c'est petit four et tapis rouge. Et c'est ça la magie française. L'indignation n'est pas une question de principe, c'est une question de casting. Et après l'affaire Liana, après toutes ces histoires d'enfants qu'on n'a pas protégées, il serait peut-être temps d'avoir une règle très simple. Pas une charte, pas une commission, une règle niveau CE1. Quand quelqu'un traîne un passif aussi glauque sur les enfants, on ne lui donne pas une tribune. Parce que protéger les enfants, c'est pas une opinion, c'est pas la liberté d'expression, c'est la base. Donc oui, Montpellier recycle, mais il y a des déchets qu'on n'est quand même pas obligé de remettre en circulation.
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2: On accuse souvent les garçons d'être dragueurs, entre guillemets, alors que c'est plutôt la fille, à mon avis, qui discrètement et un peu pernicieusement fait en sorte que le garçon ira la draguer. Et je pense que c'est toujours un pas de la fille en premier.
3: Ce sont précisément les

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2: Si vous avez suivi les matinales depuis longtemps, vous avez peut-être entendu mes chroniques sur les termes populiste et libéralisme. Aujourd'hui, pour rester dans la continuité des termes politiques plus complexes qu'ils n'y paraissent, on va s'attaquer à un mot très chargé, celui de l'anarchisme. Dans le langage courant, quand on parle d'anarchie, on pense presque automatiquement au chaos, absence de règles, désordre, violence, situation incontrôlable, en gros quelque chose qui ne fonctionne pas. Mais est-ce vraiment ça, l'anarchisme en politique ? Le terme vient du grec anarchia, qui signifie littéralement « absence de commandement », autrement dit, pas de pouvoir qui dirige au-dessus des autres. À partir de là, on comprend déjà quelque chose d'important. L'anarchisme ne désigne pas forcément le chaos, mais une critique du principe même d'autorité politique centralisée. L'anarchisme apparaît comme courant de pensée au 19e siècle. Son idée centrale est assez radicale. Il considère que l'État et les hiérarchies imposées ne sont pas légitimes par défaut et qu'elles doivent être justifiées, voire supprimées lorsqu'elles sont vues comme oppressives. Mais attention à une confusion fréquente, les anarchistes ne défendent pas une société sans organisation, ils ne disent pas plus de règles, plus rien, ils disent plutôt les règles doivent être décidées sans domination par les individus eux-mêmes à travers des formes d'organisation librement consenties. On parle alors d'autogestion, de coopération volontaire, de communes libres ou encore d'associations où le pouvoir ne vient pas d'en haut mais de la base. Et surtout, l'anarchisme n'est pas un bloc unique. Certains courants insistent sur la solidarité économique et les formes collectives de propriété, d'autres mettent davantage l'accent sur l'individu et la liberté personnelle, certains ont pensé des stratégies révolutionnaires, d'autres des transformations progressives à petite échelle. Parmi les figures importantes, on peut citer Pierre-Joseph Proudhon, souvent considéré comme l'un des premiers à revendiquer ce terme, Mikhaïl Bakounine ou encore Pierre Kropotkine. Sont aussi parmi les premiers penseurs de l'anarchisme. Alors pourquoi ce mot est-il presque toujours associé au désordre ? D'abord parce que certaines expériences historiques ou certains mouvements se réclamant de l'anarchisme, ont parfois été liés à des épisodes de violence. Ensuite parce que politiquement, l'idée d'une société sans État est souvent présentée par ses opposants comme impossible à organiser. Résultat, dans l'imaginaire collectif, anarchie est devenue synonyme de chaos. Et si on revient au sens politique du terme, l'anarchisme ne décrit pas une absence totale d'organisation, il propose plutôt une manière de penser le pouvoir sans autorité centrale imposée, mais avec des formes d'organisation horizontales. Au fond, comme pour le libéralisme ou le populisme, on a ici un mot très utilisé dans le débat, mais souvent très mal compris.
3: Vous voulez essayer de vous reposer, d'accord ?
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sur les papiers. 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On veut seulement les papiers pour travailler. Oui. 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Oui. On a dépassé l'Italie, l'Espagne, beaucoup de pays pour venir.

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6: Aujourd'hui dans la Méridionale, nous recevons Olivia Azio, consultante en communication pour les personnes hypersensibles au sein de la maison Chère Olivia. Elle est ici pour nous parler de l'hypersensibilité et de la communication. Bonjour Olivia.
7: Bonjour, merci de me recevoir.
6: Pas de souci. Est-ce que pour commencer, vous pouvez vous présenter et nous parler de l'accompagnement que vous offrez aux personnes hypersensibles?
7: Tout à fait. Donc moi, je suis Olivia Azio. Donc j'ai créé l'agence Chère Olivia en 2024. Et donc au début, je gérais tout ce qui était événementiel. Et finalement, j'ai décidé de continuer à développer mon hypersensibilité. Et donc là, aujourd'hui, je les accompagne pour qu'ils gèrent leur communication au quotidien.
6: Et est-ce que vous pouvez définir comment se caractérise l'hypersensibilité chez quelqu'un ?
7: Alors, l'hypersensibilité, c'est comme si on est un sismographe humain. C'est-à-dire qu'on va détecter toutes les informations non-verbales et verbales. Et donc, juste après, on va avoir une telle intensité. On va ressentir des émotions très fortes. Et justement, c'est difficile de mettre des mots sur cette charge mentale.
6: Et donc, comment ça peut impacter le quotidien ?
7: Bah justement, quand tu ne comprends pas tes émotions, quand tu as cette surcharge mentale, cette surcharge émotionnelle, comment tu fais pour communiquer avec toi-même et avec ton entourage?
6: Et donc, sur quel point vous allez aider les personnes à communiquer, se développer
7: À comprendre justement qu'est-ce qui s'est passé, quel mouvement s'est passé au moment de la situation. Est-ce que c'est un geste? Est-ce que c'est un son? Est-ce que c'est la couleur de ton t-shirt, par exemple, qui a provoqué cette émotion? Donc, on va la décomposer et ensuite recomposer cette situation pour que la personne puisse mieux vivre son hypersensibilité.
6: Et donc, c'est sur quel point que vous les aidez exactement à comprendre?
7: C'est sur l'information. C'est-à-dire, on a des sens, on va recevoir l'information. Ensuite, on va avoir une analyse émotionnelle, une analyse corporelle. Et ensuite, le cerveau va chercher à comprendre qu'est-ce qui s'est passé. Donc, une analyse mentale. Et l'objectif est de structurer cette analyse pour mieux vivre son autre sensibilité.
6: Et donc, pour ça, vous faites des ateliers. Et comment se déroulent-ils, ces ateliers?
7: Alors, c'est des ateliers justement en petits groupes de 10 personnes. D'ailleurs, j'en organise un à Murviel et Montpellier le lundi 22 juin 2026 de 9h30 à 10h. De 9h30 à midi, 10h, ça va être trop court. Et donc, justement, le but, c'est de... Qu'est-ce que c'est l'hypersensibilité? Parce que d'ailleurs, quand on parle d'hypersensibilité, les personnes qui m'entourent, ils vont dire soit toi, tu pleures énormément ou toi, tu ressens tout. Mais c'est beaucoup plus complexe que ça. Donc déjà, comprendre qu'est-ce que c'est, ensuite comprendre son fonctionnement, et ensuite, ils vont repartir avec des outils très simples pour les appliquer dans leur quotidien.
6: Et pourquoi des séances en 10 personnes spécifiquement?
7: Parce que c'est pas facile de parler de son hypersensibilité, de parler de ce que tu ressens, et le but, c'est vraiment que ça soit intimiste, pour que chacun soit libre de parler de son expérience, de sa situation. Et c'est beaucoup plus... Le fait que ce soit intimiste, les personnes vont vraiment se sentir libres pour parler de leurs émotions, parce qu'on sait très bien que c'est pas facile de parler de ce qu'on se ressent. Voilà.
6: Et donc, en parlant des gens qui viennent, quel public est... Est-ce que c'est un public plutôt large qui est ciblé?
7: Exactement. Ça peut être des enfants, des jeunes ados, ça peut être des adultes aussi. Vraiment, la base, c'est l'hypersensibilité. Et les personnes qui sont également face à cette hypersensibilité, donc également vos entourages.
6: Et donc, d'où vous est venue à vous cette envie d'aider les personnes hypersensibles?
7: Tout simplement parce que je suis hypersensible, et d'ailleurs je l'ai longtemps caché parce qu'on me disait « arrête de pleurer, arrête de faire la Calimero, etc. » Et donc j'ai décidé d'assumer d'être hypersensible et de transmettre un message aux personnes qui le sont, de justement « montrez-vous tel que vous êtes
6: voilà. ». Donc c'est une idée de s'assumer pleinement
7: Exactement, parce que quand tu ressens des émotions et que tu ne comprends pas qu'est-ce que tu ressens, qu'est-ce que tu fais avec? Donc voilà.
6: Et donc du coup, dans ce cadre-là, en quoi le travail sur la voix et la communication, c'est utile pour assumer son hypersensibilité et se sentir bien avec ça?
7: Parce que quand tu ressens une émotion, il faut la libérer. Et on la libère plus facilement par la voix.
6: D'accord. Et Donc, que pensez-vous un peu de comment les gens voient l'hypersensibilité ? Vous en avez vite fait parler.
7: Ce que je pense, c'est qu'on n'est pas assez informé sur ce que c'est l'hypersensibilité. Il faut savoir qu'il y a une psychologue américaine, Helen Aron, donc qui a fait des recherches sur la haute sensibilité et qui a révélé qu'il y a une personne sur cinq qui est hypersensible, donc à l'échelle mondiale. Donc, il faut savoir que même dans ce plateau-là, moi je le suis du coup, il y a au moins une personne qui est hypersensible. Donc c'est important de parler de ce sujet-là parce qu'on est entouré de personnes hypersensibles. Voilà.
6: Donc vous pensez que ça manque un peu de médiatisation ce sujet-là ?
7: Effectivement. Tout à fait, parce qu'on va parler de troubles, on va parler de TDAH, on va parler des 10, etc. Mais on ne va pas forcément parler d'hypersensibilité. Il y a beaucoup de personnes qui n'ont pas forcément l'information exacte qu'est-ce que c'est, vraiment en détail. Et pour ma part, c'est très important.
1: Et vous pensez que ça peut être considéré comme un handicap, du coup ?
7: Alors, l'hypersensibilité est considérée comme un trait de la personnalité. Donc, ce n'est pas considéré comme un handicap. Mais c'est vrai que les personnes qui ont un handicap sont souvent hypersensibles. Mais justement, j'ai demandé à mes clients, est-ce que vous considérez que la haute sensibilité est un handicap ? Pas mal de sur 20 personnes, 15 personnes m'ont dit que oui. Voilà, selon mes clients.
1: Voilà. Selon la manière dont ils le ressentent dans le quotidien. Ouais.
7: Exactement.
6: Et quel conseil vous pourriez donner à quelqu'un qui souffre de cette hypersensibilité-là pour qu'il puisse plus être à l'aise avec
7: Le conseil, c'est d'en parler. De ne pas rester seul, parce que les personnes hypersensibles restent souvent seules parce qu'ils n'arrivent pas à s'exprimer, et vraiment être accompagné, peu importe un psychologue, un ami ou moi tout simplement. Mais vraiment, il faut vraiment en parler, libérer sa voix. Voilà, c'est vraiment le message.
6: Parce que c'est sur la communication que ça peut être compliqué.
7: Exactement. Déjà comprendre ce qu'on vit, comprendre déjà ce qu'on ressent. Donc si tu comprends pas ce que tu ressens, comment tu veux l'expliquer? Donc voilà, ça passe déjà par comprendre, et après, on peut l'expliquer.
6: Et donc, est-ce que vous avez des réseaux ou un site internet à mettre en avant, à partager ?
7: Oui, donc j'ai Instagram, donc c'est Olivia-Atio, et après j'ai aussi Facebook, et j'ai aussi LinkedIn, donc c'est Cher Olivia, voilà.
6: Et est-ce que vous souhaitez parler d'un point qu'on n'a pas forcément abordé ?
7: Alors je voudrais parler de mon atelier que j'organise donc lundi prochain, donc le lundi 22 juin, donc de 9h30 à 10h, il y aura un petit accueil, voilà, une pause déj, et ensuite donc de 10h à midi, ce sera vraiment l'atelier concret, donc comme j'ai dit, comprendre qu'est-ce que c'est l'hypersensibilité, comprendre son fonctionnement, et donc de repartir avec des outils simples et clairs. Et donc il reste encore quelques places, donc vous pouvez me retrouver sur les réseaux sociaux, Olivia Atio ou Cher Olivia, et je serai ravie de vous accueillir. Voilà.
6: Donc, merci beaucoup Olivia pour avoir répondu à mes questions.
7: Merci à vous.
6: On vous rappelle qu'un atelier donc sera organisé le lundi 22 juin à Muriel et Montpellier.
7: Exactement.
2: Les acacias sont en fleurs à La Rochelle.
4: Pardon ?
2: Les acacias sont en fleurs à La Rochelle.
4: Ouais. Très bien. Parfait.
2: Alors.
4: Et alors quoi ?
2: Vous montez pas. Si les acacias sont en fleurs à La Rochelle.
4: Excusez-moi, mais personnellement, je me fous complètement de La Rochelle.
2: Ah non, mais attendez. Il s'agit pas de ça.
4: Bah, il s'agit de quoi, alors ?
2: Bah.
4: C'est pas la saison des acacias ?
2: Ça, j'en sais rien.
4: Mais j'en sais rien, mais lâchez-moi ! Qu'est-ce que vous venez me gonfler avec votre taxi ? J'ai pas besoin de taxi, moi.
2: En fait, je suis pas vraiment en taxi. C'est occasionnel. C'est juste pour...
4: C'est pour quoi ?
2: Pour
4: draguer ?
2: Bah non, pas du tout.
4: Bah si, vous draguez, me prenez pas pour un con, en plus.
2: Non, je drague pas.
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8: Bonjour à toutes, bonjour à tous. H-5 pour les Bleus et tous les supporters de l'équipe de France. Elle entre en lice ce soir dans la Coupe du Monde. Premier match face au Sénégal à 21h. On attend une heure avant le coup d'envoi la composition de l'équipe de France. Didier Deschamps devrait aligner les mêmes joueurs que lors du dernier match amical face à l'Irlande du Nord. Dans ce groupe, les futurs adversaires des Bleus, la Norvège et l'Irak, s'affronteront dans la foulée, à minuit. Dans l'actu également, c'était le premier procès après le début du scandale du périscolaire parisien. L'animateur a été relaxé aujourd'hui. Le tribunal correctionnel de Paris estime que les faits d'agression sexuelle ne sont pas caractérisés. À l'audience début mai, le procureur avait requis un an et demi de prison avec sursis contre l'accusé de 47 ans. La justice évoque un comportement inapproprié qui aurait dû faire l'objet de rappels à l'ordre. Plus d'autonomie pour la Corse. La réforme constitutionnelle arrive devant l'Assemblée nationale cet après-midi. Les députés examinent le projet de loi pour une Corse autonome au sein de la République qui vise à reconnaître la population corse comme une communauté. Les débats vont durer 3 jours. Le vote, lui, est prévu dans 1 semaine. Photo de famille au G7. C'était tout à l'heure au tour d'Emmanuel Macron, alors que le sommet se poursuit à Évian. Et après la guerre en Ukraine ce matin, l'accord entre l'Iran et les États-Unis est au cœur des discussions. Et la circulation reprend dans le détroit d'Ormuz, selon les médias iraniens. Le blocus est en train d'être levé. Conséquence, c'est une première depuis le mois de mars. Aujourd'hui, le baril de pétrole Brent repasse sous les 80 $. En France, le gouvernement promet aussi de surveiller les prix des carburants. Et puis la Défense Arena va changer de nom, annonce du président de la salle de spectacle parisienne. Elle s'appellera Plénitude Arena à partir du 1er juillet. Ce sera juste avant les 2 concerts de Bad Bunny, en attendant ceux de Céline Dion à la rentrée. Ce naming a été conclu avec le groupe de gaz et d'électricité italien pour une durée minimum de 6-7 ans. C'est la fin de ce flash. Bon après-midi.
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17: Salut à toutes, salut à tous, salut à toi Montpellier, merci d'être avec nous pour le Rancard, comme tous les mardis en direct à 17h. Aujourd'hui nous sommes le mardi 16 juin 2026, à la technique de cette émission, nous avons Yanis, merci à toi. Et le Rancard, c'est l'émission qui reçoit chaque semaine en live la scène musicale montpelliéraine. Et cette semaine on reçoit Petit Vince Quintet en live et en interview. Alors Petit Vince, vous le connaissez bien si vous êtes fidèle auditrice et auditeur du 102.2, puisqu'on le retrouve un mercredi sur 2 à 18h à l'antenne pour son émission Let It Rock. Ben là, il vient avec son quintet, Petit Vince Quintet, qui explore un répertoire riche aux influences swing, à la croisée du hard bop, qui laisse une grande place à l'impro et à l'échange. Un ensemble de jazz énergique et raffiné, mêlant standards revisités et compositions originales. On est très très heureux de les recevoir tous les 5. Donc il y a Petit Vince au chant et à la guitare, Corentin Lehambre à la trompette, Hugues Lehambre au saxophone, Gilda Legarec à la contrebasse et Simon Laurent à la batterie. Voilà pour le programme. Le live de Petit Vince Quintet, c'est dans une petite minute.

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2: On est en place pour le live de la semaine, c'est le Rancard, comme tous les mardis à 17h sur Radio Campus Montpellier, comme chaque semaine, on est en live sur le 102.2 FM, en DAB+, sur le site internet radiocampusmontpellier.fr, et puis également en Facebook Live, et puis cette petite vidéo sera retrouvée sur notre chaîne YouTube Radio Campus Montpellier. Allez faire un petit tour, il y a vraiment plein de vidéos de live et de DJ set, et tout de suite, je vous propose de passer au live avec Petit Vince Quintet, c'est à vous, et puis on se retrouve juste après pour l'interview.

All right, bonjour à toutes et à tous. On est le petit Vince Quintet, très heureux d'être ici sur l'émission du Rancard Radio Campus Montpellier 102.

89.2 FM et on espère que tout le monde va bien et que vous vous régalez. Merci à Yanis, merci à Tom, merci à toute l'équipe de Radio Campus. Ok, on va vous jouer. Le prochain morceau s'appelle Mississippi Mud. Let's go!

0: C'était donc Stardust.
1: Pouf.
0: Eh ben, il fait pas chaud. Il fait très chaud. Voilà. Je sais pas s'il y en a qui nous voient. Si vous nous écoutez, vous vous dites, ben, pourquoi il fait chaud? Ils sont pas en short. Ben non, ils sont pas en short. Ils sont en costard, les types. Pour la caméra, pour Facebook. Ok, on va vous jouer un morceau de Joe Williams, qui était un grand chanteur de swing et de blues, et qui jouait beaucoup avec Count Basie Orchestra à l'époque. Et ce morceau s'appelle 5 O'Clock in the Morning.

0: All right. On va changer d'instrument pour une chanson. Monsieur Simon Laurent, qui est à la batterie, va passer à la guitare et au chant. Et je passe donc à la batterie.
1: Ce morceau s'appelle 16 Tones.

0: et je vais rendre la guitare au chef.
1: Le chef, porte quoi, hein.
2: Bon, bébé, porte quoi le chef ?
1: Il nous reste une chanson. Merci encore une fois à Yanis, à Tom, à toute l'équipe de Radio Campus Montpellier. C'était un plaisir de jouer ici, une fois de plus, avec nos différents projets et de vous présenter celui-ci. Simon Laurent à la batterie, Gilda Le Garec à la contrebasse, Corentin Lehambre à la trompette au chant. Hugues Lehambre au saxophone et moi-même, Vince Bassou à la guitare et au chant. On vous fait un dernier morceau et on vous dit à très vite. Ciao, ciao.

0: Merci beaucoup, petit Vince Quintet. C'était le live de la semaine dans le Rancard. On se retrouve dans quelques minutes pour l'interview, juste le temps d'une petite pause musicale. On s'écoute le titre Soweto de Abdullah Ibrahim, disciple de Duke Ellington, élevé dans les églises et les orchestres de Marabi. Le pianiste Abdullah Ibrahim, né au Cap, fut aussi l'auteur en exil d'hymnes de la culture anti-apartheid. Il est mort à 91 ans et on lui rend hommage avec ce titre Soweto.
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0: Et c'était le titre Soweto de Abdullah Ibrahim. Voilà, petit morceau en hommage à ce pianiste qui nous a quittés hier, si je dis pas de bêtises. Et tout de suite, on va passer à l'interview avec Petit Vince Quintet.
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0: Et tout de suite en plateau, on accueille Vincent Bassou et Simon Laurent. Salut à tous les deux.
2: Salut.
3: Salut.
0: Bon alors, déjà, merci pour cette live session. Comme d'habitude, on est toujours très heureux de vous recevoir et de vous écouter dans des conditions particulières, vu qu'il fait à peu près 45 degrés dans le studio. Et qu'en plus, vous aviez l'éco-star, comme tu l'as dit. Mmh. Ça va, c'était pas trop dur?
2: Non, ça dure pas longtemps, ça va.
0: Ouais, ah bah. C'est l'effort. Bon, est-ce que je peux vous laisser présenter du coup le quintet et les cinq musiciens?
2: Vas-y.
4: Ok, alors c'est un quintet de swing. Donc nous, on est passionnés par cette musique-là, des années 30, 40, 50. Et ça faisait plusieurs fois qu'on joue, on a un trio avec Vincent et Gilda, et ça faisait plusieurs fois qu'on jouait dans le cadre, on nous demandait de jouer du swing, notamment pour des danseurs de l'indie hop, et on a commencé du coup à travailler un répertoire de swing, voilà, à bosser ça, et on a appelé deux copains qui s'appellent Hugues et Corentin, qui sont deux frères et qui jouent de la trompette et du saxophone. Donc on a Gilda à la contrebasse, Vincent Bassou à la guitare et moi c'est Simon Laurent à la batterie.
0: Et justement ce répertoire, est-ce que vous pouvez nous en parler? C'est un mélange de compos et de standards? Qu'est-ce que vous
2: dites? Non, alors là il y a... Pardon. Il n'y a pas de compos. C'est que des standards de swing ou pas mal de morceaux chantés. Parce que le swing c'est assez instrumental, mais nous on écoute beaucoup aussi tous les crooners, Dean Martin, Joe Williams, bon, Sinatra évidemment, Louis Armstrong. On aime bien le côté crooner de l'époque, même Nat King Cole évidemment. Et donc on fait un mélange un peu entre le truc instrumental de Count Basie et de ces chansons-là, qui sont du coup des trucs plutôt années 50 pour le coup. On a un répertoire plutôt 40-50, pas non plus très vieux, pas très vieux, c'était quand même il y a 70 ans, mais bon, tout va bien.
0: Ouais, il y a encore plus ans, y a un répertoire encore plus ancien.
2: Il y a encore plus vieux, ouais. Par exemple, les Simon, Corentin et Hugues, ils jouent dans les Cannibal Dandies, là c'est carrément un groupe des années 20-30, quoi. Donc nous, c'est un peu plus récent, voilà.
0: Et qu'est-ce que vous pouvez nous dire sur la scène swing de Montpellier? Est-ce qu'il y a des lieux où on peut aller écouter cette musique? Est-ce qu'il y a des organisations à suivre, des
2: carrément
0: des artistes?
2: Ouais, vas-y Simon, je te laisse parler.
4: Eh ben déjà, y a différentes, il y a quelque chose qui s'axe entre la danse et la musique. Donc il y a différentes écoles de danse à Montpellier.
2: Différentes soirées. Ouais.
4: Voilà, différentes soirées, Swing Jammer, Swing Cat, Montpellier Swing par exemple. Et il y a différents groupes de musique En fait, les groupes de musique, c'est un peu particulier à Montpellier. Il y en a un peu partout en France, mais il y a une grosse passion qui est née il y a depuis longtemps pour cette musique, pour le swing, la musique de la Nouvelle-Orléans. Donc il y a une super équipe de musiciens et qui joue dans différents endroits à Montpellier et à l'extérieur pour faire vivre cette vibe-là.
0: Ok.
2: Donc ouais, il y a des lieux pour danser. Nous, on joue de temps en temps au Waltropisme. Ça s'appelle Swing sous le Tropisme. C'est organisé par l'école Swing Jammers. Après, il y a d'autres soirées. Il y a un festival l'été qui s'appelle Swinging Montpellier, qui se passe au Pérou. Voilà. Puis après, il y a des bars, pas forcément pour danser, mais il y a le Bœuf, il y a le Dôme, il y a le Discopathe, il y a tout ce qu'il y a, on va dire, dans la programmation du festival Montpellier Jazz Week. Et voilà, c'est tout un collectif. Là, pour le coup, moins swing, mais si, entre autres, il y a du swing et pas que, il y a toutes les formes de jazz.
0: C'est à voir, en tout cas, un concert swing avec des danseurs habillés.
2: Ouais, c'est
0: tout,
2: chouette.
0: C'est vraiment très, très
2: c'est
0: joli
2: chouette
0: à voir.
2: Et il y a plein de festivals. En fait, ça fait longtemps qu'il y a une mode de cette musique et du coup, il y a des festivals un peu partout de danseurs, quoi.
0: Et alors, qu'est-ce que vous avez prévu pour la suite avec le quintet? J'imagine que vous avez des dates pour la période estivale.
2: Carrément. Déjà, on a deux morceaux qui sont en ligne sur Bandcamp, Petit Vince Quintet. Voilà. Donc, si vous voulez nous écouter. Et on a des dates cet été. On joue le 10 et 11 août au Swing Out Festival à La Roquebrune. C'est un petit festival très sympa dans le Cantal qui dure 10 jours. Et nous, on y joue 2 jours. Donc, on est très heureux. Et déjà, allé plein de fois, c'est des copains. 10 et 11 août là-bas. Ensuite,
4: on va jouer alors dans un festival un peu plus loin, vers le Verdon, le 20 septembre, mais avec, sur un show dans un festival de jazz avec, avec des danseurs aussi, mais sur une scène, plus en mode show, le 20 septembre à Gréoux, au Gréoux Jazz.
2: Dans et le 04,
4: puis,
2: ouais.
4: Pour donner une dernière date assez proche, le 26 septembre, on joue dans un endroit qui s'appelle le Riff Club.
2: Riff Jazz Club à Nîmes, ouais.
4: Voilà, qui est un super club qui vient d'ouvrir à Nîmes. Donc pour les gens qui sont proches de Nîmes, il faut qu'ils aillent voir, ça s'appelle le Riff.
2: Le Riff Jazz Club, très très sympa. Un vrai club de jazz comme à l'époque, super cool sur le boulevard Jean Jaurès.
4: Voilà.
0: Ok. Et d'autres choses prévues pour la formation ?
2: Écoute, pour l'instant des concerts, on a enregistré, je te dis, deux morceaux qui sont sur le Bandcamp. Bon, voilà, c'est petit à petit des nouveaux morceaux, un répertoire qui se construit, et voilà, pas plus quoi.
0: C'est déjà pas mal.
2: Ouais.
0: En tout cas, on peut suivre vos actualités sur les réseaux sociaux.
2: Sur les réseaux, Petit Vince, la page Insta et Facebook Petit Vince. Il y a les futurs concerts, il y a des vidéos aussi, des photos, etc.
0: Trop bien. Mais en tout cas, un grand merci à tous les deux et puis à tous les cinq, également à Gilda, à Corentin et à Hugues pour le live, pour l'interview. Je vais vous libérer et puis vous laisser vous rafraîchir parce qu'il a fait chaud pendant cette dernière demi-heure.
2: Et merci à vous, merci Yanis, merci Tom et merci à toute vous. L'équipe de Radio Campus.
0: Et cette émission va se terminer, mais restez sur nos ondes, hein, c'est pas fini. À 18h, il y a Novorama, 19h, le jour du soigneur, à 21h, l'équipe de Sport & Chill qui vous diffuse et vous programme le match France-Sénégal. Donc, allez les bleus. Hein.
2: Allez les bleus.
0: Et on se quitte en musique avec un titre qu'on recevra dans le prochain Rancard. Alors pas de Rancard mardi prochain, mais on vous donne rendez-vous le mardi 30 juin pour la dernière de la saison avec The Psychotic Unicorn, ce duo de garage punk qu'on a hâte de vous faire découvrir. On se quitte avec le titre « Honge is Dead ».

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1: Salut et bienvenue dans Novorama, une heure ensemble à écouter des nouveautés. Salut Clément.
2: Salut Antoine.
1: Qu'est-ce qu'on va écouter cette semaine?
2: Oui, bien cette semaine, je vous présente les nouveaux albums de Mathias Aguayo, de Odd Beholder, de Feeble Little Horse et de My Precious Bunny.
1: Très bien, puis en deuxième partie d'émission, je vous présenterai quelques découvertes. Mais on commence tout de suite par le nouveau Mathias Aguayo.

0: Suite Asuka Rock Roll commence comme une synth-funk saccadée et angulaire avant de devenir inattendue, luxuriante et sereine avec l'ajout de la flûte d'Angel Deradurian et des paysages synthétiques de notre Étienne Jomet national. Puis le morceau No Bass est un duo avec l'icône de l'électropop chilienne Javiera Mena et c'est un morceau qui vous hante légèrement avec les excentricités vocales de Mathias Aguayo.
1: Oui, puis la Heredera a pour sa part un rythme plus dur, Clément.
0: Oui, façon électronique body music et des voix poétiques et bilingues de Lara Hay, de Camille Mandoki et de Mathias Aguayo qui recherchent tous les trois la connexion et l'intimité dans une grande ville aliénante. Et aux côtés de Girl Ultra, Mathias Aguayo s'engage dans une certaine acrobatie vocale sinueuse sur le rythme tempéré et bouillonnant d'Agua Que Corre. Puis Abestrus en Veracruz poursuit avec un rythme électronique à nouveau plus dur et plus adapté à la danse, mais encore une fois avec une saveur nettement latine. Et sur le morceau aussi didactique que ludique The Beat, Mathias Aguayo s'amuse à introduire tous les sons de percussion présélectionnés sur sa boîte à rythme, en ajoutant également des sons de cuivre criard accompagnés d'une ligne de basse appuyée. Et Cuando Ya No Esté de Moda est un morceau joyeusement psychédélique avec des polyrythmies montantes et des voix multipistes, flottant librement alors que les rythmes au galop continuent. Enfin, les deux parties du morceau qui a donné son nom à l'album sont des berceuses ambiantes avec des voix douces, malgré la présence constante de bruits curieux et de tonalités décalées. Voilà, on sent que Mathias Aguayo ne peut renoncer à sa nature espiègle, même lorsqu'il cherche à se détendre. On s'écoute un deuxième extrait tout de suite de ce nouvel album de Mathias Aguayo, c'est Asuka Rock Roll.

0: C'était Odd Beholder dans Novorama avec un extrait du disque qui s'appelle Honest Work, Clément.
1: Et oui, le projet Odd Beholder a vu le jour en 2013 dans un bunker de Dietikon en Suisse, comme un duo composé de Daniela Weinmann et de James Varghese. Et par la suite, le projet s'est progressivement transformé en projet solo de Daniela Weinmann, qu'elle poursuit depuis 2018 dans des configurations de concerts changeantes. Dès le premier album All Reality is Virtual, elle a disséqué la disponibilité numérique permanente et l'isolement des réseaux sociaux, tandis que Sunny Bay est un album qui abordait plutôt la nature, la nostalgie et un certain apaisement face au monde moderne. Ensuite, avec l'album Feel Better, les choses sont devenues nettement plus personnelles. L'album s'intéressait à la santé mentale, au modèle de rôle conservateur et au fait de grandir en Suisse provinciale des années 90. Son nouvel album auquel on s'intéresse aujourd'hui, intitulé Honest Work, fusionne désormais à nouveau des éléments autobiographiques avec une observation sociétale aiguë. Et c'est un concept album de 10 morceaux dédiés aux histoires de travailleurs, condensant les contraintes de la vie professionnelle moderne et reflétant une société dans laquelle la proximité, l'intimité et l'authenticité sont des marchandises. Honest Work raconte la frustration face aux conditions de travail injustes, aux crises écologiques et à la solitude émotionnelle. Il raconte une société qui intériorise la pression de la performance tout en définissant vaguement ce que la performance signifie réellement. Il raconte l'épuisement, la colère et la pression et les vies de ceux qui tentent de s'y frayer un chemin sans perdre leur dignité et qui sont susceptibles d'échouer. Mes chansons s'interrogent sur les accords que nous passons avec nos emplois, explique Daniela Weinmann, et sur la possibilité d'une profession honnête dans un monde caractérisé par la surconsommation, la concurrence et la logique de marché, où l'équilibre écologique, les droits humains et la paix entre les pays sont actuellement en jeu.
0: Ouais, l'album a été créé sur 2 ans, hein, Clément.
1: Oui, durant une phase au cours de laquelle Daniela Weinmann se confrontait intensément à sa situation personnelle et professionnelle. En plus de sa musique, elle travaillait à l'université pour joindre les deux bouts, observant de façon quasi ethnographique les jeunes entreprises néolibérales, tout en passant ses nuits à composer de la musique et à donner des concerts. Avec une charge de mental comme celle-là, peu importe votre résilience, vous finissez inévitablement par être en colère, se souvient-elle. Inévitablement, elle a dû affronter son propre surmenage et ses doutes sur son projet de vie. Les pressions de la vie quotidienne se reflètent dans sa musique, créant un sentiment d'intensité. Les morceaux Odd Beholder deviennent plus clairs et plus concis. Cela s'accorde bien avec l'approche du producteur de musique électronique berlinois Douglas Greed, avec lequel Daniela Weinmann a collaboré au développement et à la production de cet album. Les morceaux s'inspirent en effet de la musique électronique des années 90, y compris la musique d'ambiance sombre, la musique rapide percussive, le garage et l'industriel. Complété par la puissance introspective de modèles de musiciens auteurs tels qu'Aldous Harding et PJ Harvey, le rythme et les basses sont au cœur de l'album Honest Work, donnant à sa musique une nouvelle direction. Le morceau phare de l'album Lean Dreams est le meilleur exemple de l'approche de l'album Honest Work, associant la clarté et la concision du son en évolution d'Odd Beholder à un examen tranchant de la vie professionnelle moderne. Malgré toute cette critique du système, les chansons ne semblent jamais moralisatrices ou amères. Au contraire, Daniela Weinmann réussit l'exploit de traduire des réalités social désagréable en un univers sonore réconfortant et presque enveloppant. On vous en fait écouter un deuxième extrait tout de suite, c'est Drive de Odd Beholder.

0: C'était Feeble Little Horse avec le titre Rewind dans Novorama.
1: Et oui, sur leur troisième album, le groupe Feeble Little Horse fait monter ses douces mélodies pop au premier plan, laissant la vulnérabilité de Lydia Slocum prévaloir sur les déflagrations de guitare qui l'ont souvent submergé sur leur album Girl with Fish, qui les a fait connaître. Le fondateur du groupe, Ryan Walchonski, a jeté l'éponge un peu plus tôt cette année pour se concentrer sur son projet Aunt Katrina. Et du coup, Rob Potesta de Tony From Bowling, un groupe aux vibrations similaires proposant des mélodies rongées par le fuzz, l'a remplacé au pied levé. Et bien qu'il ne soit pas clair si le changement de guitariste a provoqué un glissement du son du groupe de Pittsburgh, l'équilibre enivrant entre la Larsen féroce et la mélodie chantante s'est clairement déplacé en faveur de cette dernière. Fini le hurlement à la voix éraillée sur des rafales de bruit blanc percussif, et il y a même une correction de la hauteur tonale en jeu dans le morceau électro au goût amer Upside Down. Et le résultat penche davantage vers la pop commercial et le hip-hop plutôt que vers la distorsion façon Dinosaur Junior. Là où auparavant Feeble Little Horse parvenait à intégrer le fort et le doux, ici ils alternent simplement. En effet, la variation de style en patchwork pourrait vous rappeler des groupes audacieux et avant-gardistes comme Water From Your Eyes. Les pièces s'assemblent de manière irrégulière, perturbatrice à la manière d'un Tout est possible. Et le titre qui se rapproche le plus de l'ancienne bifurcation de style du groupe entre le bruit et la mélodie est sans doute Doorway, un morceau qui commence par une déflagration de Larsen puis crée de l'espace pour des paroles murmurées cadencée par des boîtes à rythme et des claviers. Puis la tempête se dresse à nouveau au cœur du morceau, mais les voix délicatement traitées de Lydia Slocum flottent sur le chaos. À la fin, des voix fortement traitées bégaient sur des sautillements de disques vinyles. Voilà, l'album Beaten Not aborde de nombreux thèmes consuméristes et axés sur la mode qui habitent la pop pour préadolescentes. Un morceau entier est consacré au shopping, une chanson pop tordue façon Speedy Ortiz sur le désir de chaussures d'une influenceuse. Et le plus sinueux, Dior, au rythme nonchalant, suit des lignes de piano et de synthétiseur erratique à travers des déflagrations puissantes de dissonance, mais elle le fait en tenue de créateur et en talons. Et le bref intervalle de son concret et de synthétiseur sur le titre Paris célèbre notre ville lumière et ville des défilés de mode évidemment. L'album précédent Girl with Fish sonnait du moins la moitié du temps comme un groupe de garage envoûté par la puissance du volume et de la distorsion. Et bien ce nouvel album Beat Not bouillonne d'énergie pop au pluriel alimentée par les femmes, comme vous l'entendrez sur ce deuxième album Cradle de Feeble Little Horse.

0: My Precious Bunny d'Honorama avec un extrait du disque qui s'appelle A Moment in My Eyes, Clément.
1: Et oui, My Precious Bunny, le projet solo de Lily Walter du groupe Penelope Isles, est antérieur à son groupe de noise pop, c'est d'ailleurs le surnom affectueux que sa mère lui donnait petite. Cependant, il est resté une collection d'idées en cours de développement jusqu'à l'arrivée de la pandémie de Covid. Après avoir quitté Brighton et s'être confinée à la maison familiale à Penzance en Cornouailles, elle n'avait pas grand chose à faire à part surfer, écrire des chansons et réaliser des démos. Et quand son frère Jack Walter, le fondateur de Penelope Isles, était occupé à enregistrer le premier album de son propre projet solo Cube Zoa, Lily en a profité pour enregistrer le premier album de My Precious Bunny avec son ami d'enfance Alistair Callaway, qui fait partie des groupes Last Living Cannibal et Era. Et avec des morceaux inspirés par une rupture récente ainsi que par son enfance, l'album A Moment in My Eyes, qui en découle, propose une interprétation plus onirique et plus intime de la noise pop de Penelope Isles, en guise de prologue avec des voix harmoniques nostalgiques sur une rotation de clavier qui bourdonne, de cordes et de bois. Le morceau Times That Pass nous fait entrer dans un monde de nostalgie profonde à l'affection et à l'attention sincère. Suivent des morceaux avec des titres comme Trying But I'm Dying, The Joys of Adulthood et I Go Up, You Go Down, dans lequel Lily Walter se confronte à la solitude de la pré-rupture. Et à partir du deuxième titre, le dynamique et accrocheur Black Currents, qu'on vient d'écouter, elle le fait avec un design sonore souvent mémorable et toujours surréaliste, riche de voix filtrées et distordues, de tonalités de guitare bourdonnantes, de chœurs spacieux et de vagues de synthé texturées. Le morceau Trying But I'm Dying se situe également entre la dream pop et l'alt-rock, et Lily Walter se rapproche au plus près du post-punk revival des années 2000 sur le très justement intitulé Punch-In. Et avec ses couches harmoniques d'écho et sa casse claire tonitruante, le point culminant de l'album Cookie Cannibal combine le shoegaze et la power ballad sur une chanson qui évoque les concerts joués sur l'île de Man quand elle était enfant. Les morceaux ici sont toujours tendres même s'ils sont enchevêtrés, et l'album se termine sur le quasi-acoustique et plus dépouillé A Moment in My Eyes, le morceau qui a donné son nom l'album, et un dernier morceau qui s'écarte de l'espace mental tourbillonnant, flou et noué de l'album et qui ramène doucement les auditeurs sur la terre ferme. Mais c'est le morceau Young Pop qu'on va s'écouter tout de suite, extrait de ce premier album pour My Precious Bunny.

L'artiste danois Albert Hertz dans Novorama qui revient avec ce titre The Party, un morceau qui fait d'une simple soirée dans une maison presque un cosmos entier. Chaque pièce comme ça, chaque couloir devient une mémoire et la chanson tourne comme ça autour de ces éclats de lumière du passé. Comme vous avez pu l'entendre, en tout cas, le son est à la fois pop et inquiétant avec une voix qui se pose entre récit et chant comme quelqu'un qui se raconte à lui-même en fin de compte sa fête de naguère. On va écouter maintenant Marilyn Monroe. Alors c'est le titre, hein, pas la comédienne effectivement. Cette chanson est signée de l'américaine Julia Minkin, un morceau d'indie pop qui explore la tension entre l'icône et la personne, entre la lumière du mythe et l'ombre de la réalité. Le titre est construit autour d'une voix douce et sincère, de nappes de synthé et de texture pop légèrement sombre, comme si la chanson en fin de compte se penchait sur le visage de Marilyn à la fois public et privé. C'est introspectif, élégiaque et à la fois étonnamment moderne. Julia Minkin avec Marilyn Monroe.

C'était Mini Sense dans Novorama avec le titre Cool Like That, remixé ici par Golden Fang Records. Mini Sense a sorti dernièrement un album de remix qui couvre comme ça tout le spectre de la musique électronique, avec des sonorités et des styles allant du funk et du disco à l'électro et à la synthwave, en passant par la techno progressive. Vraiment, vous avez vraiment tout ce que vous voulez. En tout cas, tous les registres ont été explorés, ça c'est sûr, et Golden Fang Records a apporté ici sa touche indie dance, on va dire ça comme ça, qui caractérise ce remix de Cool Like That. On va écouter maintenant My Vibe de Nile. Alors ce morceau libère immédiatement une énergie pop lumineuse, directe et très accrocheuse. Le morceau avance en tout cas sur un groove affirmé, avec une production nette et une voix qui porte une bonne humeur instantanée entre refrains fédérateurs et vibes lumineuses. Le titre My Vibe justement porte bien son nom, c'est une chanson taillée pour l'écoute spontanée qui s'impose facilement et reste en tête. Alors si vous cherchez un titre feel good pour installer une ambiance légère, bien c'est le moment d'écouter My Vibe par Nile dans Novorama.

C'était Pull My Hair de Baby B dans Novorama, et derrière ce projet il y a Sarah Blanchard, une chanteuse auteure de Manchester qui a écrit pour d'autres artistes. Elle raconte enfin sa propre histoire en musique sous ce nom Baby B. Elle y raconte notamment sa vulnérabilité sur une indie pop cinématographique. La suite, bien, ce sont les Suédois de Forbidden Frequencies avec le titre Hunter Sandman. C'est une, c'est en fait une réinterprétation synth-pop du morceau de Metallica qui porte le même nom. Les guitares lourdes et la tension de rêve noir de l'original sont reconstruites avec des synthés rétro, des batteries électroniques et une atmosphère cinématographique inspirée des années 80, en gardant comme ça la noirceur et l'énergie iconique pour en faire un morceau dansant, et c'est plutôt intéressant. Voici Forbidden Frequencies dans Novorama.

0: My Forbidden Frequencies dans Novorama, dernier morceau de notre émission de cette semaine. Clément, on se retrouve sur notre site web pour continuer l'aventure Novorama.
1: Novorama.com.
0: Exactement. Novo, Era, Emma. On se retrouve la semaine prochaine pour la dernière émission déjà de la saison, avant de se retrouver en septembre, bien sûr. Salut.
1: Salut Antoine.
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À todas y todos, bonsoir à la technique, Mister Yaaka Maurice, merci. Ce soir, c'est un jour du soigneur, comme souvent, un jour du soigneur, avec un bon mélange, un bon équilibre entre nouveauté et ancienne nouveauté. Donc, on va commencer avec une ancienne nouveauté, parce que c'est toujours bien de commencer avec des anciennes nouveautés. Et ce soir, ce sera un voyage dans l'Angleterre des années 80 avec les mythiques et cultissimes Killing Joke, le groupe fondé en 1979, waouh, c'est loin, non, j'avais 9 ans, par Jazz Coleman et Geordie Walker, aura été toute sa carrière durant un des piliers de la scène, enfin des scènes même, post-punk, gothique ou metal indus. Ce soir, ben, on va s'écouter Unspeakable, tiré de leur second album, mon préféré. Un bon voyage, dans une Angleterre déjà dévastée par le thatcherisme et un album visionnaire quant à l'avenir de celle-ci. Je parle bien sûr de la Perfield Albion. L'album c'est What This For, le morceau de ce soir, comme je vous l'ai dit, c'est Unspeakable et ça démarre là tout de suite, maintenant, là.

Quand un écorché australien reprend un autre écorché du Mississippi, cela ne peut que donner un titre magique. Là, c'est Nick Cave. Nick Cave avec ses Bad Seeds qui reprennent à la perfection le King Elvis. Oui, c'est tout simplement grandiose. In the Ghetto. C'est beau, ça date de 84, c'est merveilleusement merveilleux. On restera juste après dans le beau et les grands espaces américains, sauvages et poétiques. Invitation signée par Kevin Morby, le gars de Kansas City. Alors, comment dire, 100,000, voilà, c'est le titre ce soir tiré de Little Wide Open, le huitième album du génie du Kansas, du génie de Kansas City. Nick Cave et les Bad Seeds, Kevin Morby, on y va.

Toujours le jour du soigneur en compagnie du docteur Martineau. Et encore une fois, toujours dans les studios de Radio Campus qui nous accueille depuis, je crois, 8 saisons maintenant. 8 saisons, eh oui. Tu te rends compte, mon petit Mysteria Camoris, il y a 8 saisons, tu n'étais pas là. Tu n'étais pas là, tu étais peut-être né, mais pas là. On va rester dans le beau. On va rester dans le beau, mais toujours dans le beau, même très beau, avec un petit voyage en Amérique du Sud vers le Brésil. Arthur Verrocaille, arrangeur, producteur, songwriter de génie, a en 1972 sorti un album magique. Un album mélangeant soul, latin jazz, funk, voire folk psychédélique. Totalement passé dans l'ombre jusqu'aux années 2000, qui lui ouvriront, on va dire, un culte mérité pour cette pièce maîtresse de la musique, Mad in Brazil. Le morceau, c'est Sylvia, c'est tiré de son album Arthur Verrocaille. Derrière, on ira faire un tour du côté de Nueva York, oui, New York, avec un autre producteur de génie, Arthur Russell, violoncelliste sans barrière ni œillère, qui passa son temps à écrire des morceaux naviguant d'un style à un autre sans la moindre difficulté. Tout était fusion et style avec lui. Arrivé en 73 à New York, il travaillera aussi bien avec des gens du rock que de l'art, avec des producteurs et magicien des pistes de danse new-yorkaise, plus connu pour ses pièces de musique de danse entre disco et proto house. Il a écrit aussi énormément de morceaux plutôt avant-gardistes mélangeant folk, art rock, psychédélisme et expérimental. La preuve avec Calling Out of Context, tiré de cette compilation qui regroupe pas mal de ses morceaux, justement Calling Out of Context. Arthur Russell, juste avant, ça sera Arthur Verrocaille.

Il fait chaud dehors, il fait chaud dans le studio, alors on va aller prendre un petit bain dans l'eau glacée. En Écosse, oui, retour du duo mythique écossais Boards of Canada après 13 ans de silence. C'est notre plage planante et atmosphérique de ce soir. Un titre plutôt post-rock, introspectif et légèrement inquiétant. Parfait donc pour vaincre cette chaleur excessive du moment. Prophecy at one thousand 420 MHz. J'en ai marre de ces mecs qui mettent des chiffres partout. En plus, quand ils sont anglais, faut les prononcer. C'est compliqué, des fois, je vais pleurer. Non, c'est tiré de leur album Inferno que je vous conseille, Boards of Canada.

toujours Radio Campus et son 102.2 FM reconnu dans le monde entier de l'Occitanie. Mais pas que. Alors, en parlant de retour, on va repartir du côté de San Francisco, la Californie. Retour de John Dwyer et ses apôtres, psychédélisme inquiétant et krautrock au programme. Le titre de ce soir, c'est un peu le Pink Floyd de Barrett qui se battrait avec Kahn. Mais c'est John Dwyer, du coup, tu vas monter loin dans l'espace. Of course, c'est le titre de son dernier album et du morceau de ce soir. Ensuite, pas besoin de venir de San Francisco pour planer dans l'espace. Les frères Fossat sont originaires de Toulouse et carburent au space rock et au stoner psychédélique. Tout pareil qu'un gang US. C'est pour ça d'ailleurs qu'ils sont signés chez Sub Pop. C'est leur deuxième album sur ce mythique label. C'est donc le moment de ta dose métal, camarade. Prends ta gélule, tout va bien se passer. Allez, Ossie's, Slift. Waouh, waouh, waouh. C'est parti.

Vous venez de vous brancher sur le 102.2 FM de Radio Campus. Sachez que c'est le jour du soigneur et que c'est les 10 dernières minutes. Et oui, il fallait arriver plus tôt, les amis. C'est comme ça. Donc, parce que c'est ça l'optimisation, il est temps d'optimiser. Optimisons donc notre temps avant la fin de l'émission avec Stuck. Et Stuck, qu'est-ce qu'ils ont fait? Ils ont sorti un troisième album, un dernier album qui est franchement super bat. Oui, parce que moi j'ai dit encore que c'est super bat. Net négative tiré d'Optimizer. Stuck made in Chicago.

Allez, c'est l'heure de la publicité avant de se quitter. Ce jeudi, donc le 18 juin, si vous allez faire un petit tour à Agnan, un petit village après Montpellier, place Étienne Saunier, vous pourrez participer à l'apéral musical avec, devinez qui, Couteau en live. Et croyez-moi, ça dépotera, puisque je peux vous le dire que vendredi dernier à la Patio Love, Love in Patio, le patio de Love sur V2, c'était tout simplement incroyable. Bon, maintenant on va se quitter en beauté avec Magnetic Warrior d'Archie Bronson Outfit. On se quitte avec une ancienne nouveauté, c'est tiré de leur album Coconut, le troisième, sorti en 2010. Archie Bronson Outfit, c'est un groupe de blues dérangé et décalé. Ça grogne, ça grince, c'est au taquet, dérangé, je vous dis. En 2010, ils sortent cet album un petit peu hallucinant, à la fois psychédélique, noisy et dansant, entré dans une transe pour se dire au revoir, c'est parfait. Je vous fais bisous, bisous, mais juste avant, je vous dis de ne pas quitter l'antenne. Non, restez accrochés, puisque d'ici une heure, à peu près, Sport and Chill viendra vous présenter Allumer le feu du football avec Platini, Rocheteau, Batiston. Non, ils sont plus là ceux-là. Et oui, vous pourrez regarder, branchez-vous sur la télé, coupez le son et mettez le son de Radio Campus pour un véritable match présenté par des gens qui s'y connaissent. Allez, je vous dis bye bye, merci la technique, à la semaine prochaine.

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1: Il est 20h36 à l'antenne de Radio Campus Montpellier. C'est avec grand plaisir que nous vous retrouvons, non pas un lundi soir sur Sport & Chill, mais cette fois-ci un mardi soir pour une émission spéciale, une émission exceptionnelle pour l'entrée en lice, évidemment l'entrée en lice, de nos bleus, des bleus de Didier Deschamps dans cette Coupe du Monde 2026, co-organisée, vous le savez, par les États-Unis, le Mexique et le Canada. Une soirée exceptionnelle qui nous attend, et un soir exceptionnel, équipe de choix, mais aussi public de choix à Radio Campus Montpellier, parce qu'on vous propose un événement en extérieur devant notre studio, pour ceux qui le connaissent pas encore, il faut y venir évidemment.
2: Allez !
1: Et on invite le public à ne pas hésiter à faire du bruit tout au long de la soirée.
2: Hein. Allez-y hein.
1: Faudra s'en donner à cœur joie, mais on espère quand même. On accepte les supporters des Lions de la Teranga, mais on espère beaucoup de supporters des Bleus quand même. Parce que je ne voudrais pas rappeler des mauvais souvenirs, mais déjà le Sénégal fut un mauvais souvenir. C'était en 2002 à la Coupe du Monde. Et puis la dernière Coupe du Monde, la Coupe du Monde 2022, laisse un petit goût amer parce qu'on avait échoué en finale et on a bien envie de retrouver la finale de la Coupe du Monde, mais cette fois-ci pour la remporter au MetLife Stadium de New York, ou plutôt du New Jersey, stade d'ailleurs de la prochaine, donc la prochaine finale, je le disais, mais stade de la soirée pour ce France-Sénégal. Je vais tout d'abord présenter mon équipe. On est 5 ce soir, comme chaque lundi, pour ceux qui sont habitués à l'équipe de Sport & Chill, mais on est déjà 4 pour cet avant-match. Et je démarre tout d'abord sur ma gauche, tout à gauche,
3: ouais,
1: avec celui qui a animé l'émission ce soir, hier soir. Pour la première fois. C'est Rémi, bonsoir à toi.
3: Bonsoir Romain, bonsoir à toutes et à tous, que ce soit aux auditeurs du 102.2 FM et même encore à toutes celles et tous ceux qui sont avec nous ce soir du côté du siège du Radio Campus Montpellier. Un plaisir d'être là, un plaisir de pouvoir vivre ce premier match de l'équipe de France en votre compagnie. Ça me fait plaisir d'être parmi vous pour vivre cette petite expérience très sympa. Et en vrai, je suis plutôt serein quand même avant le match de ce soir. Alors ça ne dit rien forcément du résultat qu'on va avoir, mais franchement, il y a un petit peu ce truc en mode on va voir ce que ça va donner et on verra ce qu'il y adviendra ensuite.
1: Deuxième chiller qui est évidemment, j'allais dire en studio, mais en plateau, donc extérieur ce soir avec nous. Un chiller qui a

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0: Évidemment, pour s'amuser ensemble autour de cette Coupe du Monde, c'est aussi tout l'intérêt, un moment effectivement de ferveur populaire où tout le monde se réunit autour d'un grand événement sportif, le plus grand en tout cas en termes d'audimat, l'un des plus universels évidemment avec les Jeux Olympiques. Peut-être dans cette fin d'avant-match, messieurs, revenir sur la composition des deux équipes qui ont été annoncées. C'était un petit peu avant 20h. Tout d'abord, la composition sénégalaise emmenée par son entraîneur et sélectionneur, donc Pape Thiot. On aura Edouard Mendy dans les cages, une défense centrale avec Kalidou Koulibaly et Moussa Niakate. Dans les couloirs, Diouf et Diatta comme défenseurs et pistons de cette équipe sénégalaise. Un milieu à 3 avec Idrissa Gueye, joueur qui a été le plus capé dans cette sélection sénégalaise dans l'histoire. Lamine Camara, Pape Gueye buteur et unique buteur de cette fameuse finale de la CAN en prolongation. Et puis un trio offensif avec Ismaïla Sarr, Sadio Mané, la légende sénégalaise qui connaîtra sans nul doute sa dernière Coupe du Monde, et en attaque Nicolas Jackson qui joue actuellement du côté du Bayern Munich. Du côté de l'équipe de France, on retrouvera Mike Maignan dans les cages. On aura une défense à 4 avec dont parlait Thomas, avec William Saliba, Dayot Upamecano. Dans les couloirs, Théo Hernandez et Jules Koundé, et puis donc effectivement une composition d'équipe très offensive avec un milieu à 2, Tchouaméni, Rabiot, et devant les flèches de l'équipe de France avec Mikael Olise, Ousmane Dembélé, Désiré Doué et enfin le capitaine Kylian Mbappé en pointe. Rudy, tout simplement, j'aimerais avoir ta réaction sur cette équipe de France, sur cette composition d'équipe. C'était la composition qui était annoncée globalement depuis un moment et qui avait été testé par Didier Deschamps assez récemment avec l'équipe de France et qui pourrait effectivement être probablement l'équipe type de ce mondial.
2: Oui, tout à fait. Je vois vraiment pas de surprise. Tu vois, c'est vraiment ce que je m'attendais avant la rencontre. C'est sûr que ça peut évoluer au fil de la Coupe du Monde. Tu vois, on peut avoir Gusto qui rentre dans l'11. On peut avoir peut-être Kanté. On peut peut-être passer d'un 4-2-3 à un 4-3-3. On ne sait pas encore. Mais moi, cette équipe, elle me fait plaisir. Sur le papier, c'est très offensif. Ça a changé un peu de ce qu'on a vu à l'Euro il y a 2 ans. Donc, je suis très pressé de voir qu'est-ce que ça peut donner face à cette équipe du Sénégal qui est très costaud, comme tu l'as dit, qui a techniquement gagné la CAN cette année. Et ça va être du feu sur les ailes, quoi, c'est ça, parce qu'on va avoir du Olise, du Mané, du Ismaïla Sarr, du Désiré Doué. Franchement, on a vraiment de quoi se régaler ce soir.
0: Avec donc 3 potentiels ballons d'or du côté de l'équipe de France, même si c'est pas forcément ce qui fait gagner des titres collectifs, mais on a quand même bien de la chance de les avoir dans nos rangs avec Ousmane Dembélé, Mikael Olise et Kylian Mbappé. Peut-être Rémi, avoir ta réaction cette fois-ci plutôt sur les clés tactiques de la rencontre. À quel type de match déjà tu t'attends? Est-ce que tu penses qu'on va avoir un match ouvert ce soir? Et est-ce qu'à ton niveau, justement, il y a des duels, il y a des secteurs de jeu qui te semblent assez clés dans cette rencontre entre la France et le Sénégal? Et je poserai ensuite la même question à notre cher Thomas pour conclure cet avant-match.
3: Je pense que ça va être un match assez particulier sur son entame, parce que je pense pas que ça va être tambour battant. Bon, après, je peux me tromper, effectivement, mais il y a un peu ce truc où voilà, ça va être une entrée en lice pour les deux équipes. Ça va un petit peu se jauger un petit peu. Je pense qu'il va y avoir un petit round d'observation dans les 10 premières minutes où on va voir quelle équipe va réussir à avoir le ballon, même si ça ne me surprendrait pas que l'équipe de France prenne la possession. J'attends de voir un peu ce que ça va donner, notamment du côté défensif au niveau français, parce que c'est vrai que j'étais un peu surpris en voyant la compo de voir que Didier Deschamps était quand même resté sur Jules Koundé par exemple en latéral droit. Ça ne m'aurait pas surpris qu'il parte sur un Wayne Saint-Emery qui joue aussi latéral droit au Paris Saint-Germain et qui a montré de belles choses. Donc voilà, je pense que ça va être assez tendu comme match, et je pense qu'on va un petit peu respirer dans un sac pendant une bonne partie de celle-ci.
0: Thomas, peut-être le dernier mot pour toi sur cet avant-match, mais sûrement pas de la soirée, parce qu'on va passer 2h30 ensemble et tu seras aux commentaires avec Rudy, avec Rémi. On va se mettre en retrait, il y aura Yacine qui vous rejoindra, qui est pour le moment présent juste derrière nous. Est-ce qu'il y a un ou deux duels en particulier qui t'intéressent particulièrement dans ce match, ou tu aurais un dernier mot sur le plan tactique à faire part à nos auditeurs?
4: Moi, au vu de la
1: Et ben alors, la préparation, excusez-moi, la préparation de, notamment de Michael Olise.
0: Avec deux matchs, hein, qui a été contre la Côte d'Ivoire et l'Irlande du Nord, voilà, et notamment ce triplé d'Olise contre l'Irlande du Nord.
1: Exactement, je suis très curieux de voir comment la défense sénégalaise va pouvoir contenir ce type de joueur-là, qui est très, très percutant, très vif, très rapide, et on connaît sa force, notamment de frappe, lorsqu'il repique à l'intérieur, à l'entrée de la surface. Je suis très curieux de voir comment ils vont réussir à canaliser ce type de joueur-là. Et puis, bon, c'est, l'autre côté n'est pas en reste, notamment avec Désiré Doué, et puis je pense qu'ils auront fort à faire défensivement. Je pense que la clé va être à ce niveau-là. Est-ce que vraiment cette équipe sénégalaise est capable de garder ce potentiel offensif et ce vivier incroyable qu'est l'équipe de France dans ce secteur-là? Après, forcément, ils vont avoir aussi des atouts à mettre en place de leur côté offensif, parce que en défense aussi en France, on a pu voir sur les derniers matchs que l'équipe n'était pas non plus la plus perméable possible, comme on a pu la connaître avec les dernières compétitions d'Didier Deschamps, où là, notre ami Dédé mettait plus l'accent sur une forteresse en défense. Là, l'accent est un peu plus mis sur l'offensive. Alors, je ne sais pas si c'était sa dernière compétition, il a voulu se faire peut-être un petit kiff, mais voilà, ça va être ouvert. Donc, je pense que voilà, les clés vont être surtout au niveau des défenses. Est-ce qu'on va être capable de cadenasser les apports offensifs qui seront très importants du côté des Bleus?
0: On avait vu cette bascule progressivement, effectivement, dans la manière de concocter son équipe par Didier Deschamps, même si évidemment le groupe et la discipline tactique restent de mise. Méfiance aussi dans les couloirs où on a des bons joueurs, Jules Koundé et Théo Hernandez, mais qui ne nous ont pas toujours rassurés sur le plan défensif. Ce sera évidemment clé lors de ce match face au Sénégal, alors que les équipes ont été annoncées, que les joueurs sont dans le couloir avec le capitaine Kylian Mbappé qui arrive. On va vous proposer de se prendre une première pause musicale dans cette soirée avant de revenir pour les commentaires, où je vais laisser à la main, comme on dit au basket, après la victoire des New York Knicks en finale NBA, Rudy, Thomas et Yacine, nos commentateurs et consultants, qui vont se relayer, et puis je serai de nouveau présent pour un petit moment de convivialité à la mi-temps. Restez évidemment avec nous ou revenez si jamais vous devez vous absenter pour le quiz auquel on invitera nos bénévoles à participer à nos côtés. Rémi sera aussi là dans le public, et puis on reprendra l'antenne à l'issue du match pour un court après-match de débrief avant de se retrouver donc lundi prochain de 19h à 20h30 sur le 102.2 Radio Campus Montpellier. Avant toute chose, une pause musicale et on revient évidemment pour les hymnes et la Marseillaise.

0: Et nous sommes de retour, les deux équipes sont sur le terrain et les hymnes vont pas tarder à s'élancer entre le France et le Sénégal.
1: On peut voir que le stade est rempli en tout cas, plein à craquer.
0: Un petit avant-goût de la finale, Thomas.
1: Ah, c'est tout ce que j'espère.
0: C'est parti pour la Marseillaise pour commencer.

0: L'équipe de France qui, 4 ans après, revient à la Coupe du Monde et se place maintenant à l'hymne du Sénégal.
1: Allez, tous ensemble, maintenant, on se dit.

Et nous y sommes, ce grand rendez-vous que l'on attend tous les 4 ans maintenant, sans oublier la pause publicité, sinon ce ne serait pas une Coupe du Monde aux États-Unis.

0: Et c'est parti, nous avons enfin les images après cette magnifique pub. Et voilà, les équipes qui vont commencer à se préparer. Alors Thomas, un petit pronostic avant ce début de match?
1: Ah, comme je le disais, il faut surtout pas suivre mes pronos parce que sur la Ligue MPP, je suis complètement à la ramasse. Donc je vais dire 2-1 pour l'équipe de France avec un petit but d'Olysée, une petite frappe en pleine lucarne à l'entrée de la surface et un but de Kylian Mbappé pour qu'il lance complètement sa saison parce qu'on sait qu'il peut être des fois pas forcément en confiance. Donc j'ai confiance en lui, j'ai confiance en mon Kiki. C'est avec un grand Mbappé qu'on ira chercher cette Coupe du Monde comme en 2018. Je me fais pas de soucis là-dessus. Ça, c'est un vrai collectif qu'il faut mettre en route sur ce match. Et il n'y a pas de doute que ça passera par un gros match face à ce Sénégal-là.
0: Et toi, Yacine
2: Alors moi, écoutez, messieurs, moi je pense que la France va s'imposer sur le score de 2-1. J'estime que pour moi, le Sénégal, c'est l'équipe la plus difficile à affronter pour nos Bleus. Et effectivement, je pense qu'une victoire serait fondamentale pour ne pas se mettre dans de beaux draps avant d'affronter potentiellement la Norvège lors du troisième match, qui pour moi, ce ferait un malin plaisir de nous mettre des bâtons dans les roues dans la perspective d'une qualification. Donc victoire des Bleus ce soir.
0: Ça fait plaisir en tout cas de voir autant de confiance à gauche ou à droite. Voilà, moi je vois plus un match nul, mais écoute, voilà. Franchement, on verra ça pendant 90 minutes. On voit à l'image les Bleus là, qui sont très concentrés.
1: C'est la raison pour laquelle on t'a fait citer ton prono en dernier, bien entendu.
0: Évidemment.
1: Parce qu'on espère que nos deux premiers pronos se réaliseront. À changement de côté, apparemment, le vent était sens contraire.
0: Et on n'a plus Giroud, on a besoin d'une girouette pour changer le vent.
1: Excellent, c'est vrai, ça lance directement les prémices de très bonnes vannes ce soir. Absolument aucun rire derrière nous dans le public. Didier Deschamps, une véritable icône dans notre pays désormais.
0: Dernière compétition avec l'équipe de France, il faut le rappeler.
1: Et oui, après avoir gagné la Coupe du Monde en tant que joueur, il l'a gagné maintenant en tant qu'entraîneur en 2018. Et espérons-le une deuxième étoile à son actif et une troisième sur le maillot de l'équipe de France.
0: Les Sénégalais s'encouragent eux aussi. Ils sont aussi très confiants, hein, on l'a vu partout dans les réactions, de se dire qu'on va battre l'équipe de France sans problème et qu'on veut vraiment faire beaucoup plus que ce qu'on a fait dans notre histoire, voire peut-être chercher un quart de finale. C'est tout ce qu'on leur souhaite, mais ce qu'on va surtout souhaiter, c'est une très belle Coupe du Monde à l'équipe de France qui va donc faire le coup d'envoi de ce match de ces quelques instants.
1: Et oui, car rappelons-le, on va le rappeler une première fois, mais c'est vrai que le Sénégal nous avait battu en ouverture de la Coupe du Monde 2002 sur le score d'un but à zéro, le plus beau résultat certainement de cette équipe sénégalaise, tandis que le coup d'envoi a été lancé, mon cher Rudy.
0: Et oui, un peu à la manière du Paris Saint-Germain, voilà, un long ballon directement en touche après le coup d'envoi pour mettre la pression directement sur les Sénégalais.
1: Oui, on gagne le terrain tout de suite. Oh, attention, le premier ballon pour Kylian Mbappé dans la profondeur. Et mon cher ami Jules Koundé, là, qui ne me fait pas honneur à mes origines bordelaises, en tout cas dans mon club de cœur, car il rend le ballon directement à l'équipe sénégalaise. Le ballon qui passe derrière, avec l'arrière-garde sénégalaise qui sera composée de Kalidou Koulibaly et de Moussa Niakhété, le joueur lyonnais. On passe par le côté droit avec Crépin Diatta, aussi connu de la Ligue 1 car il joue à l'AS Monaco. On passe dans l'entrejeu maintenant et attention, la première occasion sénégalaise qui se construit avec les gays au milieu de terrain. Sur le côté gauche, on y passe. Attention, une première action chaude, bien dégagée par Théo Hernandez qui suivait bien cette action, qui l'a dégagée en corner.
0: Il faudra aussi dire que notre arrière-garde, voilà, Dalio Upamecano, William Saliba, qui devrait être quand même assez costaud sur les coups de pied arrêtés, que ce soit du niveau défensif ou offensif. Donc on va directement voir là sur ce coup de pied arrêté pour le Sénégal, savoir comment l'équipe de France est gérée tactiquement défensivement sur le corner.
1: Oui, en effet, c'est vrai que là, ça sera, comme on l'a dit en avant-match, un point majeur, cette défense de l'équipe de France, car il ne faudra pas prendre beaucoup de buts, tandis qu'un rappel à l'ordre est effectué à Aurélien Tchouaméni et Nicolas Jackson, l'attaquant du Bayern prêté en Allemagne. Ça commence déjà à se chauffer en défense.
0: Tchouaméni a cru que c'était Valverde à côté.
1: Tandis que le public se chauffe derrière nous. Et ils ont bien raison, car ils ont besoin d'être encouragés, ces Bleus. Et nous aussi, par la même occasion. Corner est joué à la Rémoise. Petit centre.
0: Oh, Maignan qui est à terre.
1: Oh là, Maignan est déjà à terre. Aïe, aïe, aïe, aïe, aïe, aïe. On n'aime pas voir ces images, Que s'est-il passé?
0: Allez. Aïe, aïe, aïe, aïe. C'est Tchouaméni qui a marché sur le pied de Maqueménian.
1: Déjà un contre son camp. Et pénalty pour l'Olympique Lyonnais.
3: On sent le bordelais là.
0: Allez, mais le ballon aujourd'hui à l'équipe de France avec Dayot Upamecano à la relance. Avec Saliba. Tchouaméni. Alors on n'a pas vraiment eu le ballon sur ces trois premières minutes de jeu, donc là ça va être du bien là d'arriver à conserver un peu ce ballon. Olise qui fait un peu le lien là, un peu box to box, il est un peu partout sur ce début de match là, on le voit en position de 6 carrément.
1: C'est vrai qu'il a l'air très bas. Ouais. Et on part sur un début de match comme l'avait prédit Rémi, a priori les deux équipes se jaugent un petit peu sur ces premières minutes, après 3 minutes de jeu. Olise, comme on l'a dit, il vient récupérer très bas le ballon en position de numéro 6. À l'image d'un N'Golo Kanté des grandes heures, attention.
0: Ballon de Rabiot pour Mbappé. Ouf.
1: Troll en aide de pigeon.
0: Ah si, coup franc.
1: Ah, quel dommage.
0: Faute de Rabiot sur un ballon qu'il avait essayé de récupérer au milieu de terrain. Rabiot qui se plaint à l'arbitre de se dire qu'il n'y avait pas faute. Mais...
1: A priori, il ne l'a pas touché, comme un certain Brandao à l'époque. J'ai pas touché.
0: Il y a quand même un pied un peu assez haut. Quand même.
1: A priori, il l'aurait touché. Assez dommage, on voit le ralenti de cette action. Avec Kylian Mbappé qui a voulu jouer de son aile de pigeon.

0: à 3 milieux, pardon.
1: Ben voilà, depuis le début de match, on a enfin remis bien play sur le ballon. Depuis les deux dernières minutes, là, on est tranquillement en hauteur du camp de l'équipe de France avec Upamecano.
0: Et... Ah, pour l'instant, les Bleus ne nous facilitent pas notre premier commentaire en live parce que c'est vrai qu'il n'y a pas grand-chose qui se passe à l'écran.
1: On va dire qu'il a aidé par le pressing très, très, très bien fait de la part des Sénégalais pour le moment et qui nous pousse un peu... dans notre côté pour le moment.
0: Ah bah, clairement, quand on voit Désiré Doué et Michael Olise qui reviennent dans notre surface, c'est jamais bon signe. On préfère les voir plus proches de la surface que, adverse que de la nôtre. Et quand on voit que c'est Jules Koundé qui fait le pressing sur le gardien, j'ai l'impression que les rôles ont été inversés en début de match.
1: Ouais, mais on voit beaucoup de changements tactiques et c'est ça qui va être très important face à une équipe du Sénégal qui est très costaud, d'arriver à changer tactiquement le niveau des joueurs. Quand on voit Doué qui redescend très vite, on a vu Olise qui est un peu à leur rôle d'un Griezmann qu'on a vu il y a 4 ans, d'être un peu partout sur le terrain et à distribuer le jeu.
0: Exactement, à l'image de ce joli débordement qui a été avorté. Par contre, le Sénégal avait bien sorti le ballon. Là, Théo Hernandez s'est peut-être un petit peu enfermé.
1: Gueille, ouais, qui a très bien défendu là, sur le côté gauche équipe de France. Et c'est ça, c'est surtout aussi qu'on l'a dit sur nos latéraux, d'arriver surtout à dédoubler. Et on a vu aussi, faut faire gaffe du côté sénégalais, ce côté droit, là où on a Théo Hernandez qui est un peu... En difficulté au niveau défensif, qu'on voit Désiré Doué qui va devoir redescendre beaucoup sur ce match face à Crépin Diata et Sarr, parce que bah, franchement c'est deux joueurs très offensifs, donc ça va être très dur de jouer ce déséquilibre.
0: Exactement, puis Théo Hernandez qui était en dilettance aussi avec un certain Lucadine qui a peut-être un rôle un peu plus défensif. C'est vrai que Deschamps, comme on l'a dit, était parti sur un dispositif un peu plus offensif, d'où des latéraux aussi qui peuvent monter. Théo Hernandez a beaucoup joué dans un rôle de piston et attention, une première occasion avec Nicolas Jackson qui se détache vers l'avant. Ah, une frappe contre très bien défendue par Dayot Upamecano, bravo. Les applaudissements dans la salle, bravo. Et Désiré Doué qui va tenter de partir balle, tout seul, mais il récupère une première faute. Non, l'arbitre n'a pas sifflé. Le jeu continue avec des Sénégalais qui se trouvent assez bien pour l'instant, je trouve. Les sorties de balles sont assez fluides malgré le bon pressing de l'équipe de France. Et attention, une nouvelle incursion dans la défense française.
1: Pas de faute,
0: bien joué Adrien. Et j'ai l'impression que c'est un arbitre qui
1: a oublié son sifflet au vestiaire, tu peux clairement le dire.
0: Qui officie en première ligue, parce qu'apparemment ça se joue en première ligue.
2: Mais il faut juste rappeler aussi que depuis le début de la Coupe du Monde, on a l'impression qu'il y a une consigne qui a été donnée aux arbitres pour laisser un peu jouer le jeu. Effectivement, on a l'impression que les contacts un peu sur l'homme, mais qui ne font pas l'objet forcément d'une faute grossière, sont pas sifflés, et que ça permet de fluidifier le jeu. Et c'est vrai qu'on a l'impression que des joueurs veulent essayer aussi peut-être de piéger un peu les arbitres. On voit clairement que ça ne marche pas. Effectivement, il ne faudrait pas se laisser piéger par ce caractère-là sur le terrain.
1: Attention, Jackson qui est très bien placé, mais bon voilà, ça reste Jackson mais qui était en position de hors-jeu. On le voit souvent en Bayern assez maladroit, donc c'est peut-être pas le joueur qui me fait le plus peur, moi Thomas, de cette équipe du Sénégal.
0: C'est pas le moment de dénigrer des joueurs sénégalais parce que c'est le premier qui va nous planter un pion. Donc clairement, moi Nicolas Jackson, j'adore ce que tu fais, il n'y a aucun problème. Certainement pas un but contre nous, donc en effet, cette fois-ci il était hors-jeu. Espérons qu'il continue de l'être sur le reste de la partie. Et on repart derrière avec cette équipe de France qui a pour l'instant une possession assez stérile, qui passe beaucoup par l'arrière-garde avec Dayot Upamecano qui est beaucoup touché jusqu'à maintenant. Et toujours le ballon dans la défense française avec Théo Hernandez qui repasse par derrière. Avec William Saliba, un temps incertain, mais qui tient bien son rang dans cette défense française, lui qui a été titré en Angleterre pour son premier titre en Première Ligue dans la prestigieuse Ligue anglaise. Malheureusement, ou en tout cas heureusement pour les supporters parisiens, défait en finale de Ligue des Champions. Le ballon toujours dans l'arrière-garde française. Attention,
1: oh là,
0: attention à Nicolas Jackson qui rôde. Heureusement, comme a dit Rudy, qu'il ne marquera pas ce soir contre nous, mais méfions-nous malgré tout.
1: Le ballon, ouais, comme tu l'as dit, quoi, c'est une position assez stérile, mais au moins on garde le ballon, on ne s'est pas trop peur, justement, à part cette action. Mais voilà, on voit encore une fois Michael Wiese qui redescend très bas pour le moment et qui arrive à donner ce ballon côté droit. Non, c'est raté, mais c'est ce qui m'intéresse quand même d'avoir Michael Wiese qui est en assez en électron libre et d'arriver peut-être plus tard dans le match à arriver à trouver les failles dans l'équipe du Sénégal et partir en profondeur, décaler, comme tu as parlé de la finale des champions, surtout les aînés parisiens avec Désiré Doué et Ousmane Dembélé.
0: Oui, en effet, après, c'est un côté positif aussi de le voir si bas, c'est qu'on sent qu'il a envie de toucher le ballon, on sent qu'il a envie d'être au cœur du jeu de cette équipe de France-là. Donc ça reste...

0: geste positif. Maintenant, il faut qu'il mette en place son jeu, qu'il puisse percuter comme il sait si bien le faire et pouvoir mener le jeu de cette équipe de France-là. Tandis qu'on voit un papa qui explique apparemment la tactique qui a l'air, ma foi, assez compliquée à son jeune enfant.
1: Alors, je ne sais pas si tu l'as vu, mais il y a eu carrément un bébé sur l'Arabie Saoudite, Uruguay, qui a été autorisé. Et il y a d'autres qui ne sont même pas autorisés à venir aux États-Unis. Quoi. C'est marrant.
0: Ouais. On ne parlera pas de politique ce soir, juste du football, mon cher.
1: Ouais, Mac Maignan qui a le ballon désormais. Long dégagement, directement en touche.
0: Et c'est presque un 50-22, mais pas tout à fait. Le Sénégal qui a maintenant... Le ballon, ça combine assez bien.
1: Ce que j'aime bien, c'est pour le moment, avec la tactique du Sénégal, c'est le triangle du milieu de terrain du Sénégal qui arrive à peu près à se déporter à peu près partout sur le terrain. Et c'est ça qui arrive un peu pour le moment à nous gêner au milieu de terrain et à arriver à faire une contre-attaque.
0: Oui, en effet, comme tu l'as dit, c'est vrai qu'ils ont l'air d'un petit peu mieux se trouver. En tout cas, l'entrejeu sénégalais a l'air d'un petit peu mieux fonctionner que le nôtre. Et c'était une crainte que l'on pouvait avoir avec cette équipe de France-là à deux milieux.
2: Oui, c'est d'ailleurs l'un des gros points forts de l'équipe du Sénégal. Et du Teranga s'appuie beaucoup sur un milieu non seulement très puissant, mais également très expérimenté. On rappelle qu'Idrissa Gueye a commencé avec l'équipe du Sénégal en 2012-2013, donc il y a très longtemps. On a aussi à côté quelqu'un d'un peu plus jeune, Pape Gueye, mais qui n'est plus approuvé, dont la qualité n'est plus approuvée. Et effectivement, on a affaire à une charnière à la fois très très physique sur l'impact, mais également technique. Et voilà, on voit aussi qu'elle est très bien disciplinée. Et on a vu que ça lui a aussi permis d'aller très loin dans les compétitions continentales. C'est ce milieu de terrain-là. C'est un vrai point fort qu'il ne faudra pas sous-estimer pour nos bleus.
1: Et 12 minutes de jeu, toujours 0-0 entre l'équipe de France et le Sénégal. On a toujours le ballon au niveau du milieu de terrain. Long ballon écarté côté gauche avec Désiré Doué.
0: Première action offensive en place du côté des Bleus. Et c'est une première peut-être incursion dans le camp sénégalais. Une belle première passe dans la surface. Dommage Kylian Mbappé qui n'a pas réussi à contrôler le ballon. Pour le deuxième bon ballon qu'il a eu, dommage. Il faut qu'il réussisse à se mettre en route et qu'il ne me fasse pas mentir sur mon prono de début de match. Même si je le rappelle, je suis très nul en promo. J'espère qu'il y aura 3-0.
1: Et le ballon récupéré par Mac Maignan avec William Saliba. Voilà, on voit l'équipe de France qui est un peu plus haut qu'il y a quelques minutes et essayer enfin de mettre la clé sous le verrou sénégalais pour ce début de match.
0: Exactement, ouais, mais pile au moment où tu as dit ça, les Bleus ont perdu le ballon. Donc je te propose de ne pas dire trop de compliments à cette équipe de France-là et on revoit le contrôle raté de Kylian Mbappé. En effet, j'ai eu la même réaction que ce jeune homme en tribune. À la vue de ce contrôle raté, dommage. Et les Bleus qui ont de nouveau le ballon avec Théo Hernandez qui repasse derrière avec Adrien Rabiot, Désiré Doué pardon, qui est lui aussi très bas. Mais attention, l'espace est trouvé. Là, il y a de l'espace pour Adrien Rabiot qui tergiverse. C'est dommage qu'il va être obligé de repasser derrière. Qui plus est, balancer le ballon en touche. Félicitations Adrien. Décidément, les Bleus ont pour l'instant sur ce premier petit quart d'heure du mal à mettre en place leur jeu. Ce jeu offensif si léché par Didier Deschamps qui justement, on le voit à l'écran, qui n'est pas encore debout, qui met des consignes en place depuis son banc de touche.
1: Long ballon loin devant. Et là aussi, ouais, non, c'est bien couvert par William Saliba. Ou Upamecano qui la met tranquillement en retrait vers Mac Maignan. Le Milanais, un Espagnol Yacine.
2: Exactement, mais qui sort d'une saison un peu compliquée à l'image de son club et qui a évidemment permis à Milan de grappiller beaucoup de points.
0: Attention, on voit dommage, une récupération.
1: J'ai hésité un peu parce que j'ai l'impression que Kylian Mbappé était un peu en position de hors-jeu au départ de l'action. Donc
0: je pense qu'il a été remis en jeu par un Sénégalais d'ailleurs. Et c'est bien dommage parce que ça aurait pu être une occasion de but. On revient derrière. C'est vrai que comme tu l'as dit Rudy, je trouve aussi que les Bleus sont un peu plus dans le terrain, ils sont un peu plus hauts. On voit là que le bloc de l'équipe de France, il n'y a plus que deux joueurs dans la portion française du terrain. Le ballon qui arrive sur le côté gauche avec Désiré Doué qui repique dans l'axe comme il sait très bien le faire. Il va certainement changer d'aile. Il va prendre l'aile pour mes amis puristes de FIFA. Une phrase que l'on a beaucoup entendue depuis notre adolescence. On repasse avec Michael Olise.
1: Premier coup franc assez intéressant, on va dire, pour l'équipe de France. On a vu Michael Olise qui est un excellent joueur. Là, on n'a même pas eu le temps d'en parler du pied d'Olise, que ce ballon est joué rapidement et dire du pied de France.
0: Et c'est en effet une idée qu'on me souffle à l'oreille, notre cher.
1: De la régie, non.
3: C'est toi, la régie.
2: Attention, on a affaire à une équipe du Sénégal qui, on voit encore une fois depuis le début du match, qui se montre très disciplinée sur le plan qui concède peu. D'ailleurs, cette faute sur Désiré était l'une des rares fois où elle a concédé. Donc ça va être très très compliqué pour nos bleus quand même.
1: On va dire, voilà, c'est un match

0: typique de, d'ouverture de Coupe du Monde face à une équipe favorite avec un bloc assez resserré. On s'est arrivé de fois à France, on a réussi à s'en sortir sur la fin de match. Donc voilà, c'est une, un peu une préparation voilà, d'arriver petit à petit, comme je l'ai dit tout à l'heure, d'arriver petit à petit à rentrer dans cette surface sénégalaise, d'arriver à contrôler le ballon jusqu'à les fatiguer et peut-être enfin se procurer une belle occasion, ce qu'on n'a pas eu après le quart d'heure de jeu.
1: Mais on n'en doute pas, et peut-être sur ce nouveau plan de jeu mis en place par l'équipe de France, on voit qu'ils posent bien leur jeu, ils essayent de trouver la première faille que leur offriront les Sénégalais. On passe par l'arrière-garde de nouveau avec Dayot Upamecano, le défenseur central du Bayern Munich. Attention, ça revient bien. Ça combine un petit jeu avec Michael Olise. On sait qu'ils aiment bien ces petits jeux en triangle dans le petit espace. Pour l'instant, ils n'ont pas encore réussi à véritablement les trouver. De nouveau, Dayot Upamecano qui passe par l'aile avec Michael Olise, mais malheureusement, sa transmission est ratée.
0: Le ballon qui est donc rendu à Elendi, on rappelle, ancien joueur qui a évolué dans le championnat de France, comme beaucoup, notamment Yacine, si tu veux. Nous parler un peu des joueurs du Sénégal qui ont évolué dans le championnat français.
2: Exactement, il y en a eu plein. On peut penser d'abord à Moussa Niakate qui était encore à Lyon. On pense aussi à Bambadien qui est sur le banc qui était du côté de Marseille. On a aussi Pape Gueye qui était tout aussi à Marseille. On en oublie aussi Diomané qui s'est un peu, il y a quelques années déjà, une dizaine d'années, qui avait été aussi du côté de Metz. Donc c'est une équipe qui a l'habitude évidemment de Ligue 1. Beaucoup aussi ont été formés dans les milieux, voilà, les réseaux de Diambars. Donc c'est l'école de formation sénégalaise qui collabore avec le FC Metz, qui fait que voilà, le FC Metz a beaucoup de joueurs d'origine sénégalaise ou sénégalais tout simplement, très très brillants, et justement on en voit aussi encore la preuve aujourd'hui. Elles fournissent aussi la colonne vertébrale de cette sélection des Lions de la Teranga. On voyait aussi Pape Thiou à l'écran il y a quelques secondes. On rappelle qu'il a pris le relais d'Aliou Cissé qui avait fait un excellent travail sur le banc des Lions de la Teranga en leur donnant la première Coupe d'Afrique de leur histoire en 2021.
1: Et en effet, pour compléter même les propos de Yacine, il y a même Crépin Diatta qui est aussi sur la pelouse, tout comme Lamine Camara, les deux joueurs qui évoluent actuellement à l'AS Monaco. Et on n'oublie pas Idrissa Gueye qui a fait aussi une pige au Paris Saint-Germain très récemment. Attention à ne pas perdre le ballon derrière. On repasse avec Jules Koundé, qui m'est cher et tendre, un ancien bordelais comme j'aime les appeler. On passe derrière donc avec William Saliba qui cherche une solution, mais pour l'instant les solutions peinent à trouver. On repasse derrière donc avec Dayot Upamecano qui porte le ballon et qui traverse le terrain, qui passe la ligne médiane et qui transmet à Michael Olise sur son côté. Va-t-il mettre un petit peu de folie dans ce match? Michael Olise qui repique, qui revient et qui passe à Jules Koundé qui repasse derrière. On essaye de s'enflammer, on aimerait que ce match s'enflamme, mais pour l'instant il peine véritablement à se lancer. Adrien Rabiot qui essaye d'écouter mes conseils, qui repasse avec Désiré Doué sur son côté, qui repasse à Théo Hernandez. Peut-être que mon vœu va être exaucé, peut-être, et non. Kylian Mbappé qui repasse derrière. Aurélien Tchouaméni, autre ancien Girondin sur la pelouse. Je vais arrêter après de parler de Bordeaux, sinon je pense que je vais vous saouler. On passe derrière et peut-être la première frappe française. Quel dommage.
0: C'est Upamecano, je crois, si j'ai bien vu.
1: Peut-être Upamecano, la plus grande surprise de tous, qui a tenté sa chance pour la première fois.
0: Et le ballon qui est de retour sur Aurélien Tchouaméni. Théo, avec Désiré Doué côté gauche. Ah, qui a essayé de faire des différences, mais c'est directement rendu, même si Théo Hernandez récupère la balle. Doué. Et ouais, le pressing sénégalais est très bien depuis le début du match et on n'arrive toujours pas à se procurer la moindre occasion. Les seules occasions qu'on a presque eues, c'est avec deux appels de Kylian Mbappé avec des mauvais contrôles. Donc voilà, c'est ça qui va nous manquer, être parfait sur une action et conclure quand on en aura.
1: Oui, exactement, je pense qu'il va falloir être juste de la passe jusqu'au contrôle, tandis qu'attention, le ballon est arrivé Ismail sur l'aile droite avec Ismaïla Assar, le joueur de Crystal Palace. Et le centre est trop fort et passe derrière le but de Mac Maignan. Attention, le jeu est joué rapidement. Trop rapidement pour l'arbitre.
2: Attention, on voit quand même que cette équipe du Sénégal, elle joue aussi sur ses forces, à savoir, je parlais tout à l'heure du milieu de terrain, mais on voit également qu'en très très peu de passes, elle arrive à se procurer des transitions extrêmement rapides, une passe ou deux, et on centre rapidement. On voit très bien que sur les côtés, ça va très vite, que ça centre bien. Là, effectivement, on a vu que le joueur sénégalais s'est un peu emmêlé les pinceaux, mais de manière globale, cette équipe se projette très vite et ça peut être un danger pour nos bleus.
1: Et comme on l'a dit, attention aussi au dos de Théo Hernandez. Non pas qu'il ait une blessure, mais plutôt derrière lui sur le jeu, car il peut aussi laisser beaucoup d'espace sur le plan défensif, et comme sur cette action-là où il avait été pris de vitesse par la vitesse et la très grande vitesse d'Ismaïla Assar, que l'on connaît, qui fait partie des joueurs les plus rapides de la planète foot. Donc attention à lui, ne pas laisser trop d'espace en profondeur qui pourrait très certainement exploiter pour nous planter un

0: couteau dans le dos. Et on repasse sur cette aile droite que l'on aime bien utiliser. Je trouve que le jeu est porté un peu plus sur le flanc droit avec Michael Olysee. On va certainement y revenir avec Aurélien Tchouaméni. Il va passer sur l'aile droite, mais a priori pour l'instant les passes sont encore un peu trop téléphonées. Attention, peut-être avec Jules Koundé qui va pouvoir adresser un centre. Non, bien bloqué par la défense sénégalaise. Et a priori ce serait la défense, mais que dis-je, c'est bien Sadio Mané qui est venu faire le repli défensif. La légende sénégalaise qui a donc...
1: Ah, donc bien un corner. Hein.
0: Qui a, oui, en effet, qui a les Bleus qui ont obtenu un corner et peut-être une première situation.
1: Allez, peut-être, enfin, il en suffirait peut-être d'une occasion, mais ça ouais, c'est directement reparti en 6 mètres, un peu mal tiré directement au premier poteau.
0: À l'image de ces 20 premières minutes. Pas mal d'imprécisions, c'est bien dommage.
1: Je pense que ces joueurs ont, je pense Thomas, si tu es d'accord avec moi, mais bien besoin d'une pause d'ici quelques minutes.
0: Oui, peut-être une pause fraîcheur, nous aussi on aura bien besoin de se désaltérer au cours de cette partie. Je pense que oui, en effet, comme tu le dis Rudy, la pause fraîcheur ne va pas tarder à arriver, tandis qu'une Ola est lancée dans le stade. Celle de Radio Campus ne va pas trop tarder à se lancer également.
1: Coup franc pour le Sénégal, alors que moi j'ai peut-être l'arbitre. Plus l'impression que ça s'est joué entre eux, mais bon, ils auront un coup franc à partir du rond central. On va voir si à leur tour ils ont réussi à se procurer une occasion après le corner qu'on a eu, mais voilà, ça joue tranquillement pour le moment. 10 petites passes courtes.
0: Pour l'instant, la possession est à mettre au compte de l'équipe de France avec 65% de possession et un IG de 0-0-2 pour 0-0-4 pour le Sénégal.
1: Allez, le ballon de Jules Koundé n'était pas si mal donné. Il a été pris totalement Ousmane Dembélé à l'image d'un Alexandre Mendy du côté du MHSC, mais pas de faute également comme en Ligue 2. Allez, beau pressing côté droit de la France et Michael Olysee on n'a pas réussi à récupérer ce ballon malheureusement au milieu de terrain. Que Désiré Doué et beau pressing. Allez, nouveau beau pressing. Adrien Rabiot qui récupère le ballon avec Kylian Mbappé qui a la balle côté gauche. Kylian Mbappé qui va peut-être décaler. Oh, Adrien Rabiot, mauvais contrôle. Mais ça sera corner pour l'équipe de France à la 23e minute de jeu.
0: Enfin,
1: un deuxième
0: petit peu de
1: corner,
0: vitesse.
1: Peut-être enfin une occasion, une tête, quelque chose qui va un peu nous enflammer dans ce match. Mbappé qui le joue rapidement avec Michael Olysee. Mbappé qui essaie de déborder la passe un peu en retrait pour Désiré Doué. Désiré Doué qui est encore une fois très bien pris par les Sénégalais. Attention à cette contre-attaque.
0: Attention, la contre-attaque est lancée par les Sénégalais avec Jackson qui peut lancer Ismaïla Assar, mais qui est bien pris par Dayot Upamecano. Bravo, très bien pris, il peut conserver son ballon. Il peut, avec un joli 1-2 avec Michael Olysee qui est une nouvelle fois très bas sur le terrain, il peut se permettre de dégager parfaitement ce ballon. Le ballon qui est rapidement relancé, une belle transversale, dommage. Elle est interceptée par l'arrière-garde sénégalaise, malheureusement, et le ballon est redéplacé sur l'axe gauche par Edouard Mendy. Attention, le ballon qui... Les risques qui sont pris par le portier sénégalais. Les Lions de l'Atlas qui peuvent se dégager désormais. Avec Gueye qui repasse donc le ballon, et ça Gueye avec Nicolas Jackson qui revient lui aussi très bas sur le terrain. Les Sénégalais qui peinent eux également à trouver la faille. Pour l'instant le jeu est assez fermé, on sent que les équipes se jaugent et ça remet encore plus des pièces dans le pronostic de Rémi qui avait bien senti que ce match serait fermé, que les deux équipes allaient se jauger sur cette première partie de rencontre. Le ballon qui est remis dans les pieds des Français avec Aurélien Tchouaméni qui va tenter de trouver la faille avec son ami Jules Koundé. Je ne dirais pas pourquoi, ils sont amis très certainement. Dayot Upamecano qui est repassé dans la ligne médiane. Aurélien Tchouaméni qui repasse. Très bon ballon avec Kylian Mbappé qui lui aussi essaye d'aller chercher le ballon un peu plus bas et c'est une nouvelle perte de balle pour Kylian Mbappé qui a du mal dans cette rencontre. Et attention parce que côté sénégalais ça va très vite en contre-attaque. Nicolas Jackson, encore lui qui va... La première vraie occasion de ce match avec Nicolas Jackson qui trouve le montant gauche de Mike Maignan. Et en plus de ça, Mike Maignan qui retouche le ballon et qui a failli le mettre dans sa propre cage. Attention à Nicolas Jackson, très sous-estimé par mon cher Rudy à ma gauche, mais qui pourtant a trouvé les montants pour la première fois de cette rencontre.
2: Et surtout attention aux pertes de balles d'un côté comme de l'autre, on voit que ça se projette très vite des deux côtés. C'est pour ça aussi que c'est un match classique de Coupe du Monde où les deux équipes connaissent leurs forces, s'évaluent un peu, et la moindre perte de balles au milieu de terrain amène des contre-attaques très rapides des deux côtés. Là on a failli en faire les frais en encaissant le premier but.
1: Et on s'en sort vraiment très bien puisque c'est le talent de Mike Maignan qui arrive à garder ce ballon en dehors derrière la ligne. Et on va voir sur le corner désormais.
0: Je n'avais pas vu que c'était le talent qui avait ramené ce ballon, et en effet, oui, à vitesse réelle, ça semblait moins dangereux, mais là, ça l'était beaucoup plus. Attention, le coup franc qui est tiré de l'aile gauche, déposé au milieu de terrain, et c'est une nouvelle fois Jackson qui n'a pas réussi à récupérer et à reprendre ce ballon.
1: Et pause.
0: Et c'est une pause fraîcheur. Le petit jeu en avant, peut-être un jus d'orange demandé par l'arbitre de terrain, très certainement une pause fraîcheur. Notre ami Yacine, certainement amateur de grandes anecdotes, va pouvoir nous expliquer certaines choses. On va écouter sa science avec grand plaisir.
2: Et oui, juste pour l'anecdote, en 2002, le but du Sénégal, qui était l'immense surprise de cette Coupe du Monde, en tout cas l'équipe de France qui était championne du monde et championne d'Europe en titre, vous savez à quelle minute il est intervenu ce but, messieurs ?
0: La 30e.
2: Exactement, la 30e.
0: Et oui, j'ai révisé.
2: Et vous savez à quelle minute on est ? On est à la 25e.
0: Aïe, aïe, aïe.
2: Donc j'espère qu'évidemment le scénario ne se répétera pas. Pour l'anecdote aussi, c'est un peu plus triste à savoir, mais le buteur de l'époque, Papabou Badiop, est décédé il y a quelques années. Pour le beau geste, effectivement, la famille du défunt s'est fait offrir justement des places pour assister au match par la fédération sénégalaise, donc c'est un très beau geste. Et c'est pour la petite anecdote aussi, pour se rappeler l'immense surprise que fut la victoire du Sénégal face aux Français champions du monde et champions d'Europe de l'époque.
0: Tandis que nous avons donc des publicités, comme nous avons l'habitude.
1: Timothée Chalamet, voilà, c'est parfait. Le supporter de la Saint-Etienne, citer tous les clubs de Ligue 1.
0: Autant faire une véritable razzia de l'ensemble des clubs, tandis qu'on peut aussi faire des petits messages pour les multisports. On souhaite le bon courage au MHR sur ce prochain week-end qui arrive en top 14. On félicite nos amis catalans qui se sont maintenus en top 14, et on espère qu'on aura une très belle fin de saison de top 14 que l'on pourra suivre, notamment sur les antennes de Radio Campus, que l'on aura le plaisir de décrypter lundi prochain, avec bien entendu une victoire du MHR sur cette demi-finale de top 14 qui aura lieu à Marseille, et que notre cher animateur aura le plaisir de suivre en live puisqu'il sera dans les gradins du Vélodrome pour cette rencontre.
1: Et j'aimerais juste avoir ton avis, Yacine. Voilà, pour le moment 0-0, selon toi qu'est-ce qui pourrait faire qu'on arriverait à changer cette dynamique? Est-ce que pour toi Kylian Mbappé est un peu trop enfermé dans l'axe? Est-ce qu'il doit avoir un petit changement tactique, aller vers la gauche? Est-ce qu'on n'est pas assez sur les côtés? On a vu Désiré Doué essayer de repiquer vers l'intérieur, mais ça ne fonctionne pas. Qu'est-ce que toi pourrais changer de nous?
2: On a l'impression effectivement que les Sénégalais ont bien compris le système de jeu des Bleus. Alors après, effectivement, on assiste encore une fois à deux équipes qui, pour le coup, en termes de défense, de pressing, sont similaires. Il y a très très peu d'espace, et on a l'impression que la moindre paire de balles va être fructifiée. Là, pour le coup, effectivement, t'as raison, Rudy, en disant qu'effectivement, on est assez peu passé sur les côtés. On a vu que même lorsqu'on avait essayé de passer, ça amenait une action dangereuse avec le centre de Rabiot qui était contré. Et ça a été une des rares fois où on a essayé. Il y a eu ce tir de loin. Je ne sais pas si c'était Ousmane Dembélé ou Upamecano. Il me semble que c'était Dembélé parce qu'on a vu Upamecano juste derrière. Mais effectivement, on a l'impression que pour l'instant, les seules solutions sont un peu des frappes de loin. Et on passe, on fructifie assez peu justement notre arme principale qui est aussi de passer par les côtés. Je pense notamment à Michael Olise qui est assez emprunté pour le moment, hormis deux, trois gestes techniques dont il nous a fait le secret. Dont il a secret, pardon, il les a procurés sur le terrain. Là, pour le coup, on le trouve sur l'ensemble du match assez emprunté. C'est un peu la même chose pour Kylian Mbappé. Effectivement, cette équipe de France, elle devra montrer autre chose, mais je pense que c'est surtout dû au fait que les Sénégal, pour l'instant, font un marquage quasiment impeccable. L'une des rares fois où on a réussi à entrer dans la surface de réparation, c'est lorsque Mbappé a eu cette fameuse balle face à Kalidou Koulibaly. Et effectivement, et à ce moment-là, il a raté son marquage, son contrôle de balle, pardon. Et effectivement, vous voyez que Kalidou Koulibaly était déjà prêt à contrer la balle. Donc, il y a très, très peu d'espace pour l'instant, alors que le match va reprendre. C'est une équipe qui nous cause beaucoup de tort, et effectivement c'est une équipe, on sait désormais pourquoi elle est autant redoutée par beaucoup d'équipes dans le monde entier.
0: Et en effet, vous avez justement parlé des ailiers et du potentiel danger qui aurait pu arriver de l'aile, mais forcément, quand on a vu qu'on pouvait passer dans l'axe, Kylian Mbappé n'a pas aidé à la hauteur de pouvoir concrétiser les actions et les potentielles occasions que l'on pouvait avoir sur ce plan-là. Alors que l'on revient au jeu, Michael Olise se fait réprimander par l'arbitre néo-zélandais de cette partie, et Moussa Niakhité, le joueur de l'Olympique Lyonnais, va pouvoir faire une touche qui a priori devrait être longue et devrait arriver dans le pack de la surface française. Attention à cette remise en jeu et à bien revenir dans le jeu, pas de d'erreur d'inattention, une longue touche bien détournée, attention dans l'axe par les joueurs français, et Kylian Mbappé qui n'arrive pas à lancer la contre-attaque. Attention, peut-être un jeu dangereux dans le visage d'Ousmane Dembélé, que j'apprends qu'il foule la pelouse de ce New Jersey Stadium. J'étais pas encore au courant, je suis pas sûr qu'on l'ait vu à l'image, et puis bah, pour la première image, il a pris un coup de pied dans la tête, donc c'est tout à son honneur. Attention, le ballon qui est très bien récupéré par Dayot Upamecano, qui est pour l'instant le meilleur joueur français sur la pelouse, alors qu'attention, le ballon est de nouveau dans les pieds des Sénégalais, et c'est Ismaïl Assar qui... Non, c'est peut-être pas Ismaïl Assar, non, c'était Ismaïl Assar qui a mis ce ballon une nouvelle fois trop haut, et des transmissions qui sont ratées par les joueurs français. Attention, des erreurs d'inattention qui peuvent coûter cher à cette équipe de France, parce que les transmissions ne sont pas bonnes, les relances ne sont pas bonnes, les transitions ne sont pas trouvées pour l'instant, et l'équipe de France a du mal à mettre en place ce jeu, tandis que le Sénégal, je trouve, a une très très bonne figure et arrive beaucoup mieux à se trouver, tandis que maintenant que je dis ça, forcément ils n'ont pas réussi à se trouver, mais pour l'instant c'est eux qui se créent le danger, à l'image de ce poteau trouvé par Nicolas Jackson, c'est eux qui se créent le plus d'occasions.
1: On l'a vu beaucoup de fois sur cette Coupe du Monde que les postes fraîcheurs peuvent changer la dynamique d'un match, et on l'a vu que là, dès cette reprise, le Sénégal est bien plus en forme quand on l'a vu qu'en début de match où l'équipe de France avait bien plus le ballon, et pour le moment, bah, voilà, le Sénégal est un peu plus dans cette surface, voilà, ils viennent d'obtenir un coup franc qui va être peut-être joué rapidement. Non, ils vont prendre tout leur temps cette fois-ci.
0: Le ballon qui, attention, balancé dans la surface, le contrôle, il me semblait voir une main, mais a priori non, pas sifflé par l'arbitre. Michael Olise, que l'on n'aime pas voir dans une configuration défensive comme celle-là, je le rappelle, mais il n'a pas le choix sur ce match-là, en tout cas pour l'instant. Le pressing qui est effectué par Ousmane Dembélé et Kylian Mbappé, encore une fois dans des positions très défensives, l'arrière-garde du Sénégal qui tente de se créer des failles. Le ballon qui est mis en profondeur, mais directement capté par Mike Maignan, qui peut dégager à la main sur l'axe gauche.
1: Et Théo Hernandez, du coup, qui est à côté gauche, mais pas de contre-attaque. Voilà, on pose notre jeu tranquillement, mais c'est un peu ce qu'a dit Yacine. Voilà, va falloir surtout arriver à aller bien en profondeur, arriver à mettre du rythme, et plutôt que poser notre jeu tranquillement, là, pour le moment, on n'arrive pas vraiment à mettre en difficulté le Sénégal. Et on a vu encore une fois depuis la reprise que Kylian Mbappé, pour le moment, n'est pas trop en train dans le fond.
2: Effectivement, on a l'impression que, je vous rejoins un peu messieurs sur les transmissions, on a l'impression qu'il y a une certaine forme de relâchement au niveau du langage corporel des joueurs qu'on ne trouve pas chez les joueurs sénégalais. Il ne faudrait pas penser que c'est une partie de plaisir, parce que cette équipe va être très très dure à manier. Effectivement, on l'a bien vu, la moindre transmission sur les côtés ratés amène une contre-attaque fulgurante et des occasions de but fatales pour le Sénégal. Donc attention à tout ça pour nos bleus.
0: Voilà, dommage. C'est bien dommage, il y avait peut-être une occasion de but, mais le ballon qui a été beaucoup trop long, alors qu'on voit Patrick Vieira, Robert Pires et Christian Carambeu à l'image des anciens joueurs et anciens vainqueurs de la Coupe du Monde en 98, que nos joueurs vont tenter d'imiter sur cette édition 2026. Le très bon contrôle du ballon par Nicolas Jackson, récupéré par les Bleus, avec l'Olise qui revient en arrière avec William Saliba. Hernandez qui va tenter de remonter le ballon, qui va passer sur l'aile gauche. Non, il va revenir avec William Saliba. Nouvelle fois le bloc français qui est assez haut, mais qui peine véritablement à lancer ses offensives. Adrien Rabiot et Aurélien Tchouaméni qui sont pour l'instant très peu trouvés, alors qu'une première passe de transition dans l'entrejeu a été trouvée, mais malheureusement elle n'a pas trouvé preneur et elle n'a pas trouvé de joueur français dans les pieds.
1: Le ballon qui fait un peu du va-et-vient là en ce moment entre les deux côtés, et le ballon qui est encore une fois rendu au Sénégal en touche au niveau du milieu de terrain, la 34e minute de jeu. En tout cas, on a passé cette fatidique 30e minute et on est à la 34e, ça fait un peu plus plaisir.
2: Effectivement, là, cette minute symbolique était dépassée. On voit l'équipe de France voilà, qui était un peu empruntée et je rejoins aussi Thomas sur le fait que Dayot Upamecano dans la ligne arrière pour l'instant fait un début de match très rassurant, donc c'est tout à son honneur quoi.
1: Le ballon qui est transmis côté droit du Sénégal, mais qui encore une fois voilà, il manque assez de technicité que ce soit du côté français ou sénégalais dans le dernier geste pour le moment. Donc on a eu juste pour le moment une très grosse occasion du Sénégal sur le poteau pour le moment, mais on n'a pas non plus de quoi avoir un bon barbecue comme on a eu avant le match pour le
2: moment. Effectivement, on a deux équipes qui se respectent, voire on pourrait même pas penser que l'équipe du Sénégal d'Ukraine, parce qu'effectivement comme vous le disiez
1: aucun tir cadré d'ailleurs en plus.
2: Oui, mais ça reste l'équipe qui en tout cas sur ce début de match dégage la meilleure impression, il nous regarde droit dans les yeux, c'était déjà prévisible, et cette équipe de France honnêtement je ne pense pas qu'elle ait pris cette équipe à la légère, simplement voilà, elle se retrouve un peu piégée par le système du jeu du Sénégal. Encore une fois, il faut rappeler que c'est un premier match de Coupe du Monde avec beaucoup d'aléas à gérer, et les deux équipes savent très bien que potentiellement la première place du groupe se joue aussi sur ce match.
1: Attention, long ballon de Jules Koundé et Michael Olise qui était tout proche de récupérer ce ballon à l'entrée de la surface de réparation. Et une nouvelle fois, attention, la belle récupération une nouvelle fois. Cette fois-ci, Ousmane Dembélé. Le ballon pour Aurélien Tchouaméni au milieu de terrain. Avec Désiré Doué, peut-être cette fois-ci. Allez, un peu plus de rythme. Le ballon côté gauche avec Théo Hernandez. Doué. Le pressing sénégalais marche beaucoup quand même. Tchouaméni. Pamecano qui balance un long ballon. Jules Koundé un peu en difficulté sur les côtés offensifs, voilà, c'est voilà. J'allais dire il y a mieux du côté défensif avant qu'il fasse une faute, mais non, c'est pas sifflé, ballon récupéré avec Adrien Rabiot, nouveau ballon perdu, voilà, que d'erreurs techniques pour le moment sur ce début de match de la part de l'équipe de France qui manque ce petit truc dans le dernier geste pour arriver à enfin avoir une belle occasion à la 36e minute de jeu.
0: Et encore dernier geste avant dernier geste et avant dernier geste parce qu'on était quand même relativement loin du but à l'heure où on se parlait, et les ballons qui sont rendus bien trop facilement à cette équipe sénégalaise qui montre un très beau visage sur ces 36 premières minutes de cette rencontre, et comme le dit Yacine, il nous regarde droit dans les yeux, peut-être un peu trop, quitte même à nous intimider un petit peu. On sent les bleus qui sont un petit peu freinés dans leur élan, tandis que une première incursion sur cette action est effectuée par les Sénégalais qui repassent derrière, un petit jeu avec deux joueurs. Attention, peut-être une interception, non, Ousmane Dembélé qui était à une pointure de chaussure de pouvoir récupérer le ballon, c'est bien dommage. Et ça sera une offensive sénégalaise avec Gueye qui va certainement repasser. Non, Sadio Mané qui va repasser derrière lui. Sur le côté gauche.
1: Après, on peut dire aussi, mais on n'a pas tellement vu Sadio Mané pour le moment, et heureusement, mais le jeu, ouais, comme on l'a dit, du Sénégal se va plus du côté droit pour le moment avec Crépin Diatta et Ismaël Assar. Et désormais, le ballon Pape Gueye qui donne un long ballon, mais qui s'envole largement en 6 mètres. Ballon rendu à Mike Maignan. Ce que j'aime bien en tout cas, même si offensivement ça marche pas trop, pour le moment défensivement j'aime bien l'idée d'arriver mettre Aurélien Tchouaméni un peu derrière avec trois défenseurs et d'arriver à avoir sur les côtés, que ce soit Upamecano et Saliba, un petit peu un genre de deuxième latéral sur le côté pour prendre les ailiers sénégalais. C'est peut-être pour moi le seul côté tactique qui est pour le moment très bien effectué par Didier Deschamps.
0: Oui, je suis assez d'accord avec toi, ça fait partie satisfaction de ce début de rencontre à mettre au compte de Didier Deschamps, mais il y a beaucoup de points négatifs aussi à mettre à son compte malheureusement sur ce début de partie, en espérant que ça s'ouvre un petit peu plus, parce qu'on pronostiquait une partie assez ouverte avec pas mal de buts, et pour l'instant il nous faut un petit peu mentir. Le ballon qui est repassé avec Edouard Mendy qui allonge devant sur l'aile droite vers Ismaïl Assar, bien défendu par Théo Hernandez dans les airs. La touche avec Crépin Diatta, oui, Crépin Diatta qui peut déborder sur son côté droit. Et en effet, c'est
1: très bien couvert par Saliba.
0: Très bien couvert par William Saliba. Le 6 mètres sera à mettre au compte de Mike Maignan qui va pouvoir dégager cette équipe de France et éloigner le danger le plus loin possible, à moins qu'une petite passe soit effectuée vers William Saliba. Ils vont tenter de mettre un petit peu de rythme, de repasser par derrière avec des petites passes. Et non, bien entendu, c'est au moment où Mike Maignan allonge le ballon que je dis ça. Le pressing qui est effectué avec Michael Olise, mais c'est encore une fois trop faible, le ballon est rendu. C'est dommage parce que le ballon est rendu aux Sénégalais, aucune transition n'a été effectuée, aucune passe au sein de l'équipe de France n'ont été réalisées. C'est bien dommage, le ballon est rendu aux Sénégalais.
1: Je pense que c'est une chance qu'on arrive sur cette fin de première mi-temps de peut-être laisser le ballon au Sénégal et d'arriver enfin à contrer cette équipe, alors qu'on va Arsène Wenger qui penserait peut-être la même chose que moi, qu'il faudrait laisser une petite contre-attaque, quoi, arriver et être plus direct que ce qu'on est depuis le début du match, quoi, parce que voilà, il y a quand même beaucoup de jeux courts depuis le début du match, et on le voit par contre côté droit avec Ismaïl Sarr, très beau dribble d'Ismaïl Sarr, et la balle est encore pour le côté Sénégal, une frappe de loin mais tranquillement captée par Mike Maignan, et on ne revient pas à la faute. Ballon joué qui est rapidement par Mike Maignan relancé côté droit avec Jules Koundé. Michael Olise, enfin un très bon débordement de Michael Olise, joli dribble. Il y a Jules Koundé qui est avec lui côté droit. Allez, Jules Koundé, il faudrait centrer. Ballon en retrait pour Kylian Mbappé. Et encore une fois, un mauvais ballon donné à Kylian Mbappé. Et toujours pas d'occasion. Mais le ballon qui revient du milieu de terrain, récupéré par Adrien Rabiot. Et on décide de revenir au joueur sénégalais qui est à terre depuis l'action qui suivait.
0: Il a ça. Oui, vas-y Yacine, je t'en prie.
2: Non, messieurs, juste pour signaler, Jules Koundé, effectivement, qui ne fait pas une bonne première mi-temps pour le moment. Hein. Effectivement, qui sur les côtés, déjà, se retrouve souvent débordé, qui même, pour apporter sur l'ombre, alors qu'on en attend juste qu'il mette un sein dans la boîte, il a décidé de faire ce petit centre en retrait qui n'a pas trouvé preneur. On voit de l'autre côté les Sénégalais qui insistent de plus en plus sur les côtés, sur nos latéraux, et on voit que ça devient de plus en plus dangereux. Messieurs, attention, je commence un peu à m'inquiéter personnellement. Je ne sais pas ce que vous en pensez, mais je trouve que les Sénégalais usent leur arme maximale, à savoir jouer notamment sur Ismaïl Assar, qui réalise selon moi une très bonne première mi-temps.
0: Et en effet, tu me coupes l'herbe sur le pied parce que j'allais justement dire qu'Ismaïl Assar était l'élément offensif le plus percutant côté sénégalais, et je pense même l'offensif le plus impactant sur ce match-là. C'est lui qu'on voit le plus, à l'image de cette dernière action qui s'est conclue par le premier tir cadré de cette rencontre à mettre au compte de Sadio Mané. Attention, parce que ce sont les Sénégalais qui se créent le plus d'occasions sur cette première mi-temps. On arrive à la 40e minute, nous n'avons eu aucune action de jeu, aucune occasion France, ni même aucun lancement de jeu réussi par cette équipe de France qui peine à mettre en place un jeu pourtant tant mis en place avec une volonté vraiment de mettre vers l'avant avec quatre offensives. C'est bien dommage, Didier Deschamps pour l'instant qui est en échec sur cette partie-là, tandis qu'on voit Ismaïl Assar sortir du terrain parce qu'il a pris donc comme on a vu à l'image avec le replay une jolie semaine
1: nouvelle règle
0: de William Saliba.
1: Ces fameuses nouvelles règles où on est obligé d'être dehors directement pour intervenir, pour éviter de couper le jeu. Donc je crois qu'il y a une minute au moins avant de pouvoir revenir. Et le ballon qui va être rendu à l'équipe de France au rang central. Mais il s'en sort très bien, William Saliba, parce que pour moi c'était vraiment un carton jaune sur cette action, vraiment une vilaine faute sur Ismaïl Assar. Mais le ballon en tout cas est rendu à l'équipe de France, Ousmane Dembélé. Et qui là aussi aurait pu avoir un coup franc, il pourrait siffler, mais le ballon est gardé encore pour l'équipe de France, côté gauche avec Désiré Doué.
0: Oui, avec Théo. Le ballon est rebalancé derrière. Désiré Doué peine véritablement à créer son action. Oui, le ballon est mis au milieu de terrain, mais Kylian Mbappé n'arrive pas à être touché malheureusement sur cette partie.
1: Non.
0: Et là, je trouve que le Sénégalais se laisse un petit peu tomber. Il essaye de jouer vite, petite roulette, mais non, le jeu n'a pas été lancé. En tout cas, l'arbitre avait sifflé et le jeu.
1: Je crois que ça va être coup franc pour l'équipe de France avec une main du Sénégalais. Hein.
0: On va en tombant, pouvoir le voir
1: en tombant,
0: ralenti.
1: Vous peut-être garder le ballon avec la faute,
0: main
1: sifflée et coup franc pour l'équipe de France à la 43e minute.
0: Merci monsieur l'arbitre.
2: Voilà, on insiste sur le fait, encore une fois messieurs, je disais dans le début de match, on a une vraie volonté de la part des arbitres de laisser jouer, et effectivement les contestations pour des fautes qui sont contestables ou pas ne sont plus sanctionnées, et là le joueur sénégalais était sanctionné pour ça.
1: Alors, ça sera soit Ousmane Dembélé, soit Michael Olise pour tirer ce coup franc. Essayer de donner un bon ballon dans la surface, peut-être pour Kylian Mbappé, pour enfin se libérer dans cette rencontre. Lui qui galère autant depuis le début de la rencontre. On a aussi Adrien Rabiot qui est très grand et qui peut aussi profiter de sa taille pour mettre sa tête.
0: Tandis que donc nous n'arrivons pas vraiment à mettre en place notre jeu. Peut-être que ça viendra des coups de pied arrêtés, bien tirés par Ousmane Dembélé. Dommage.
1: Je crois à Koulibaly qui aussi avec sa taille est très costaud défensivement.
0: Il a joué de sa taille. Bien joué Ousmane Dembélé, le jeu est arrêté, mais non, Kylian Mbappé qui va pouvoir trouver de l'espace, dommage, il était passé, mais Michael Olise a bien récupéré le ballon est toujours dans le bleu des Français, dans les pieds des Français, je m'excuse. Adrien Rabiot qui peut récupérer le ballon, passé par Aurélien Tchouaméni. Michael Olise qui décale avec Jules Koundé derrière avec Michael Olise. Va-t-on enfin trouver cette brèche qui va nous permettre de nous offrir cette première occasion France juste avant la mi-temps? Le ballon est sur le côté gauche, sur le côté droit avec Ousmane Dembélé, un bon petit centre.
1: Le corner,
0: mais attention, ce centre était dangereux, plus dangereux que ce qu'on pensait. Bien dégagé par Koulibaly en corner. Et peut-être, comme je le disais, le danger pourra provenir des coups de pied arrêtés. Avec à l'image de ce coup franc tiré à l'entrée de la surface au point de pénalty qui s'est soldé par une tête. Mais attention, peut-être sur corner. On sait que le jeu s'était notamment débloqué avec un corner face à la Belgique en demi-finale en 2018. Donc peut-être que nous aurons le même scénario dans ce match. Mais malheureusement, on tire les coups de pied arrêtés comme des pieds, sans mauvais jeu de mots. Et nous n'arrivons pas à créer le danger, peut-être changer de tireur, parce que là, Michael Olise n'arrive pas à être réellement dangereux avec cet exercice-là, Rudy.
1: Oui, mais pourtant c'est un excellent frappeur de coups de pied arrêtés, et pour le moment voilà, il n'y a pas un seul aspect du jeu où pour le moment on est supérieur au Sénégal pour le moment, donc c'est ce qui fait qu'on est proche du temps additionnel et toujours 0-0 entre l'équipe de France et le Sénégal, avec le ballon qui est désormais avec Idrissa Gueye, qui est quand même bien la pointe basse de ce milieu de terrain. Idrissa Gueye qui récupère tous les ballons, arrive à distribuer le jeu. Lamine Camara qui échange beaucoup quand même avec Pape Gueye du côté gauche et droit, et ce qui fait que pour le moment au milieu de terrain on n'arrive pas assez à transpercer ce milieu. Long ballon qui est récupéré par Upamecano, 6 minutes de temps additionnel, donc on aura vraiment le temps pour le moment d'essayer de marquer avant la mi-temps, qui ferait le plus grand bien.
0: On l'a justement précisé, Yacine l'a relevé également, pour moi le meilleur français et pour l'instant Dayot Upamecano qui délivre une prestation vraiment solide dans l'arrière-garde. C'est vraiment le côté rassurant de cette équipe. William Saliba a aussi été très juste, mais pour l'instant c'est vraiment Upamecano que l'on sent très percutant dans ses intentions et qui intercepte pas mal de ballons et qui pour l'instant annihile complètement les offensives sénégalaises. Que le ballon est repassé derrière avec l'arrière-garde bien pressé, c'est bien ça Michael Olise, bien pressé, attention, Kylian Mbappé qui va créer du danger avec son pressing, peut-être que les Sénégalais vont pas réussir cette fois-ci à sortir de leur terrain, et la touche sera bien pour les Lions de l'Atlas qui vont pouvoir se dégager.
2: C'était Moussa Diakaté qui s'était presque fait piéger justement en n'intervenant pas, donc voilà, on sent encore une fois les Sénégalais très très en place. Et nous, voilà, bon, on a un vrai duel aussi physique hein, face au Lion de la Teranga, qui pour le coup c'est compliqué. On a l'impression que d'un point de vue physique, les Sénégalais nous sont légèrement supérieurs. Et je confirme encore une fois que c'est pas forcément non plus une bonne nouvelle pour le bleu, en tout cas pour l'instant, si Dayot Upamecano est de loin le meilleur bleu de cette première mi-temps.
1: Tout à fait, et voilà, c'est pour ça que ça va être très important sur cette seconde mi-temps, quel changement effectuer. Je sais pas toi, mais tu as dit que Jules Koundé pour le moment ne fait pas une très bonne rencontre, savoir qu'un Malo Gusto qui pourrait apporter un peu plus offensivement et arriver à débloquer des situations.
2: Effectivement, pourquoi pas dès la mi-temps changer. Alors, merci.
1: Attention, Ousmane Dembélé qui vient d'encurer le ballon qui est côté gauche pour la donner à Desaidoué, et encore une fois de la maladresse dans le dernier geste.
0: Que c'est dommage, on pourrait aussi évoquer les remplaçants qui pourraient amener potentiellement un plus offensivement. On pense forcément à Ryan Cherki qui devrait être...
1: Forcément avec Ryan Cherki, voilà, le premier remplaçant. Avec un petit geste, franchement, arriver à tout changer, une petite louche, un petit dribble, c'est vraiment ce qui manque à cette équipe de France pour le moment.
0: Exactement, mais on pense également à un Bradley Barcola qui pourrait rentrer à l'heure de jeu et amener un petit peu son côté percutant avec sa vitesse. On a aussi Jean-Philippe Mateta, Marcus Thuram ou encore Magnès Akliouche qui pourrait apporter sur cette fin de match-là. Au milieu de terrain, on a Manu Koné ou N'Golo Kanté qui pourraient rentrer. Et en effet, vous avez parlé de Malo Gusto qui pourrait aussi venir enchérir les côtés avec Lucas Digne aussi sur le banc des remplaçants.
1: Ballon du coup qui est rendu à Mike Maignan pour le moment. C'est la 43e minute de jeu. Il y a plus de 3 minutes encore une fois dans le temps additionnel. Et le ballon est pour les Sénégalais. Contré parfaitement par Dayot Upamecano, Désiré Doué côté gauche qui s'en sort très bien, mais une nouvelle fois un nouveau ballon perdu. Ismaël Assar qui fait un magnifique petit pont sur Théo Hernandez, mais qui s'écroule tout seul au final, pas de faute. Théo Hernandez va pouvoir donner peut-être un long ballon, dont on se trouve Adrien Rabiot avec un très bon pressing, vraiment un contre-pressing du Sénégal pour le moment qui est parfait depuis le début du match. Saliba avec Théo Hernandez, long ballon pour lancer Kylian Mbappé, mais voilà, on a vraiment du mal à toucher Kylian Mbappé qui a vraiment de mal pour le moment, et vraiment de ce qu'on dit depuis plusieurs jours, il faudrait peut-être vraiment se dire peut-être d'avoir de se décaler Kylian Mbappé du côté gauche, peut-être rentrer un Mateta, arriver à avoir du pivot, changer quelque chose. En tout cas pour le moment ça ne marche pas pour Kylian Mbappé dans ce match.
0: Attendons peut-être les conclusions hâtives, en tout cas à la fin de cette première partie-là, mais c'est vrai que pour l'instant c'est un échec cuisant, ce lion à quatre têtes, ce chien à quatre têtes devant cette équipe de France-là, pour l'instant ils n'arrivent pas à jouer ensemble. C'est vrai que pour l'instant les prestations où Ousmane Dembélé et Kylian Mbappé ont réussi à vraiment bien combiner se font rares malheureusement.
1: Et surtout, voilà, on l'avait déjà vu durant les matchs de préparation, Ousmane Dembélé qui un peu se perd sur le terrain et on ne sait pas trop aussi comment le toucher. Il n'a pas vraiment l'habitude d'être dans cette place-là et il pourrait faire les frais peut-être d'un changement de tactique au fil de cette Coupe du Monde. Ousmane Dembélé, justement, qui décale côté droit pour Olise, mais le centre est trop fort, le centre est trop profond. Le ballon qui va en touche et qui, Mbappé, voilà, qui fait un peu la grise mine et on peut le comprendre, voilà, pour le moment.
0: Peut-être des mauvais jours.
1: Ça ne fonctionne pas, comme lors des matchs de préparation, qui a un peu de mal pour entrer dans cette Coupe du Monde. Voilà, peut-être une préparation un peu au long terme, peut-être, on va se dire, qui va arriver mieux en forme sur les prochains matchs. Et mais pour le moment, ça ne fonctionne pas. Et Dayo Upamecano, qui a la balle dans le rond central, Koundé. Ah, je pense qu'on gère tranquillement pour se diriger vers la mi-temps. Voilà, il reste une grosse minute pour le moment. Tchouaméni. Avec Adrien Rabiot côté gauche. Théo. Tchouaméni. Il a essayé de trouver Michael Olise côté droit et Jules Koundé. Mais vraiment, ça a vraiment du mal côté droit de l'équipe de France avec Jules Koundé et Michael Olise. Ils ne sont vraiment pas. Ils arrivent encore à la limite du côté gauche avec Théo et Doué, ça marche très bien, mais le côté droit a vraiment du mal pour le moment aussi.
0: Ah, c'est surtout que je trouve que les passes sont très téléphonées, c'est des triangles qui sont lus d'avance et qui sont pour, à mon sens, très facilement défendables pour les Sénégalais. On a bien vu que Jules allait lancer en profondeur Michael Olise, c'est bien dommage de ne pas avoir un petit peu plus de créativité. On évoquait justement Ryan Cherki qui lui peut avec un dribble chalouper ou peut-être une passe potentiellement non vu par la défense sénégalaise, il peut faire chavirer un match. Là, pour l'instant, les offensives françaises manquent cruellement de créativité. Attention, ça. On passe par la gauche. Attention, le ballon qui arrive sur le plan gauche. Attention devant. Oh là là là là. L'énorme occasion pour Ismaïl Assar qui s'est présenté au point de pénalty avec un ballon qui a transpercé la défense française sans qu'un défenseur puisse dégager. Et au point de pénalty, Ismaïl Assar qui ne trouve pas le cadre. Le ballon qui fuit ce cadre et qui va passer au-dessus des cages de Mike Maignan. Mais attention, une nouvelle sueur froide tandis que l'arbitre était à deux doigts de siffler.
1: La mi-temps a été sifflée.
0: La mi-temps a été sifflée et Ismaïl Assar qui ouvre trop son pied. Il suffisait juste de le mettre sur le côté gauche, mais c'est bien plus facile à dire pour moi sur ma chaise de commentateur plutôt que sur le terrain et sur la pelouse. Mais attention, c'est bien dommage. Espérons que ça soit qu'un avertissement parce que vraiment les Sénégalais ont été bien plus dangereux que nous sur cette première partie.
1: Et oui, du coup 0-0 à la mi-temps entre l'équipe de France et le Sénégal.
3: Ouais, c'est la mi-temps. Ouais, il a sifflé au moment.

0: Et de retour à l'antenne de Radio Campus Montpellier, vous êtes avec votre équipe de Sport & Chill. C'est la mi-temps au MetLife Stadium de New York, entre le Sénégal et la France, il y a 0-0. Le moins que l'on puisse dire, messieurs, c'est qu'on s'est quand même pas régalé, ce première mi-temps ne nous a pas emballé. J'aimerais peut-être avoir ta réaction, Rudy, à l'issue de cette mi-temps qui s'est un petit peu emballée sur la fin, mais ça reste poussif pour nos bleus de Didier Deschamps. Je pense qu'il faut qu'on soit honnête avec nos auditeurs, on espérait mieux.
1: On espérait mieux, mais c'est pas forcément surprenant, c'est une entame de Coupe du Monde. Voilà, on essaie de se jauger aussi, même le Sénégal, voilà, c'est une bataille tactique. Et nous, il va falloir juste s'appuyer sur nos points forts, c'est-à-dire aussi notre banc. Alors, on a quand même beaucoup d'atouts offensifs sur le banc qui va pouvoir débloquer les choses en fin de match. Rémi, si tu veux, toi, quel est selon toi le numéro 1, vraiment le changement qui peut nous faire un déclic sur cette fin de match?
2: Le changement, je pense pas qu'il sera peut-être d'un changement de joueur, mais je pense d'une approche tactique, parce que comme vous l'avez évoqué, vous l'avez très bien dit tout à l'heure, je pense qu'effectivement il faut peut-être en termes de posture numéro 9 partir sur quelque chose d'autre que Mbappé, de faire en sorte de pouvoir le placer sur un aile, de faire un petit peu plus travailler au détriment malheureusement d'un Dembélé ou d'un Olivier. Bon, vu de la manière dont tu as très peu vu Dembélé cette première période, je pense pas que ce sera un succès pour lui, mais voilà, on voit, on a vu que cette première mi-temps était bien plus, on va dire, sénégalaise que française. Les plus grosses occasions ont été sénégalaises, notamment avec cette frappe Nicolas Jackson qui a été stoppé par le poteau, puis ensuite par le pied de Mike Maignan qui l'a mis en corner. Donc clairement là, pour ces bleus, c'est vraiment une entame pas forcément des plus idéales, mais qui n'est pas rédhibitoire non plus. Il va falloir faire en sorte, après le retour des vestiaires, de pouvoir se remettre dans le rythme bien comme il faut.
0: Messieurs, on va suivre cela de près, cette seconde mi-temps. Le trio sera de retour aux commentaires, vous l'avez compris. En tant qu'animateur de Sport & Chill, je suis revenu aux côtés de Rémi, que vous entendiez à l'instant sur son analyse de cette première mi-temps. On a ce recul qui est nécessaire aussi par rapport à mes trois chillers qui commandent tout du long et que l'on remercie de faire ça de fort belle manière. C'est leur première, notamment pour Rudy et Thomas aux commentaires, accompagné de Yacine qui m'avait accompagné lors d'un match qui avait été tristement célèbre et beaucoup moins heureux avec une prolongation et des tirs au but entre la France et la Suisse à l'Euro 2021. Avant de revenir sur la pelouse du MetLife Stadium aux côtés de nos joueurs, on va vous proposer un petit quiz, l'occasion de mobiliser nos auditeurs mais aussi le public, les bénévoles de Radio Campus Montpellier, avec trois équipes. Une équipe derrière Rémi et Yacine, une équipe menée par Rudy et enfin une équipe avec Thomas, tout simplement à l'extérieur de Radio Campus Montpellier. On le dit par avance, ceux qui donnent des réponses derrière Thomas, ce sont des points qui iront avec l'équipe de notre Girondin. Au centre, ce seront les points qui iront pour Rudy. Et puis la partie derrière moi, la partie de gauche, lorsque je regarde le public, constituera donc le duo avec Yacine et Rémi. Bon, on vous propose de rentrer dans le vif du sujet.
2: Il y a quelqu'un qui est né aujourd'hui et qui est français ou sénégalais?
0: Alors, je vois que Rémi, effectivement, est un habitué, j'allais dire pour les habitués de Sport & Chill, vous n'allez pas être surpris de la première question, même si j'ai cherché Rémi, mais aucun joueur sénégalais ou français n'est né un 16 juin.
1: Mais
0: on va quand même démarrer avec une biographie, messieurs, vous êtes habitués à démarrer le quiz avec la date du jour, habituellement on s'intéresse à un sportif ou une sportive dont c'est l'anniversaire, mais cette fois-ci on prend quelques jours d'avance parce qu'on va chercher ensemble un sportif né un 20 juin. Plus précisément, le 20 juin 1991, dès que vous pensez avoir la réponse, vous pouvez la donner. Né en 1991 à Saint-Dié-des-Vosges.
3: Khalidou Koulibaly.
0: Oh non, Yacine.
4: Mais oui, mon Yacine.
0: Qui trouve la réponse.
4: Allez, public, là.
0: Avec Khalidou Koulibaly.
5: Alors, personne ne veut le faire sortir de la salle, non?
0: Pour ceux qui ne sont pas habitués,
2: c'est notre cheat code.
0: Je le dis par avance.
2: Le Kylian Mbappé du quiz.
0: Et Rémi qui prennent le premier point. Yacine qui fait partie aussi du club Question pour un champion à côté, donc qui est très costaud sur ce type de questions. J'ai même pas dit si c'était un joueur français et sénégalais. Saint-Dié-des-Vosges, c'est en France. Il trouve le défenseur central de cette équipe sénégalaise ce soir. Prochaine question, et là je vous propose, messieurs, de ne pas répondre. On va laisser les bénévoles de Radio Campus Montpellier proposer des réponses. La Coupe du Monde 2026 est historique par son format, mais au fait, combien d'équipes participent à cette édition?
6: 48.
7: Ouais, c'est mon côté.
0: J'ai entendu 48 en premier pour Simon et la partie plutôt à droite qui pour moi est du coup un droite, point qui va pour Thomas.
2: C'est pour eux.
0: Donc un partout, 48 équipes, effectivement c'est une première dans l'histoire de la Coupe du Monde d'avoir 48 équipes. On va continuer avec

0: Je le disais, on l'évoquait donc en début d'émission spéciale, l'équipe de France n'a disputé qu'un match face au Sénégal en compétition officielle, donc c'était à la Coupe du Monde 2002. La France s'était inclinée 1-0, mais messieurs, est-ce que vous connaissez le buteur ?
1: Papa de Diop.
0: Ça a été sur le gong partagé pour moi entre Yacine et Thomas. Qui pour moi,
1: ah, Yacine l'avait cité pendant le match, donc je lui laisse.
0: Yacine l'avait cité pendant le match, je vois que notre Girondin est très sport, et donc le point va pour Yacine. Alors que les Bleus reviennent sur le terrain, messieurs...
2: Fais une dernière question, allez, on...
0: Proposer... Allez, deux dernières questions, telles que...
2: Allez,
0: vous
2: on déborde, ça dépendra un peu sur...
0: Une dernière,
2: on fait vite.
0: Je vois que l'équipe de France va repartir sur son match, et puis si vous êtes sage, il y aura peut-être une ou deux questions sur l'après-match.
2: Ouais.
0: Retrouver le joueur en fonction des clubs où il a évolué pendant sa carrière. Le premier club, ça va être FC Sochaux Montbéliard. Le deuxième, ça va être Stade Rennais.
3: Ismail Assar.
0: Ensuite, ça va être RC Lens. Ensuite, ça va être Liverpool.
4: El
0: Hadji Diouf. Et la victoire est pour tous ceux qui sont à gauche, aux côtés de Yacine et Rémi. Victoire 3-2 pour l'équipe de Yacine devant celle de Thomas. Et puis désormais, je vous laisse entre de bonnes mains pour reprendre le commentaire aux côtés de mon trio. Je laisse reprendre la main Thomas, Rudy et Yacine pour cette seconde mi-temps qui vient de débuter au MetLife Stadium de New York entre l'équipe de France et le Sénégal en espérant une victoire pour nos Bleus.
3: Et c'est reparti pour cette deuxième mi-temps du coup entre l'équipe de France et le Sénégal ici à New York. Et du coup, le ballon va être pour l'équipe de France avec Tchouaméni.
1: Tandis que nous revenons sur la pelouse alors que nous avons mangé des piments, malheureusement. Donc peut-être que je vais crier avec du feu dans la bouche très prochainement en espérant que ce soit pour l'équipe de France.
3: Génial. Hey, Tchouaméni, on l'a vu dans cette première mi-temps qu'on a beaucoup redescendre et qui balance des longs ballons loin devant. On repart côté gauche et aussi à noter, aucun changement pour le moment. Donc, on va voir qu'est-ce qui pourra changer au cours de ce match, mais pour le moment, les mêmes 22 acteurs sont sur la pelouse. Et le ballon toujours pour l'équipe de France, avec Ousmane Dembélé.
1: En espérant que oui, la physionomie de ce match pourra changer, parce que pour l'instant, c'est vrai qu'on s'est un petit peu ennuyé sur cette première partie. Tandis que le ballon est toujours sur l'arrière-garde française avec Dayot Upamecano, qui transfère le ballon pour Jules Koundé.
3: Upamecano, long ballon devant vers... Désiré Doué. La frappe juste à côté, la première belle occasion pour l'équipe de France avec Désiré Doué.
1: Ils reviennent avec déjà de meilleures intentions. C'est déjà une première frappe qui est beaucoup plus dangereuse que toutes les autres actions de la première période, Yacine.
5: Effectivement, Désiré Doué qui a saisi le peu d'espace qu'ont concédé les Sénégalais sur une action offensive française pour déclencher une frappe qui, ma foi, était très pure et qui est passée très très peu à côté du poteau gauche d'Edouard Mendy.
3: Voilà, l'équipe de France qui est mieux repartie que durant cette première mi-temps. Elle est un peu plus agressive, un peu plus vers l'avant. C'est ce qu'on a envie de voir pour le moment, qui est assez maigre, l'atout offensif qu'on a depuis le début du match. Donc voilà, une belle frappe de Doué. Mais pour le moment, le ballon qui est redonné aux Sénégalais. Loin derrière, long ballon qui va en destination de Nicolas Jackson.
1: Attention à ces longs ballons, heureusement que nos défenseurs... On de la taille avec
3: Upamecano. Upamecano est très concentré pour le moment. C'est vraiment un duel du Bayern Munich là pour le moment entre Jackson et Upamecano.
1: Pour l'instant, oui, c'est l'avantage est au Français qui arrive à assez bien dominer son homologue bavarois et prend l'avantage. Il a même récupéré le ballon. Le ballon qui est donc dans les pieds de William Saliba. Un premier long ballon, oui, peut-être pour Kylian Mbappé qui est trouvé. Non, c'est Théo Hernandez qui est le premier sur ce ballon. Il a réussi peut-être... À l'expérience, à récolter une faute, non, l'arbitre ne siffle pas. Une nouvelle fois, l'arbitre qui fait jouer.
3: Et on les connaît, les Hernandez, hein, assez joueurs, on va dire. Donc c'est ce qu'on a dit sur l'arbitrage. Tu as dit, Yacine, voilà, que ce genre de fautes sont de moins en moins sifflées sur cette Coupe du Monde.
5: Oui, il est clair que ça, cette année, en tout cas sur cette édition de la Coupe du Monde, ça ne servira à rien de protester. Là, les consignes sont claires depuis le début de la Coupe du Monde. Il ne faut pas tomber dans ce piège de se jeter, de réclamer une faute. Tant qu'elle n'est pas sifflée, il faut jouer, sinon c'est sanction contre l'équipe.
1: Le ballon qui arrive derrière, avec Mike Maignan qui cherche des solutions, qui joue avec son arrière-garde. Aurélien Tchouaméni qui vient récupérer et qui joue dans un rôle de numéro 6, dans un rôle de relayeur devant la défense.

0: de Sentinelle, qui a encore un petit peu mal à trouver ses partenaires. Pas de jeu long pour Aurélien Tchouaméni, qui préfère jouer avec Dayot ou Pamecano. Une première passe trouvée dans l'entrejeu, c'est bien joué Jules Koundé. Malheureusement, il est sifflé en position de hors-jeu. Et c'est bien dommage, parce que c'était une des premières passes qui avait transpercé l'arrière-garde sénégalais. C'est bien dommage, et c'est une nouvelle fois Dayot ou Pamecano qui avait trouvé cette passe-là.
1: On a l'impression que c'est le coude qui le met hors-jeu. Sinon, il était sur la même ligne que le défenseur central.
2: On rappelle, ça joue à peu de choses, le hors-jeu. On se rappelle, il y a 4 ans, Ousmane Dembélé sur ce fameux pénalty en début de match. Et le ballon, du coup, qui est rendu après le saut hors-jeu au Sénégalais, qui balance un long ballon devant, mais Upamecano est imperméable pour le moment et arrive à redonner le ballon à Adrien Rabiot. Ah, mais par contre, franchement, c'est encore beaucoup de déchets pour le moment dans ce match. Hein, on rappelle Adrien Rabiot, le Milanais, Yacine.
1: Oui, un des meilleurs Milanais, qui est un des rares qui s'est sauvé dans cette équipe en naufrage complet. Donc, effectivement, Adrien Rabiot qui, pour le moment, fait un match coup-ci, coup-ça, très discret, voire même mauvais. Mais c'est pas le seul, malheureusement, monsieur.
0: Oui, le ballon qui est redonné aux Sénégalais. J'allais peut-être te poser une petite colle. Est-ce qu'il y a déjà des joueurs sénégalais qui sont passés par l'AS Milan?
1: Par l'AS Milan, je te dirais qu'il n'y en a aucun, si je ne te dis pas de bêtises. Aucun. Il y a eu des joueurs libériens, il y a eu des joueurs camerounais, peut-être des maliens, mais effectivement, sauf me tromper, je ne crois pas qu'il y ait de joueurs sénégalais qui aient joué à Milan.
2: Un malien, il avait pris quoi comme...
1: Ah oui, tu fais bien, mais je crois est-ce qu'il n'avait pas joué pour la... Ah quoi que oui, je pense que tu as raison. Bravo Rudy, oui, il a dû faire quelques caps avec le Sénégal. Effectivement, on ne s'en rappelle pas beaucoup du côté de Dakar.
2: De la route de Montpellier.
0: Du côté de Bordeaux, on ne s'en rappelle pas trop non plus.
1: Voilà, j'ai l'impression qu'on ne s'en rappelle nulle part en réalité.
0: Attention par contre, parce que les Sénégalais vont se montrer dangereux. Peut-être
2: en fait, voilà,
0: non, l'arbitre qui laisse jouer, attention, ça c'est une bonne première offensive lancée par les Français. Avec Désiré Doué qui est trouvé sur le côté. Non, c'est Kylian Mbappé. Et nouvelle fois, Kylian qui force beaucoup trop. Il force beaucoup trop. En effet, dans le public, on l'appelle la petite noisette et ils ont bien raison. Attention, parce que par contre, le jeu est balancé devant. Et une nouvelle fois, William Saliba impérial. Pour l'instant, les hommes du match sont les deux défenseurs centraux. William Saliba et Dayot Upamecano qui font une partie vraiment impeccable jusqu'à maintenant. Le jeu qui prend du rythme un petit peu, Adrien Rabiot qui trouve...
2: Oh non !
0: Aïe, aïe, aïe, Kylian Mbappé.
3: Ah, c'est ce qu'il tire.
0: Kylian Mbappé, tandis que le live a été coupé, mais Kylian Mbappé, on avait bien vu de toute façon que son contrôle était très approximatif et on n'avait pas besoin du live pour ça. Le ballon qui est maintenant dans les pieds d'Edouard Mendy, qui peut relancer avec son arrière-garde sénégalais.
1: On voit clairement que sur l'intervention Saliba, c'était encore une fois... Ismail Assar qui avait été sollicité dans l'axe cette fois-ci, il avait un peu dézonné. Donc encore une fois, pour une fois on parlait beaucoup du match de Pamecano qui était quasiment impeccable. Là pour le coup, encore une fois, Saliba s'est montré avec cette intervention salvatrice.
2: On l'a surtout vu à l'Euro dernier, quoi. C'est nos points forts, c'était vraiment la charnière centrale et ce qui nous a permis d'arriver jusqu'en demi-finale sans forcément être bon offensivement. Et on le voit encore là aujourd'hui sur ce match. Ce qui est assez très décevant, c'est qu'on est un peu encore sur ces airs d'Euro 2024 avec peu d'efficacité offensive.
0: Alors que Jules Koundé a récupéré un très bon ballon. Michael Olise qui se présente à l'entrée de la surface. Michael Olise qui peut croiser sa frappe. Et Edouard Mendy qui s'interpose devant le joueur du Bayern Munich. C'est bien dommage. Et c'est peut-être la première grosse occasion de l'équipe de France sur une bonne récupération de Jules Koundé. Olise qui s'est projeté assez rapidement et qui, avec sa vitesse, a pu rapidement rentrer dans la surface. Mais sa frappe croisée a été détournée par le gardien.
2: Il avait bien fait Yacine. Je pense à peut-être la donner, Olise.
1: Ouais, tout à fait. Oui. Alors après, je pense qu'il la joue bien, effectivement, le petit débordement à gauche qui l'excentre pas trop non plus. Il arrive à croiser, et Edouard Mendy fait une superbe sortie. Encore une fois, on a vu que sur la récupération française, le joueur sénégalais a voulu jouer la faute, mais il n'y avait clairement pas faute, l'intervention était régulière pour les Français.
2: Et Michael Olise qui tire le corner, et encore une fois, c'est dans les gants d'Edouard Mendy. Franchement, Michael Olise, sur les coups de pied arrêtés, il n'est vraiment pas à la fête aujourd'hui, pourtant qu'il est si performant d'habitude. Et le ballon qui va être relancé de la surface sénégalaise.
1: Les Sénégalais qui font un peu plus d'erreurs déjà en début de deuxième mi-temps comparé à la première. Et je pense que c'est surtout sûr au fait que les Français sont plus entreprenants. On pêche encore une fois dans le dernier geste, mais pour le coup, on a l'impression que le début de deuxième mi-temps est plus encourageant.
2: Oui, il y a une dynamique totalement différente de ce qu'on avait en première mi-temps. On a même du côté sénégalais, on va dire qu'il y a un moins pressing agressif qu'on a vu en première mi-temps. Il y a un peu plus d'espace des deux côtés et ça amène un peu plus d'occasions que ce qu'on a vu en première période.
0: Je les sens plus incisifs quand même, ces bleus là dans les duels, à l'image d'un Jules Koundé qui rentre un peu mieux dans cette deuxième période. On les sent quand même un peu plus percutants. Ils se sont déjà créés beaucoup plus d'occasions que sur les 45 premières minutes, alors qu'on voit à l'image le replay de cette action. Olise qui croise assez bien sa frappe. Je pense vraiment que c'est Edouard Mendy qui sort un très bel arrêt, parce que je pense que là, la passe était quand même assez difficile à trouver. Et là, oui, on sent que le pressing est quand même assez important. Il presse assez bien, à l'image d'un Olise qui a l'air de faire des courses assez longues. Mais attention, parce que le premier rideau a été percé. Et attention, à l'image d'Ismaël Assar, qui peut donner une nouvelle fois à Nicolas Pépé, Nicolas Jackson, pardon. Nicolas Pépé en Côte d'Ivoire. C'est pas le même match, excusez-moi.
2: Ah mais voilà, ça part un peu dans tous les sens, c'est ce qu'avait besoin ce match je pense, hein. Attention en tout cas à rester très concentré de la part de l'équipe de France, on le voit encore une fois, Upamecano, Saliba, ça reste concentré pour le moment, et le ballon qui est redonné du coup côté gauche, Michael Olise qui a voulu le laisser à Kylian Mbappé, mais malheureusement encore une fois une mésentente entre les offensifs français, et le ballon revenu pour les Sénégalais au niveau du rond central.
0: Olise qui fait un pressing assez conséquent, hein, qui arrive assez bien à gêner les premières transmissions sénégalaises. Il est peut-être un petit peu tout seul dans ce pressing. Non, on voit bien qu'Adrien aussi, Adrien Rabiot arrive à se projeter assez bien sans ballon et à venir perturber les premières transitions sénégalaises. Le jeu qui est mis sur le côté droit, attention, une bonne première touche de balle. Nicolas Jackson dans la profondeur, bien couvert une nouvelle fois, et on ne cessera de le répéter, par Dayot Upamecano qui arrive assez bien à couvrir son partenaire de jeu au quotidien avec le club du Bayern Munich.
1: Effectivement, on voit déjà que sur le front offensif sénégalais, il y a une chose à retenir depuis le début de ce match, à savoir que Sadio Mané est peut-être le moins bon des trois, alors qu'effectivement c'est leur joueur légendaire. Mais on a l'impression qu'il se mêle à certains sur le côté droit que dans l'axe lorsqu'il rentre un peu au niveau du centre du terrain. Et également Nicolas Jackson qui certes est en difficulté au Bayern mais qui se montre à chaque fois son avantage en sélection. Il réussit à tirer profit justement des occasions et pour l'instant, voilà, encore une fois les Sénégalais qui récupèrent la balle. Mais effectivement la ligne offensive sénégalaise est plutôt performante, sauf Sadio Mané qui est un peu en retrait.
2: Et attention, la récupération assez haute de Michael Olise pour Kylian Mbappé face à face. Et c'est l'arrêt de Edouard Mendy. Ah là là, c'était vraiment la plus grosse occasion du début de match pour l'équipe de France. Kylian Mbappé était seul dans cette surface de réparation et la balle est déjà de l'autre côté avec Sadio Mané qui la met dans l'axe. Et une nouvelle fois contré, vraiment ce match s'emballe totalement. Et Michael Olise qui la revoit à côté gauche avec Désiré Doué. Kylian Mbappé est à gauche. Kylian Mbappé qui va essayer peut-être de provoquer et rentrer dans la surface. Corner pour l'équipe de France.
1: Ah, il y avait une passe dans l'axe, messieurs, à faire. Il y avait une passe dans l'axe qui n'a pas été faite. On s'est un peu emmêlé les pinceaux. Mais c'était une belle action de la part des Français malgré tout. Hein.
2: On voit le ralenti à Kylian Mbappé qui a essayé de la mettre entre les jambes d'Edouard Mendy. Il y avait peut-être eu un autre espace à aller viser. Mais voilà, vraiment très très bel arrêt d'Edouard Mendy. Le deuxième dans cette seconde période qui fait pour le moment un très bon match.
0: Et ça fait 2-0 pour Edouard Mendy face aux attaquants des Bleus. Il a remporté deux duels très importants. Il maintient sa sélection dans le match pour l'instant toujours 0-0. Alors qu'on entame cette 57e minute de jeu, le corner... qui est joué un petit peu à la rémoise entre Michael Olise. Attention, un jeu à 3. Théo Hernandez qui malheureusement ne lève pas assez son ballon. Un centre raté et un deuxième ballon récupéré. Mais attention parce que la transition est lancée. Mais il n'y avait personne à la réception de ce long ballon adressé par l'arrière-garde sénégalaise. Le ballon qui est de nouveau dans les pieds de Jules Koundé qui va tenter de relancer et de lancer un nouveau mouvement de jeu. Comme vous l'avez dit, messieurs, ça fait déjà deux grosses occasions. On sent que la France a un petit peu plus la main mise sur ce match. Espérons qu'il continue de se créer des occasions à l'image d'un Kylian Mbappé qu'on sent beaucoup plus incisif. Kylian Mbappé qui s'est mis dans la surface. Attention, le premier fait de jeu et la première décision arbitrale qui risque de faire parler Kylian Mbappé qui s'est écroulé dans la surface sénégalaise. Attention, la VAR qui va peut-être être consultée, les certains joueurs français qui sont venus entourer l'arbitre de ce match, Kylian Mbappé, que l'on voit sur le ralenti, qui s'est rapidement projeté. Le tacle du numéro 10 sénégalais qui vient annihiler complètement l'action de jeu. Et on voit bien que le Sénégalais a touché Kylian Mbappé dans la surface, a priori.
2: Je sais pas toi Yacine, mais pour moi, ça siffle pas, j'ai l'impression qu'il le joue un peu quand même.
1: Ouais, effectivement, il y a deux versions, il y a effectivement le contact qui a lieu. On a quand même l'impression qu'il avait déjà poussé son ballon et qu'effectivement, il aurait peut-être pas pu centrer à temps. Et c'est peut-être sur ça que l'arbitre justement va nier le pénalty au bleu. Là on voit qu'il est tapé par la VAR, donc c'est en cours de contrôle
2: par
1: la cabine VAR.
0: Peut-être une possibilité de pénalty comme l'affichage nous montre.
1: suite à un excellent débordement de Kylian Mbappé qui avait pris,
0: en effet,
1: de court Crépin Diatta.
0: En effet, peut-être la première accélération de Kylian qui s'est tout de suite montré dangereux. Tout de suite, quand il arrive lancé, il arrive quand même à trouver des brèches et à mettre à mal cette défense sénégalaise. Possibilité de pénalty. Ça sera malheureusement un corner. Et on ne reviendra pas sur cette action. Un pénalty ne sera pas sifflé pour cette équipe de France, malheureusement pour nous. L'arbitre qui fait un signe non de la main.
2: Et j'ai envie de te dire, Yacine, mais c'est ce qu'on disait un peu sur cette première mi-temps. On a vu Mbappé plusieurs fois dans cette seconde période aller sur les côtés, et c'est ce qui fait qu'on arrive à avoir plus d'occasions qu'en première mi-temps.
1: Bah, y a pas de secret, effectivement, dans l'axe, ça marchait pas trop. D'ailleurs, effectivement, dans les gros matchs, est-ce que ça a si bien marché que ça avec, pour Kylian dans l'axe avec l'équipe de France? Pas tant que ça. Effectivement,
0: il va quand même voir l'écran.
2: C'est pas fini,
0: c'est bon signe. C'est bon signe, s'il va quand même consulter, c'est qu'il y a un doute. Et généralement, quand il y a un doute, espérons que ça soit positif pour cette équipe de France. Alors qu'on voit bien qu'il y avait 0-0, par contre. Là, il n'y a pas de problème là-dessus.
1: Il y a effectivement un contact. Il est relativement léger après visionnage du ralenti, mais
0: ça se siffle. Contact, hein, pour moi, ça se siffle.
1: Il y a déjà eu des pénalités.
2: Là, sur cette...
1: Bah, il touche son pied gauche, ça c'est sûr.
0: Ah, c'est le premier tournant du match. Hein.
1: J'ai envie de dire qu'il y a des pénalités bien plus légers qui ont déjà été sifflés dans l'histoire du foot, hein, depuis l'installation de la VAR.
0: En tout cas, même s'il n'y a pas de pénalty, le tacle de Sadio Mané était quand même très dangereux.
1: Après visionnage du ralenti, on a quand même l'impression que s'il ne se fait pas prendre, il a quand même la possibilité de centrer.
2: Totalement, tu as totalement raison.
0: Tandis que le public de Radio Campus espère un pénalty.
2: Ah ben.
0: Et a priori, c'est un pénalty. Oui, c'est un pénalty. C'est un pénalty. Messieurs, Sadio Mané qui est coupable d'une faute dans la surface. Et non, c'est un pénalty refusé. On est sur les montagnes russes ici. C'est Port Aventura au sein de Radio Campus, malheureusement. On avait espéré avec le point qui était centré sur le point de pénalty par l'arbitre, mais a priori, le pénalty est refusé. Alors on l'aura vu bien une soixantaine de fois maintenant, mais l'arbitre a donc décidé de ne pas accorder ce pénalty pour l'équipe de France.
2: Le jeu est pas de corner.
0: Même pas de corner.
2: Je pense qu'il montrait surtout en fait la surface de réparation
0: le
2: pour dire
0: coup franc. Exactement.
2: Enfin, même coup franc, je pense. Hein.
0: Peut-être coup franc.
2: Coup franc pour simulation, c'est ce que
1: après,
2: je pense.
1: Il est clair que le gros plan de la FIFA laissait penser tout autre chose, à savoir un pénalty, mais effectivement, ça n'a pas été le cas. En revisionnant le ralenti, messieurs, il y a deux écoles. Il y a effectivement un contact qui aurait pu l'empêcher de centrer. De l'autre côté, sur un autre angle à caméra, on a l'impression que Sadio Mané tacle, mais que c'est pas si dangereux que ça. Donc voilà, c'est très compliqué à juger ce genre de situation de pénalty.
0: Alors qu'on aura très peu vu Sadio Mané, mais on l'a plus vu en 3 minutes de potentialité de pénalty plutôt que sur le reste de la partie et l'heure de jeu sur le terrain. Espérons en tout cas qu'on ne le voit pas trop sur cette fin de match, alors que l'on voit Didier Deschamps qui continue de tergiverser, de discuter avec le quatrième arbitre sur le banc de touche. Il faut passer à autre chose maintenant, le pénalty ne sera plus accordé. Il faut que l'équipe de France reste dans cette deuxième partie qui avait été plutôt bien démarrée par nos joueurs. Il faut continuer sur cette dynamique pour pouvoir espérer se créer d'autres occasions et marquer le premier but, monsieur.
2: Ah, mais c'est certain, Thomas, tu peux me dire Yacine, mais moi franchement on est beaucoup mieux rentré dans cette seconde mi-temps et on l'a vu, on s'aurait pu solder par un pénalty. Pour le moment, ça se passe bien mieux qu'en première mi-temps.
1: Oui, c'est clairement un bon début de deuxième mi-temps des Bleus. Là pour le coup on a l'impression que les Sénégalais sont un peu la tête sous l'eau, mais effectivement après on a clairement vu en première mi-temps qu'on les avait dominés dans les 10 premières minutes, puis après qu'ils avaient rapidement refait surface. Ils en sont capables, c'est une équipe qui s'est très bien gérée de très longs 90 minutes, à la différence d'autres équipes africaines qui ont un peu de mal à gérer les temps faibles. Là le Sénégal a réussi justement à ne pas avoir un penalty alors qu'ils ont loupé une transmission, effectivement.
0: Oui, en effet, ce sont des choses que l'on ne voyait pas en première mi-temps.
1: Exactement.
0: Des longs ballons, des passes ratées, c'était plus à mettre au compte de l'équipe de France. On voit bien que le match est en train de tourner, espérons que ça continue dans cette direction-là. L'équipe de France qui continue d'avancer, tandis que l'on va revoir le potentiel pénalty d'un autre angle, sous l'angle de l'arbitre qui avait donc indiqué le poteau de corner initialement, il me semble. Enfin, pour moi, dans cette direction-là, c'est le poteau de corner. Mais...
1: D'ailleurs, il indique, on voit l'écran qui indique très rapidement corner. Hein. À savoir que l'impression déjà, son premier jugement est bon, à savoir qu'il n'a pas du tout l'impression qu'il est pénalty. Donc voilà, écoutez, messieurs, pour l'instant.
2: Attention, le ballon en retrait d'Upamecano qui a été bien plus que limite. Mais il s'en sort très bien.
0: C'est très bien sorti.
2: Qui laisse le ballon dans cette surface. La balle pour Michael Olise au niveau du rond central. Michael Olise, il y a une belle occasion à faire. Bon, Michael Olise pour Kylian Mbappé. Il n'a pas réussi à contrôler ce ballon et Edouard Mendy qui garde ce ballon, c'est dommage. Alors franchement, on est tout proche d'ouvrir le score pour le moment à la 64e minute de jeu, toujours 0-0.
1: Alors il aura tout fait, Michael Olise, la fin. On a cru à un moment donné qu'il allait faire le décalage à gauche alors qu'il avait fait effectivement un contrôle orienté au niveau du rond central qui avait laissé Pantois, le milieu terrain sénégalais, qui c'est rare se fait avoir. Attention.
0: Le ballon qui est sur le côté gauche, attention, et William
1: Très
0: Saliba.
1: Très bonne défense de William Saliba.
0: Incroyable, William Saliba. Lui aussi est vraiment bien dans son match.
1: C'est Théo Hernandez finalement.
0: Que ce soit Théo Hernandez.
1: Non, je crois que c'était.
0: C'est plutôt Théo Hernandez qui a le ballon maintenant.
1: Exactement, mais je crois que c'était finalement William Saliba qui avait réussi à faire l'intervention. Effectivement, mais que le disait qui avait tout fait et qui avait choisi de choisir justement le plus dur, à savoir la passe d'Alex pour Kylian, qui était parfaite, messieurs, cette passe. Et Kylian qui de très très peur rate cette balle, qui aurait pu justement nous donner l'avantage dans ce match très serré.
2: Je veux dire que ce match s'emballe enfin, on a le ballon, on arrive à avoir plusieurs occasions, même si là on joue en retrait, mais voilà, on va essayer de garder le contrôle sur le ballon et se dire que voilà, à un moment donné, ce verrou va sauter et on se rapproche aussi petit à petit de cette fameuse coupe break et surtout peut-être des premiers changements, Thomas.
0: Oui, en effet, on le répète, mais il y a beaucoup de monde sur le banc. Alors que attention, le ballon qui arrive au point de pénalty. C'était Théo Hernandez, il me semble, qui a voulu armer la frappe, mais malheureusement, il s'est fait contrer. Je continuerai mon argumentaire sur les remplaçants plus tard, car il y a le ballon qui est sur le côté droit avec Désiré Doué pour Adrien Rabiot, il me semble. Oui, Kylian Mbappé qui combine bien. Dommage, c'est dommage. Le ballon qui est dégagé. Attention à leur porte-pièce. On voit bien que les Sénégalais sont acculés devant leur défense. Le ballon qui reste devant leur surface. C'est Michael Olise. On voit qu'il commence à se mettre en jambes. On voit qu'il commence à prendre de la mobilité, à essayer de mettre de la vitesse dans son jeu. Et c'est de très bon augure. Oh, la belle passe pour Kylian Mbappé. Kylian Mbappé. Le score est ouvert avec les deux protagonistes de cette deuxième mi-temps. Michael Olise qui a parfaitement trouvé Kylian Mbappé dans la surface. Ce schéma de jeu qui était parfaitement mis en place sur cette deuxième mi-temps. Il a fallu qu'il paye. Heureusement, Kylian Mbappé, comme on le disait en avant-match, il lance enfin sa Coupe du Monde avec ce premier but. Félicitations aux Bleus.
1: Effectivement, on a l'impression que cette équipe, elle a parfaitement géré cette action. Michael Olise qui a patienté, qui a attendu, qui a fait des passes avec Jules Koundé, qui a permuté. Et dès qu'il y a eu cet appel dans la surface de réparation de la part de Kylian Mbappé, il a fait cette passe sublime pour Mbappé qui, pour le coup, au lieu de contrôler, a choisi de directement frapper au but en ayant anticipé la montée d'Edouard Mendy, la sortie d'Edouard Mendy qui, pour le coup, a peut-être un peu tergiversé de son côté, qui n'est pas sorti, qui s'est dit est-ce que je sors, est-ce que je sors pas. Et cette seconde de retard a permis à Mbappé de tirer en première intention. Et ça passe, j'allais dire, entre les jambes d'Edouard Mendy, non, juste à sa droite. Et ça fait but pour les Bleus, alors qu'on approche, comme tu disais Rudy, de ce fameux deuxième cooling break pour les Bleus. Ce but arrive à point nommé juste avant la post-pression de la deuxième mi-temps.
2: À point nommé, mais attention à ne pas perdre ce momentum. On l'a
1: Exactement.
2: Vu plusieurs fois dans cette Coupe du Monde après avoir marqué la cooling break et d'un coup la physionomie totalement changée. Il faudra rester dans cette dynamique. Et en tout cas, comme Thomas l'a dit, voilà, Michael Olise s'est enfin mis en jambes. Et voilà, magnifique passe une nouvelle fois, comme à son d'habitude. Et du coup, passe D pour Kylian Mbappé. 1-0 pour l'équipe de France à la 67e minute du jeu.
0: On le sentait arriver, hein, de toute façon, Michael Olise qui commençait à gagner en vitesse, à gagner en mobilité, comme je le disais. Et Mbappé, attention, toujours au pressing, c'est le moment d'enfoncer le clou. Comme je le disais, Olise commençait vraiment à trouver des très bons espaces. Tandis qu'il y a un 6-7 qui est lancé derrière moi avec la 60e minute de jeu. Attention, parce que le ballon est dans la profondeur pour Nicolas Jackson. La frappe et la réussite. Légalisation.
2: Hors-jeu.
0: Légalisation, non.
1: C'était hors-jeu, monsieur.
2: J'avais vu dès le départ
0: là-dessus. Le but est hors-jeu. Annoncé hors-jeu. Alors que l'on fête ce hors-jeu comme un but derrière moi. Et ils ont bien raison, car le score revient à 1-0.
2: On va bien essayer de voir, mais j'avais bien vu en jeu en début d'action.
0: Oui, largement.
1: Il y avait un bon mètre d'avance, messieurs, sur William Saliba.
2: En tout cas, belle finition, on va vraiment faire gaffe.
1: Ah messieurs, s'il n'était pas hors jeu, le but était sublime. Hein.
0: Mais Rudy l'avait dit qu'il allait souvent être hors jeu. Bon, pour l'instant, ça se concrétise, mais il avait bien fusillé à bout portant Mike Maignan qui s'était incliné pour la première fois. Mais bien heureusement, le but n'a pas été... n'a pas été validé. Et la post-fraîcheur donc qui intervient, je vais pouvoir...
2: Heureusement, parce qu'on aurait pu vraiment avoir une post-fraîcheur avec la clim.
0: Exactement, et ça, ça aurait été bien différent. Je voulais parler, messieurs, des remplaçants. Je voulais en parler tout à l'heure, j'ai été coupé. Bien heureusement, j'ai été coupé par un but, donc ça ne me dérange absolument pas. On évoquait justement la potentielle rentrée de Ryan Cherki, qui sera certainement le premier à rentrer, tout comme Bradley Barcola ou encore Marcus Thuram, qui sont habitués des entrées en jeu. Ou sinon, on peut voir un autre schéma également, avec un N'Golo Kanté ou un Manu Koné qui viendrait sécuriser l'entrejeu français.
2: Je pense que Manu Koné qui redescendrait en 6 et garder le ballon, même à Ryan Cherki, c'est vraiment... Il faudrait vraiment avoir des joueurs pour garder le contrôle de la balle. On a l'avantage, on n'a pas, faut pas faire des folies, il faut juste conserver ce score, je pense.
1: Je suis d'accord avec vous, messieurs. Moi, je serais plus partisan de faire entrer Manu Koné à la place d'un, j'ai envie de dire, d'un Adrien Rabiot que j'ai trouvé assez emprunté depuis le début du match. Un Tchouaméni qui est peut-être légèrement meilleur, mais on a quand même l'impression depuis le début du match que c'est le milieu de terrain justement qui se fait transpercer. J'apporterai plus d'impact en allant peut-être aussi un joueur offensif, parce qu'effectivement, là pour le coup t'es en situation de mener, et j'ai l'impression que devant, alors on a l'impression qu'Olysée et Mbappé ont fait pour l'instant une très très bonne deuxième mi-temps. Je suis beaucoup moins convaincu, messieurs, je sais pas ce que vous en pensez, par le match de Désiré Doué, que je trouve peut-être un peu trop superflu avec dans ses passes, dans ses gestes. Il serait peut-être temps de le retirer, et soit, comme je le disais, de faire entrer un défensif comme Manu Koné, soit peut-être d'apporter un peu plus de folie créatrice avec un Ryan Cherki.
2: Même un Bradley Barcola, on va dire, quand on en voit l'équipe du Sénégal commence un peu à pêcher derrière, avoir un mec comme Barcola qui va réussir à percuter et amener encore plus de vitesse que Désiré Doué a jusqu'à maintenant, je pense que ça pourrait être aussi une belle option pour l'équipe de France.
0: Ah, je pense que c'est surtout des choix de risque, de riches, pardon, oui, quand on voit le banc que l'on a à côté de Didier Deschamps actuellement, messieurs, c'est plus que du luxe. On a encore, même vous l'avez même pas cité, mais Jean-Philippe Mateta aussi qui peut rentrer, un Magnès Akliouche qui peut apporter aussi de sa créativité. C'est vraiment, on a l'embarras du choix pour pouvoir essayer d'enfoncer le clou et de mettre ce deuxième but, tandis que des Ryan Cherki descendent des gradins derrière moi et qui sera, je l'espère, le premier à rentrer et à apporter un petit peu d'explosivité à cette ligne offensive française. En effet, peut-être qu'il y aura un basculement à 3 milieux de terrain, comme on l'évoquait en début de partie, avec un Manu Koné ou peut-être un Zaïre Emery ou même un N'Golo Kanté qui pourra rentrer à la place d'un offensif pour pouvoir solidifier un petit peu l'entrejeu, se positionner dans un rôle de sentinelle pour pouvoir vraiment garder le ballon et pouvoir maintenir ce score qui nous est tant précieux pour rentrer parfaitement dans cette compétition, Rudy.
2: Oui, tout à fait. Et j'aimerais juste avoir un petit mot avec Yacine, parce qu'on va peut-être un peu faire l'avocat du diable, mais qui vois-tu rentrer pour changer la dynamique du côté du Sénégal? Moi, je verrais peut-être un petit Ndiaye à la place de Sadio Mané, qui est un peu sur le bout de la fin de saison, peut-être un Ndiaye pourrait être vraiment très dangereux pour l'équipe de France.
1: Effectivement, je suis totalement d'accord avec toi, Rudy. Autant on a l'impression que défensivement, les Sénégalais, hormis sur la deuxième mi-temps, étaient quasiment parfaits. Au milieu de terrain, c'est parfait. Par contre, devant, on avait clairement souligné le fait que Sadio Mané était la force un peu plus faible du trio d'attaque. Ismaïla Sarr et Nicolas Jackson faisant un bon match, objectivement. Et Eliman Diaye qui
2: sont attention, coup, parce que Jules Koundé a le ballon. Attention, qui échange avec Michael Olise, le centre de Jules Koundé. Olise qui va essayer de frapper en première intention tranquillement dans les gants d'Edouard Mendy.
0: Juste, je le précise également parce que donc vous avez été coupé, mais sur le banc du Sénégal, on retrouve aussi Ibrahim Ndiaye, le joueur du Paris Saint-Germain, Bamba Dieng aussi, le numéro 9.
1: On a Habib Diallo de Sunderland aussi, qui a fait une saison au milieu de terrain. Donc c'est une équipe qui ne manque pas évidemment de banc, qui a une profondeur de banc notable. Et du côté sénégalais, effectivement, Eliman Ndiaye qui a été un des meilleurs joueurs de la CAN pour le Sénégal, qui est en plus qui sort d'une très belle saison avec Everton et qui est généralement titulaire, pour le coup il a été mis sur le banc, et en entrant effectivement ça serait un apport non négligeable pour les Lions latérales.
2: Également peut-être Ismaël Jacobs aussi côté gauche, qu'on a dit qu'il était un peu en deçà, que ça soit Diouf ou Sadio Mané, donc peut-être totalement changer ce côté gauche peut-être également.
1: Exactement, donc après voilà, à suivre les changements du sélectionneur Tchou. Pour le coup ça n'a pas encore été le cas, aucun changement n'a été fait de deux côtés, ce qui est assez rare pour l'instant ce début de Coupe du Monde, car les équipes ont fait des coachings bien plus tôt. Là on approche de la 75e minute et pour le moment aucun changement n'est effectué tant du côté des Bleus que du côté des Lions de la Teranga.
0: Attention, parce que donc ils auront une nouvelle occasion de but avec ce centre qui a été contré par Adrien Rabiot. Les Sénégalais qui vont se diriger vers la surface de réparation pour adresser ce corner. Je ne vois pas encore qui c'est qui va le tirer, mais nul doute que ça sera un potentiel danger et une occasion de but pour le Sénégal. Il faudra être solide du côté de l'équipe de France, alors qu'on voit Aurélien Tchouaméni qui s'échauffe une nouvelle fois avec Nicolas Jackson. L'arbitre qui fait signe de rester bien calme dans cette surface. Ça s'échauffe. Le corner qui va être tiré et adressé dans cette surface. cette 73e minute. Le corner est assez bien tiré, mais malheureusement trop profond pour inquiéter Mike Maignan.
1: C'est Hadji Malik Diouf, le latéral de West Ham, l'un des meilleurs joueurs de l'équipe anglaise qui a été relégué cette année, messieurs. Mais effectivement, c'était un des meilleurs joueurs et pour le coup, il a totalement rentré son corner.
0: Pour nos amateurs de NBA, on voit bien entendu Mikal Bridges avec la casquette de New York, tout fraîchement titré en NBA avec les New York Knicks.
2: Et Adrien Rabiot qui s'en sort très bien au niveau du rond central et une belle offensive peut-être pour l'équipe de France. Côté gauche, le débordement avec Désiré Doué qui frappe et très belle frappe et ça est contré par Edouard Mendy, corner. Une nouvelle très grosse occasion pour l'équipe de France pour faire le break. Et on va le voir peut-être sur corner. Après le corner du Sénégal, corner de la France, est-ce qu'on va réussir à enfin bien tirer ce corner et avoir enfin des opportunités sur coup qui arrive.
1: Désiré Doué qui avait choisi le premier poteau, justement, une frappe sèche après un petit crochet à gauche.
2: Des changements.
1: C'est bien joué. On en parlait effectivement du côté sénégalais, des changements.
0: On en parlait. Est-ce qu'ils seront effectués avant le corner ou après le corner? On a en tout cas vu à l'image que deux joueurs se préparaient à rentrer dans cette partie. J'ai l'impression que c'est après, en effet, après Michael Olise qui joue le corner à la rémoise avec Désiré Doué. Michael Olise qui décale. Attention pour Théo Hernandez qui va pouvoir mettre dans la boîte. Non, c'est Jules Koundé qui va devoir s'en charger. Non, toujours pas. C'est peut-être Kylian Mbappé sur son côté droit qui va peut-être percuter. Non, il transmet à Jules Koundé. C'est un petit peu brouillon et c'est surtout rendu au Sénégalais, ce corner qui n'a pas été très bien joué. Attention, parce que c'est un ballon de contre maintenant. Les Sénégalais qui se projettent assez vite avec Nicolas Jackson. Oh, la belle faute, la belle faute. Attention, ça c'est peut-être un jeu.
2: Pas Dayot, faute, c'est même pas sifflé.
0: Même pas sifflé pour le coup. Dayot s'en sort très très bien parce qu'il avait fait un petit croc en jambe à notre cher homologue sénégalais. Tandis que donc, je vois certainement Ibrahim Ndiaye avec le numéro 20.
2: Et Diarra en 21.
1: Exactement, c'est Ismail Assar qui va laisser sa place.
2: Ibrahim
1: Mbaye pour le premier changement, effectivement. Ismail Assar qui a fait une grosse partie, c'est Abid Kamara qui sort et qui est remplacé. Si je dis pas de bêtises, c'est peut-être pas Matar Sarr, non, c'est Diarra. C'est Abid Diarra, effectivement, le joueur de Sunderland.
2: C'était une très bonne saison.
1: Régis Lebris, effectivement, qui sort d'une bonne saison avec Sunderland et qui est promu cette année en première ligue. Effectivement, messieurs, pas Mécano qui s'en tire plutôt bien, on avait l'impression qu'il y avait un vrai contact qui aurait pu amener une faute, mais monsieur Fagagné a laissé jouer.
2: Et oui, voilà, ça fait pas la première fois, parce qu'on rappelle en début de match aussi Saliba qui aurait pu avoir un carton jaune. Pour le moment, on s'en sort plutôt bien au niveau arbitrage, si ce n'est ce pénalty qu'on aurait peut-être pu obtenir. Mais en tout cas, pour le moment, ça va être toujours 1-0 pour l'équipe de France, alors qu'on rentre dans le dernier quart d'heure.
0: Alors, ce dernier quart d'heure donc qui est entamé, tandis que nous étions en train de voter pour l'homme du match sur la télé. Moi, j'aurais très certainement mis Dayot Upamecano, peut-être Michael Olise qui est en train de rentrer dans la partie, tandis que, attention, le Sénégalais qui se projette avec l'axe droit. Attention,
2: c'est un poison ce joueur.
0: C'est très, très vrai, Rudy. Attention, par contre, les Français qui sont de l'autre côté du terrain avec Kylian Mbappé qui tente de dribbler, il a été gêné dans son duel et le ballon a été récupéré. Malheureusement, nous avons un souci technique.
3: Démission !
4: Bonne nuit à tous.
0: Nous espérons que l'équipe de France n'a pas pris de but.
3: On va voir ça.
0: Peut-être qu'on va revenir et il y aura déjà 3-0 avec un doublé de Dayot Upamecano.
1: Effectivement, il reste encore un bon quart d'heure, si ce n'est 20 minutes.
2: Heureusement, nous n'avons rien raté à part sur Kylian Mbappé, apparemment.
1: Avec Kylian qui était dans la surface, et c'est vrai que c'est une faute assez importante de la part d'Abib Diallo. Il lui prend la cheville vers le genou droit, ça aurait pu être dangereux en cas de torsion, mais
2: ça va être un coup franc très très important pour l'équipe de France.
1: Exactement.
0: Un petit peu loin quand même,
2: on va dire, un petit ballon, voilà, qu'on a dit, dans la surface. Petit ballon qui est maquillé.
3: C'est jaune.
1: On est au 35-40 mètres.
2: Ah, 35-40 mètres en plein centre de terrain. Michael Olise qui a décidé de jouer un long ballon côté gauche. Le ballon qui revient de la surface de réparation et attention à la contre-attaque sénégalaise une nouvelle fois avec Ibrahim Mbaye. C'est une très belle entrée mais très bien contrée par l'équipe de France.
0: Très bon
2: avec
0: Aurélien Tchouaméni qui fait le tacle parfait.
2: très bon match, je trouve.
0: Oui.
2: On a beaucoup parlé avant ce match du milieu de terrain de dire est-ce que c'est peut-être un peu trop flébard d'avoir que Tchouaméni et Rabiot. Pour le moment, ils font leur taf quand même.
0: Oui, en effet, l'entrejeu est pour l'instant à la hauteur. On avait un petit peu peur en début de partie quand le Sénégal s'est créé de nombreuses occasions, notamment on pense au poteau trouvé par Nicolas Jackson au tout début de match. Mais pour l'instant, la baraque est bien tenue par les deux hommes dans l'entrejeu. On verra bien si Didier Deschamps passe à 3, mais pour l'instant, on va tout doucement rentrer dans les 10 dernières minutes et on reste bien avec ce même dispositif. La touche est sénégalaise et ils vont pouvoir repartir de l'arrière. Les Sénégalais qui vont devoir rapidement réagir pour se remettre dans le jeu. Pour l'instant, ils sont menés 1-0. Nous sommes donc à la 78e minute de ce match. Messieurs, vos pronostics, est-ce que vous pensez que les Français vont pouvoir doubler la mise ou est-ce que peut-être sur cette action,
2: d'abord cette action attention, avec Nicolas Jackson qui était très dangereux dans la surface de réparation. Ouais, mais j'aimerais d'abord savoir, Yacine, ton avis, toujours pas de changement pour l'équipe de France alors qu'on approche des 10 dernières minutes de jeu. Qu'est-ce que toi tu ferais si c'était Didier Deschamps?
1: Alors moi personnellement, j'aurais fait rentrer un défensif supplémentaire pour blinder le score. Après, effectivement, moi, ça contrecarrerait mon pronostic sur MPP. Effectivement, j'avais pronostiqué un 2-1 pour l'équipe de France. La chose que j'espère, évidemment, c'est de ne pas avoir encaissé un but sénégalais, parce qu'effectivement, c'est une équipe difficile à jouer. Mais cette équipe de France, elle m'a l'air tout en gestion en deuxième mi-temps, ce qui n'était pas
2: voilà
1: le cas.
2: Un changement.
1: Premier changement, messieurs, avec l'entrée de Bradley Barcola.
2: Bradley Barcola qui remplace Ousmane Dembélé. Voilà, changement 100% parisien. Et du coup, Bradley Barcola. Donc, pas de changement de dispositif. C'est surtout ça qu'on s'attendait. Peut-être en fin de match pour gérer, se dire un milieu de terrain en plus, quelqu'un de plus défensif, quelqu'un pour garder le ballon comme un Ryan Cherki. Ben non, on garde Bradley Barcola pour vraiment tuer ce match.
0: Une entrée en matière assez délicate pour le ballon d'or en titre que l'on aura très peu vu malheureusement. Sur son flanc gauche, malheureusement, il n'aura pas été vraiment à son aise. On l'aura que très peu vu, à l'instar d'un Michael Olise qui s'est montré beaucoup plus percutant malheureusement. Tandis que le premier ballon pour Bradley Barcola est sur son aile gauche. Il revient derrière avec Aurélien Tchouaméni qui peut repasser avec son arrière-garde, toujours William Saliba. Tchouaméni qui tente d'organiser le jeu. Tandis que oui, le deuxième but serait très bienvenu pour les Français, histoire de vraiment se mettre à l'abri. Dayot Upamecano, attention sur le contrôle. Il ne faudrait pas entacher ce très bon match pour l'instant par le biais de ce défenseur central-là. Ce serait bien dommage de le gâcher avec une paire de balles. Attention, ça c'est très bien fait de la part du numéro 20 français, Michael Olise, qui peut repartir sur son aile gauche. Il la donne. Le ballon qui est dans les pieds maintenant de Bradley Barcola.
2: Il fallait revenir à la faute, là. Il a laissé l'avantage.
0: L'avantage n'est pas donné aux Français, Rudy. C'est bien dommage.
1: Il a pris un seul coup sur le pied, mais il s'est relevé. Et du côté de la faute ou pas Mécano, on aurait pu penser qu'il y avait une faute sur lui, mais finalement, ça a encore laissé jouer. Et attention, ne pas se faire peur avant la fin du match. Il reste, disons, allez, une quinzaine de minutes en incluant le temps additionnel. Et on a les Bleus, voilà, qui sont plutôt convaincants en deuxième mi-temps. Le milieu de terrain, pour moi, va bien mieux qu'en première mi-temps. On se faisait beaucoup plus régulièrement transpercer. Là, en deuxième mi-temps, on a monté un peu le bloc et ça va bien mieux. Hein.
2: Mais ça va bien mieux, mais comme tu l'as dit, attention, voilà, les rentrées quand même bail, ça reste dangereuse. Donc, faut pas non plus se reposer sur les lauriers sur cette fin de match et faire une petite bêtise. Mais en tout cas, pour le moment, l'équipe de France gère tranquillement avec Michael Olise qui récupère le ballon très bas avec Adrien Rabiot. Une contre-attaque pour l'équipe de France avec Bradley Barcola. Bradley Barcola qui va se couper sur ce cadre. Bradley Barcola.
1: Et ouais, magnifique but du Parisien. Quelqu'un, effectivement, un joueur à qui on reprochait parfois sa finition. Là, pour le coup, la finition est parfaite. Le petit ballon piqué. J'avais l'impression qu'au début du contrôle, c'était
3: pour
1: peut-être
3: une fois qu'il marque celui-là.
1: Oh, j'avais l'impression. Et oui, exactement. J'ai l'impression que c'était peut-être un petit peu long, son contrôle un petit peu raté. Il a parfaitement réussi à finir en lobant Edouard Mendy. Un but sublime de la part des Bleus.
2: Magnifique
1: passe de mon Milanais Adrien Rabiot, pour l'instant Milanais encore. Mais effectivement, belle finition et belle action des Bleus. Qui en 2-3 passes se sont projetés jusqu'en surface réparation adverse et ont réussi à conclure. Là, on peut dire que les Bleus font le break et que ça devient de plus en plus difficile pour les Sénégalais de recoller au score. Magnifique deuxième mi-temps, messieurs, de la part de nos Bleus.
0: Et c'est vrai, notre auditeur a eu à très juste titre l'occasion de dire qu'il avait enfin marqué, mais c'est vrai qu'on lui a très souvent reproché avec le Paris Saint-Germain de ne pas convertir ses occasions de but. Là, pour le coup, il vient de rentrer, il a touché deux ballons et il a converti son occasion et il a mis à l'abri cette équipe de France. C'est tout ce qu'on lui demande, d'être vraiment ce super super sub parfait pour cette équipe de France. 2-0, on se met à l'abri et c'est de très bon augure maintenant pour la fin du match.
2: Totalement, et j'aimerais juste avoir un petit mot avec toi Yacine, c'est que sur les deux passes décisives, c'est Adrien Rabiot et Michael Olise, deux gauchers, et quand même faut pas aussi le négliger, que ça, parce qu'on a vraiment une équipe de France très solide, mais on a également des profils totalement différents. Avoir deux gauchers comme ça pour arriver à passer des longs ballons en profondeur, c'est ce qui nous a fait pour le moment marquer deux buts.
1: Effectivement, et moi ce qui m'a beaucoup plu en deuxième mi-temps, c'est que autant sur on parlait beaucoup du fait qu'on n'avait pas beaucoup joué sur les côtés, mais on a l'impression que voilà, on est quand même très dangereux dans l'axe aussi avec les appels de Kylian Mbappé. C'est peut-être pas forcément montré à son avantage, en tout cas en première mi-temps, en étant dans l'axe, mais là pour le coup on a l'impression que les appels sont beaucoup plus tranchants, et dès qu'Olise pour le coup se remet au niveau du milieu de terrain, là pour le coup c'est pas son sublime, mais un peu aussi étonné par Rabiot est connu pour sa qualité de passe, de là lui mettre une passe laser justement pour sur Bradley Barcola, c'est une passe qui est bienvenue, mais effectivement disons qu'il y a ce fameux dépassement de fonction dont il était capable cette fois-ci. On a l'impression que les Bleus contribuent de manière globale à ce succès. Les Sénégalais qui sont un peu la tête sous l'eau en deuxième mi-temps, eux qui avaient tant montré de belles choses en première et qui nous avaient tant fait galérer, on a l'impression que là, pour le coup, c'est une réaction de patron de la part de nos Bleus. Je rappelle que là, voilà, effectivement, c'est pour moi, en tout cas, messieurs, vous me direz ce que vous en pensez, mais c'est une preuve du fait que ce collectif est très fort, parce que le Sénégal, pour moi, c'était l'équipe la plus difficile de cette poule. Et là, on voit qu'en deuxième mi-temps, il n'y a pas trop photo, alors qu'en première mi-temps, on avait galéré.
2: Totalement, on a réussi à prendre l'ascendant sur cette seconde mi-temps et surtout arriver à marquer ce deuxième but avant des changements très importants du Sénégal. Juste à l'instant, on a eu les entrées de Ilmane Ndiaye et de Bemba Dieng. Donc franchement, là, le Sénégal vont essayer de tout faire pour essayer au moins de réduire la marque. Et on le voit sur le dernier geste, et ça connaît un peu de mal. Et l'équipe de France est ultra solide. Il reste une grosse dizaine de minutes de jeu, Thomas. Et pour le moment, on peut se dire on est vraiment très serein désormais.
0: C'est clair, on est vraiment serein. Là, l'objectif maintenant, ce serait de conserver notre cage inviolée, de pouvoir maintenir et de pourquoi pas mettre un troisième pour que la fête soit encore plus belle. Et Bradley Barcola qui est complètement en feu sur son entrée. Il va pouvoir centrer en retrait pour Michael Olise qui peut décaler à Kylian Mbappé. Quel dommage! La frappe qui est beaucoup trop écrasée par le joueur du Real Madrid est parfaitement récupérée par Edouard Mendy, mais le ballon est de nouveau dans les pieds des joueurs français avec Aurélien Tchouaméni qui peut transmettre à Michael Olise, l'homme fort de cette deuxième partie de rencontre. Les Bleus qui vont pouvoir conserver le ballon et gérer parfaitement cette fin de match. Michael Olise qui redonne avec son partenaire de premier but, Kylian Mbappé, sur le côté droit désormais. Désiré Doué qui a lui interverti par rapport à son positionnement de la première mi-temps avec l'entrée de Bradley Barcola. Les deux Parisiens ont interchangé leur côté. Adrien Rabiot, le passeur décisif sur ce deuxième but, qui propulse le ballon derrière William Saliba. Attention, pas d'erreur défensive, messieurs. La prestation est parfaite jusqu'à maintenant. Il ne faudrait pas l'entacher avec une erreur dans l'arrière-garde. Le ballon qui est toujours dans les pieds de William Saliba qui va pouvoir construire avec Aurélien Tchouaméni, très serein Aurélien Tchouaméni. On a l'impression vraiment que rien ne peut l'atteindre sur ce match là il surnage.
2: J'ai l'impression de voir un certain Ryan Cherki, ou je me trompe?
1: Oui, t'as parfaitement raison Rudy.
0: Bien, ce qui me semblait aussi.
1: Il va rentrer pour cette dernière minute, il reste une dizaine de minutes avec le temps additionnel. Et effectivement, voilà, Dédé qui va faire son deuxième changement après le deuxième but du break. Il va faire entrer Cherki. Je ne sais pas qui va sortir pour l'instant.
2: Kylian, je ne sais pas.
0: Mais en tout cas, ce ne serait pas un remplacement défensif à nouveau. Je pense que Dédé essaye de contrecarrer nos pronostics, parce qu'il n'essaye vraiment pas de maintenir le score et de faire rentrer un apport défensif. Pardon.
1: C'est Désiré Doué.
0: Et Barcola, oui, mais juste.
1: C'est Désiré Doué, effectivement, qui sort et Cherki qui sort.
0: Jusqu'à maintenant, il nous fait mentir parce qu'on ambitionnait de faire rentrer un milieu, mais il fait rentrer un offensif et c'est lui qui double la mise. Donc pour l'instant, les choix de Dédé, que ce soit sur le dispositif ou sur les remplaçants, sont parfaits. Et on voit bien maintenant que ça combine avec Adrien Rabiot parfaitement dans l'entrejeu avec Jules Koundé. Michael Olise, que va-t-il nous créer, le joueur anglo-français? Ryan Cherki qui a maintenant le ballon, le jeune joueur formé par l'Olympique Lyonnais, va pouvoir de nouveau nous montrer toute sa classe créative dans cette fin de match. Le ballon qui est sur l'aile gauche désormais avec Bradley Barcola qui peut parfaitement combiner avec un superbe 1-2, c'est beau. Bradley Barcola qui a des jambes de feu sur cette rentrée, quel dommage. Ah, quand il est dans ces dispositions-là, Bradley, qu'est-ce qu'il est fort, qu'est-ce qu'il est vivant.
2: Moi, j'ai des flashbacks, pas du Vietnam, mais de Kylian Mbappé 2018, là, pour le moment.
0: et on préfère largement.
2: Et entrée de 6 pour, du côté du Sénégal, à la place d'Idrissa Gueye.
0: Idrissa Gueye qui sort.
2: C'est vraiment, je vais pas dire un abondant, mais j'allais dire, voilà, ils savent que la messe est dite, ils vont essayer de un peu conserver ce score et pas avoir une différence de but trop contre eux.
1: Effectivement, on sait que ça peut jouer en fonction des configurations, des rencontres potentielles avec la Norvège, etc. Ça peut beaucoup jouer ces différences de but. Je rappelle juste pour la configuration des 16e de finale que le deuxième de cette poule affronterait le deuxième du groupe de l'Allemagne, de la Côte d'Ivoire et de l'Équateur. Donc effectivement, cette deuxième place, elle est très très dangereuse, très périlleuse. Et dans l'optique justement d'une confrontation directe avec la Norvège, il s'agirait pour le Sénégal de prendre le moins de buts possible pour éviter de finir deuxième.
2: Ça, totalement, si et voire troisième, parce que pour le moment, le Sénégal, c'est 0 points. Exactement. L'équipe de France, 3 points. Nous sommes à la 89e minute du jeu de ce match pour le moment. Et oui, comme tu l'as dit, Thomas, une nouvelle fois, une très belle intervention de William Saliba. Corner pour le Sénégal. Mais pour le moment, on sent vraiment une équipe de France soudée, une équipe de France très forte. On revoit encore une fois cette passe sublime d'Adrien Rabiot pour Bradley Barcola. Vraiment, pour le moment, cette équipe de France nous fait plaisir. Et comme tu l'as dit, Didier Deschamps nous fait plaisir. C'est sa dernière. Et on a l'impression de voir un Didier Deschamps totalement libéré à son poste de sélectionneur et faire des choix offensifs qu'on a tant décrié ces dernières années.
0: Il s'est complètement réinventé. Là. Je pense qu'on peut utiliser des termes forts. Comme tu l'as dit, on lui a tellement pointé du doigt, notamment à l'Euro 2024, quand des matchs contre l'Espagne, même j'ai un match en tête aussi, je crois que c'est le Portugal, où on va jusqu'au tir au but, où le match est complètement infâme, il n'y a aucune action de jeu qui ont été créées. Attention, Sadio Mané, mais Sadio Mané, il est complètement pris.
2: Il ne faut pas oublier, on parle de l'Euro 2024, moi j'aime parler quand même Jules Koundé. On espère voir un Jules Koundé Euro 2024 parce qu'il avait époqué tous les meilleurs ailiers du monde quand même. Et là, une nouvelle fois, on n'a pas vu Sadio Mané du match. Alors lui, Jules Koundé a fait un match extraordinaire, mais on n'a pas vu Sadio Mané du match.
0: En effet, tu le dis si bien, ma casquette bordelaise me va terriblement bien ce soir. Et il fait complètement honneur à mes couleurs, Jules Koundé, qui fait partie des hommes forts de cette partie, tout comme Aurélien Tchouaméni dans l'axe français. Attention, le corner qui est très bien tiré, qui est remis parfaitement. Les Sénégalais qui peuvent réduire le score. Attention, il faut rester solide, bien défendu. Ryan Cherki qui peut parfaitement transmettre. Que vois-je ? C'était d'ailleurs
2: pas Mécano.
0: C'était d'ailleurs de Mécano. Et pourquoi pas le match parfait jusqu'à aller marquer un but tout seul.
1: Les messieurs, on aura l'occasion, je pense, d'en reparler pendant le post-match. Mais j'ai l'impression que cette réaction française, c'est une réaction défensivement taille patron. Hein, parce que cette équipe du Sénégal est redoutable offensivement. Et voir cette équipe qui, pendant les temps faibles en première mi-temps, gérer défensivement, que ce soit avec Koundé ou pas Mécano et plus tard avec Saliba, et réussir à mettre pour l'instant un 2-0 à cette équipe du Sénégal, moi personnellement, je suis assez impressionné par cette équipe de France.
2: On doit être impressionné, je pense qu'on ne doit pas être les seuls à être impressionnés dans le monde actuellement. Voilà, l'équipe de France mène entre guillemets facilement 2-0 pour son match d'ouverture. Quand on voit les autres nations européennes qui sont à la peine pour le moment sur ce début de la Coupe du Monde et certains favoris, pour le moment on fait notre travail et il reste 8 minutes de temps additionnel alors qu'Ilman Ndiaye a le ballon proche de la surface de réparation, mais encore une fois tellement bien cerné par Dayot et Upamecano.
0: C'est vrai, comme tu le dis, c'est un signe fort qui est envoyé à l'Europe, tandis que l'Espagne a fait un très mauvais match nul face à une équipe de seconde, voire de troisième zone comme le Cap Vert, tandis qu'attention, Michael Olise qui repart en profondeur. Oui, je le disais, un signe fort. Un signe fort qui est de nouveau envoyé avec cette nouvelle action. Ryan Cherki qui va se présenter devant la surface sénégalaise. Il va remettre derrière, mais non, le ballon qui est transmis au Sénégalais. Attention, peut-être une contre-attaque des Lions de l'Atlas qui vont pouvoir se projeter vers l'avant. Le ballon qui est au niveau du rond central, balancé sur le côté droit. Attention, l'ailier, c'est Ibrahim Ndiaye. Il me semble qu'il va pouvoir remettre dans l'axe central les Sénégalais qui vont tenter de trouver la brèche pour la première fois du match.
2: Sadio Mané qui a été obligé d'être repositionné là, j'ai l'impression, 10 en faux neuf. Chose qu'on n'a pas vu du match entier, c'était peut-être un truc à faire plus tôt. Et Michael Olise a pu tranquillement récupérer le ballon. On gère largement. Michael Olise s'amuse. Je ne sais pas ce qu'il fait. Il promène son chien au milieu du terrain. Il s'amuse. Voilà, ballon récupéré, coup franc. Pour le moment, Michael Olise fait un match de patron. Alors oui, évidemment, en première mi-temps, il a manqué un peu de jus. Mais moi, je trouve qu'il a fait un match incroyable. Il a été partout sur le terrain. Il distribue le jeu comme il faut.
1: Oui, effectivement, après, je suis d'accord avec toi, Rudy. Certes, il n'a pas été. Il était un peu emprunté en première mi-temps parce que le Sénégal nous a posé aussi une vraie opposition. Mais là, en deuxième mi-temps, il n'y a rien à dire.
2: Le Sénégal, ça a été très compliqué de faire ça tout le long d'un match.
1: Effectivement, et là, effectivement, ils avaient été monstrueux en première mi-temps. Et là, en deuxième mi-temps, là, on a l'impression, surtout après le but du break, qu'ils sont résignés. On voit des passes qu'ils ne rataient pas en première mi-temps lors de leur temps fort. Et là, effectivement, dès qu'Olise a la balle et qu'il y a des espaces derrière, là, pour le coup, il a l'occasion de montrer son talent. Et quel talent il nous a encore montré en deuxième mi-temps, messieurs.
0: Ah, je pense que le maître mot qui doit régner après cette prestation, c'est vraiment la sérénité. On sent les bleus là qui commencent maintenant une passe à 10 sur cette pelouse. Maintenant, c'est une faute a priori. Tandis que Gareth Bale est dans les tribunes de ce stade-là. Et oui, on me siffle à l'oreille que c'est Mats Hummels, c'est aussi derrière.
1: Bah, ils étaient peut-être partis
2: faire du golf. On
1: essaie
2: de nous donner des mauvais sens là. On nous met 2014 Mats Hummels.
1: Ils étaient partis faire du golf juste avant le match, monsieur.
2: Ah, il y a peut-être rejoint Casper Ruud d'ailleurs. Et c'est parti en arrière le ballon. L'équipe de France, voilà, comme on l'a dit ces dernières minutes, on gère parfaitement des ballons courts. De la sérénité du côté de chaque joueur de l'équipe de France pour le moment. Tout se passe à merveille. Le Sénégal essaye tant bien que mal d'essayer de réduire la marque. Mais on se dirige, je pense, tranquillement vers un 2-0. Je ne sais pas si vous voyez peut-être un dernier but dans ce match, mais pour le moment, on gère tranquillement.
0: On sent que les offensives sénégalaises ne sont pas non plus très tranchantes. On sent qu'ils sont complètement sans solution et que ça fait plaisir de commenter un match sans être sous pression d'un but égalisateur ou d'un but qui pourrait noircir le tableau des Bleus qui est pour l'instant parfait. Attention à ce centre malgré tout. Et un contre, non. Un contre parfait des joueurs de l'équipe de France. Le ballon qui est toujours dans les pieds sénégalais. Peut-être un centre qui va être adressé au centre du terrain.
2: Jules Koundé
0: parfaitement intercepté par Jules Koundé. Le ballon qui est toujours dans les pieds de Ryan Cherki qui peut lancer parfaitement. Dommage.
1: Kylian Mbappé. Un peu trop tardif, effectivement.
0: Kylian Mbappé qui pouvait partir tout seul. C'est bien dommage. Et Aurélien Tchouaméni, très intelligemment, va calmer le jeu et va pouvoir maintenir cette équipe très sereinement vers l'arrière-garde. Et Adrien Rabiot aussi, quelle prestation de cet entrejeu français. Attention, sur le côté droit, Michael Olise est toujours très en jambes, qui est lancé en profondeur, bien suivi par
2: Koulibaly.
0: Par Koulibaly.
2: Mais pour le moment, on gère tranquillement. Regarde, Jules Koundé, Adrien Rabiot, et alors même si là, il vient de se tromper, mais on voit vraiment... À une équipe totalement sereine, mais néanmoins attention à cette contre-attaque sénégalaise avec Ndiaye qui décale côté droit, le Parisien Mbaye qui était très très performant. Il arrive à passer un, deux joueurs l'équipe de France et à marquer. Quel but de Mbaye à la 95e minute. Il reste encore du temps au Sénégal. Attention, mais quelle entrée fulgurante du Parisien Mbaye qui a été certainement avec Ismaïla Assar le plus gros danger du Sénégal. Et aussi, bah voilà, on peut le dire, Théo Hernandez qui a été totalement mangé sur cette action.
1: Exactement, il s'est rendu en contrôle, il s'est fait manger. Le petit dribble, le petit passement de jambe à droite, magnifique d'Ibrahim Mbaye, effectivement, le joueur de Paris qui, pour le coup, on le connaît par sa vivacité. Là, pour le coup, il déclenche une frappe surpuissante que Beignan ne peut que détourner dans ses cages. Attention, attention, relâchement les Bleus. On a vu 2-3 balles perdues après le 2-0. Il ne faudrait pas non plus se faire remonter alors qu'on était si dominant en deuxième mi-temps.
0: Attention, je trouve quand même que Mike Maignan n'est pas de tout reproche sur ce but-là. J'ai l'impression que il a eu un petit peu peur du ballon et qu'il aurait pu potentiellement la détourner en corner. Et on sent qu'il s'est un petit peu poussé, pas forcément du bon côté, comme vous l'avez dit, Ibrahim Ndiaye, qui s'est vraiment joué parfaitement de Théo Hernandez, un petit peu comme Messi s'était joué de Jérôme Boateng à l'époque. Mais les Bleus qui repartent à l'attaque, et comme on dit, la meilleure défense c'est parfois l'attaque. Et Michael Olise qui continue de s'amuser accroché, mais le jeu qui continue. Kylian Mbappé, la lucarne de Kylian Mbappé qui vient complètement sceller le résultat de cette partie. Incroyable, Kylian Mbappé qui rentre parfaitement dans cette compétition, comme je l'avais annoncé. C'est parfait ce qu'il vient de réaliser, le joueur du Real Madrid, messieurs.
2: C'est un but de patron. Il a pris les choses en main. Une frappe monstrueuse, un peu à l'image un but qu'il avait mis face à la Pologne il y a 4 ans. Mais là, monsieur Kylian Mbappé, oui, il a fait une première mi-temps en delà de son niveau. Mais alors là, c'est monsieur Coupe du Monde, doublé pour son premier match. Et là, on va aller le choper. Moi, je vous le dis, le record de Miroslav Klose sur cette Coupe du Monde.
1: Et oui, messieurs, on se disait à peine qu'on devait serrer l'arrière-train à l'issue, parce qu'il restait 2-3 minutes et qu'on avait peur de l'égalisation sénégalaise. Et là, dès le coup d'envoi, dès l'engagement, Michael Olise qui percute, qui perd la balle et qui surgit, monsieur Coupe du Monde pour l'équipe de France depuis 2018. Une frappe sublime qui trompe Edouard Mendy, qui était légèrement avancé. Et que dire, messieurs, encore une fois, Kylian Mbappé, c'est l'homme des Coupes du Monde pour le coup. On l'avait quitté sur un triplé. Premier match de Coupe du Monde depuis 2022, bim, doublé et victoire des Bleus.
3: Et au-delà de ça, Yacine, c'est maintenant officiellement l'homme de l'équipe de France. Oui, parce qu'au-delà de ce que dit Yacine, effectivement, maintenant c'est l'homme de l'équipe de France, puisqu'il devient officiellement le meilleur buteur de l'équipe de France. Il avait égalé Olivier Giroud tout à l'heure, et là, cette fois-ci, il devient le meilleur buteur des Bleus.
0: C'est beau ce que tu nous proposes. Et pour le coup, mon prono MPP est de 2-1. Et j'en ai absolument rien à faire que mon prono MPP ne soit pas réalisé, parce que dans ce sens-là,
2: Kylian MPP, on peut le dire.
0: Kylian MPP, moi j'ai aucun problème avec cette blague, Rudy, j'ai aucun problème. Tant qu'elle est dans le cadre d'une victoire.
2: Et nous sommes désormais dans la dernière minute. Oui, on est un peu encore sur cette l'émotion d'un but formidable pour le doublé de Kylian Mbappé. Mais on est désormais dans la dernière minute, les dernières 30 secondes de jeu dans ce match. 3-1, je ne vois pas comment ça va changer. La dernière fois que j'ai dit ça, il y a un but d'Ibrahim Mbaye. Mais voilà, le ballon qui est pour le Sénégal est dans le camp de l'équipe de France côté droit. Mais c'est moins percutant. On sent vraiment que le but de Kylian Mbappé a mis un énorme coup de...
0: Un coup de massue
2: dans le... dans le moral des Sénégalais. Le ballon pour Kylian Mbappé. Non, pas de compte favorable. Il s'écroule par terre. Mais c'est les 10 dernières secondes de ce match. Attention, le ballon Mbaye qui est encore fin de ballon. Franchement, Ibrahim Mbaye, il sera vraiment à suivre sur ses prochains matchs du Sénégal. Je suis très curieux de savoir qu'est-ce qu'on pourra faire sur ces deux autres rencontres face à la Norvège et l'Irak. Mais attention, le dernier ballon pour l'équipe de France avec Olise qui la donne pour Ryan Cherki. Et tranquillement, attention, on va aller voir Kylian Mbappé qui est écroulé au sol, qui touche son nez. Attention, on rappelle quand même qu'il a été blessé sur le début de l'Euro avec un masque. On espère que c'est pas grand-chose pour lui. On va revoir peut-être le ralenti.
1: Ça c'est le ralenti du but.
2: Mais je pense qu'on va pas tarder quand même à siffler cette fin du match. Mais quel but, quel but, messieurs dames. On le revoit avec le plan de l'arbitre. Mais waouh, franchement, j'aurais aimé être à la place de l'arbitre.
0: Excusez-moi si je m'emballe, mais j'ai vraiment l'impression d'avoir des flashbacks de Kylian en 2018. J'espère vraiment que la Coupe du Monde aura la même issue pour nous, mais là, sa capacité de percussion, ses prises de décision qui sont beaucoup plus rapides, c'est pas le même Kylian qu'on a vu en première mi-temps. Il s'est complètement métamorphosé. Et qu'est-ce qu'on aime ce Kylian quand il est...
2: Il va bien, on peut vous le confirmer. Il va bien, il va juste boire un petit peu d'eau. Voilà, ça fait un peu mal. Mais bon, il va repartir au combat. Le ballon redonné à l'équipe de France avec Jules Koundé côté droit. Ça va pas tarder à siffler. Ryan Cherki qui s'amuse. Koundé avec Upamecano. Ryan Cherki. Attention, mauvaise passe de Ryan Cherki. Attention, la balle vers Mbaye. La dernière action sans doute de ce match. Mbaye qui va centrer. Et... oh, attention, Mike Maignan. Oh là là là là, Mike Maignan qui a failli nous faire une Hugo Lloris face à la Croatie.
1: Mais
2: ça fait 3-1. Tout va bien, Mike Maignan va dégager ce ballon.
0: Ma montre n'a pas sonné.
2: Loin d'être rassurant.
0: La goal line n'a pas tourné. Il
2: s'est vraiment emmêlé les pinceaux complètement avec ce ballon contré par Aurélien Tchouaméni. Mais la balle est pile sur la ligne. On s'en sort, c'est un miracle. Et attention, le ballon qui est quand même redonné.
0: Terminé.
2: C'est fini.
0: Bravo les Bleus.
2: La victoire 3-1 de l'équipe de France, doublée de Kylian Mbappé. Magnifique, n'oubliez pas également le but de Bradley Barcola. Prochain match pour l'équipe de France face à l'Irak pour confirmer ce magnifique succès.
0: Lundi 23h.
2: Victoire face aux champions d'Afrique. Vraiment, bravo Didier Deschamps, bravo Kylian Mbappé, bravo l'équipe de France. Super, super match de l'équipe de France qui entre parfaitement dans cette Coupe du Monde. On peut rêver les enfants.
1: Effectivement, je te laisse parler, vas-y Thomas.
0: Alors qu'on voit une accolade entre les deux Parisiens buteurs, Bradley Barcola et Ibrahim Ndiaye qui ont fait tous les deux une entrée fabuleuse.
1: Effectivement, et puis entrée en lice de rêve pour les Bleus, effectivement, qui après avoir été dominé dans un premier temps et même sacrément secoué en première mi-temps, la deuxième mi-temps était quasiment 100% bleu. Et là, pour le coup, on a l'impression que les Lions de la Teranga n'ont pas réussi à trouver aucune solution, en tout cas en deuxième mi-temps. L'équipe de France qui a réussi à dérouler son jeu. Et là, pour le coup, alors qu'on pensait que c'était mal barré, la deuxième mi-temps était fabuleuse. Et c'est une victoire pour moi, messieurs, de prestige face à l'adversaire qui était redoutable en début de match. Et là, pour le coup, cette victoire, elle est extrêmement convaincante. Et déjà, on peut d'ores et déjà se projeter en disant que si on gagne l'Irak, si on bat l'Irak ce lundi, on sera très vraisemblablement premier de la poule. Et ça nous dégagera évidemment l'horizon jusqu'à, peut-être, imaginons, la finale du 19 juillet.
5: Eh bien messieurs, merci pour ces commentaires ce soir. Le moins que l'on puisse dire, c'est qu'on a vibré pour cette entrée en lice de l'équipe de France. Pourtant, à la mi-temps, c'était pas écrit. Voilà, de retour, votre animateur de Sport & Chill, Romain, aux côtés donc de vos trois commentateurs du soir, que je remercie à nouveau, évidemment, Thomas, Rudy et Yacine. Victoire 3-1 des Bleus au MetLife Stadium de New York, un stade où on espère revenir d'ici au 19 juillet pour cette finale. Mais la route est longue et le prochain rendez-vous, ce sera Rudy. Lundi prochain face à l'Irak, un horaire inhabituel, un horaire tardif, mais on sera évidemment devant notre poste de télévision.
2: Mais Romain, ça fera la fête.
5: Ça sera totalement la fête pour aller chercher la qualification.
2: Et oui, franchement, là on peut quand même se dire être assez confiant, et surtout quand on a vu Didier Deschamps, là le but à 2-1, le but d'Mbaye, là franchement Didier Deschamps, à la fin du match, il n'y a pas à dire ouais on a gagné le Sénégal, on va dire les gars, restez concentrés tout le long du match. C'est vraiment, franchement, Didier Deschamps, on l'a vu sur ce match. Les changements tactiques à la mi-temps, tout ce qu'il a fait, il a été parfait. Et donc là, vraiment sur le prochain match, j'ai envie de te dire, il va être, rester concentré et je suis vraiment très confiant pour la suite de la compétition.
6: Et surtout, une stat assez marquante, c'est que maintenant qu'on peut le dire de manière officielle, sur tout le mandat de Didier Deschamps à la tête de l'équipe de France, ils n'ont pas perdu le moindre match d'entrée en lice dans des grandes compétitions, que ce soit l'Euro ou la Coupe du Monde. C'est assez fou ce qu'ils nous proposent. Il a posé un standard assez exceptionnel que son futur successeur va devoir tenter ne serait-ce que d'égaler. C'est assez incroyable et ça prouve à quel point l'héritage Deschamps est exceptionnel vraiment à l'échelle de cette équipe de France.
5: Rémi, succès effectivement accompli pour nos Bleus ce soir. On se demandait ce que donnerait un des favoris de la compétition pour son entrée en lice. On a été finalement jusqu'à présent peut-être le favori qui a le plus convaincu, alors pas forcément sur la première mi-temps, mais rappelez qu'on joue aussi une très bonne équipe, une équipe qui pourrait très bien faire aussi un parcours dans cette compétition. Bon, l'avenir nous le dira. On attend désormais avec impatience l'entrée en lice d'autres favoris comme le Portugal, l'Angleterre ou l'Argentine, mais pour les Français en tout cas l'essentiel a été fait ce soir, mais l'essentiel par la victoire mais aussi par le jeu sur cette seconde mi-temps.
6: On a vu à quel point Deschamps a pu réussir à mettre en place de nouvelles choses très intéressantes, faire en sorte de recentrer Michael Olise en position de MOC à la place de Dembélé était un très bon choix, et puis il y a vraiment eu cette capacité côté français de pouvoir un peu se réinventer dans le deuxième mi-temps, tenter de sauter ce verrou de la défense sénégalaise qui vraiment était bien établie pendant la première mi-temps. Ça prouve à quel point ces Bleus ont pu réussir à bien s'adapter malgré les conditions de jeu quand même du côté du MetLife Stadium sur une pelouse complexe dans des conditions assez chaudes.
2: J'aimerais bien rejoindre avec toi sur ça, mais c'est vrai qu'on a dit une entame difficile sur ce match, mais il fallait aussi s'adapter aux conditions météorologiques également.
6: Oui, c'est ça, et forcément ça fait que évidemment ils

0: qui sait, dans les prochaines semaines, pourquoi pas remettre le couvert. En attendant, peut-être dernier mot avec toi, Yacine, sur les matchs à venir de la nuit. C'est les deux prochains rendez-vous. Dans ce groupe I, bah, la France prend la tête du groupe, évidemment. C'est les premiers à avoir joué. Il y a une autre rencontre à suivre. C'est dans 51 minutes sur M6 et beIN Sport entre l'Irak et la Norvège. Côté télévision. Et,
1: match du groupe des Bleus.
0: Une match du groupe des Bleus, effectivement. Donc, il permettra d'avoir une première idée, notamment de cette équipe norvégienne qui est assez attendue et qui pourrait être une équipe surprise parmi les nations européennes. Et puis je laisserai ensuite Rudy peut-être conclure sur le deuxième rendez-vous, mais peut-être ta réaction sur ce deuxième match du groupe.
2: Effectivement, on allait plus les yeux rivés sur Norvège que sur l'Irak. Alors effectivement, ça ne veut pas dire que l'Irak ne joue pas bien. C'est une équipe qui est issue des qualifications en Asie. C'est des très longues qualifications. L'Irak est là, donc elle mérite sportivement son billet. Et la Norvège, effectivement, c'est une équipe qui est parmi l'un des épouvantés de la Coupe du Monde, qui sort d'une phase de qualif où ils avaient écrasé l'Italie. Et c'est une équipe, évidemment, dont on connaît les noms. Je pense notamment au secteur offensif, avec notamment Erling Haaland. On a du Odegaard d'Arsenal, du Nusa de Leipzig. En fait, on a une armada offensive et même défensive avec des joueurs jouant en Bundesliga pour beaucoup d'entre eux.
0: Qui n'est joueur pas... de Bodo Glimt aussi, qu'on avait vu
2: exactement.
0: En Ligue des Champions.
2: Et on ajoute à ça un invité de Bodo Glimt qui était sélectionné par le sélectionneur Solbakken. Et pour le coup, on est une équipe qui effectivement est très complète. C'est une équipe qu'on ne doit pas négliger. C'est pour ça que voilà, moi je m'attends à ce que ces Norvégiens gagnent leur premier match. Et je trouve que c'est très très bien pour les Bleus d'avoir gagné ce premier match, messieurs, parce que ça nous empêche déjà évidemment de croire au scénario catastrophe, à savoir une défaite inaugurale, et devoir évidemment sauver la peau contre la Norvège au troisième match, parce que comme voilà, je le disais, ça sera le dernier match des Bleus.
0: Pour conclure, c'est plus de 2h30 d'émission spéciale à Radio Campus Montpellier. Un dernier mot avec toi, Rudy, pour évoquer le deuxième rendez-vous de la nuit, pas des moindres aussi, entre l'Argentine, tenante du titre, malheureusement pour nos Bleus, on s'en rappelle, en 2022, et l'Algérie, évidemment, toujours suivie avec attention du côté aussi d'une partie du public français au regard de notre histoire, qui nous lie évidemment à l'Algérie. Qu'est-ce que tu attends de ce match pour ce qui sera sans nul doute la dernière grande compétition internationale de Lionel Messi, un joueur je sais qui est cher à ton cœur, sachant que tu es un supporter, pour ceux qui ne le savent pas encore, bien sûr en premier lieu du MHSC mais aussi du Barça.
3: Oui, bah on va suivre ce match avec attention, mais on va aussi rappeler que certes les nations européennes galèrent un peu sur cette Coupe du Monde, mais également les équipes d'Amérique du Sud. Et c'est pas un cadeau pour l'Argentine de jouer l'Algérie dès leur premier match. Alors oui, l'Algérie ne fait pas aussi peur que par exemple le Sénégal ce soir. Mais attention au piège, on a eu beaucoup d'équipes se faire piéger. Un match nul entre ces deux équipes ne surprendrait pas forcément. Donc moi malheureusement je ne serai pas là à éveiller jusqu'à 5h du matin, mais j'essaie quand même de rattraper ça demain matin. Mais c'est quand même une affiche qui donne vraiment envie de regarder entre l'Algérie et l'Argentine. Donc voilà, en plus il y a d'autres matchs. On va bientôt déjà avoir la deuxième journée avec des rencontres qui vont être un peu plus à enjeu, puisque là c'était encore le début, on essaie de se jauger. Là on va vraiment avoir des matchs à enjeu ces prochains jours. Et vraiment, là on est tellement rentré dans cette Coupe du Monde, l'équipe de France est rentrée dans cette Coupe du Monde, la plupart des favoris également, on peut le dire, la fête de l'été est lancée.
0: La fête de l'été est lancée, Rudy. Irak-Norvège, c'est à partir de minuit au stade Foxborough de Boston. Deuxième match de ce groupe I, et puis ensuite ce sera l'entrée en lice de l'Argentine tenante du titre dans le stade de football US, bien connu avec des Kansas City Chiefs à Kansas City, entre l'Argentine et l'Algérie à 3h du matin pour ceux qui sont prêts à veiller très tard. Sinon, évidemment, on vous invitera à suivre ce match en replay. De notre côté, eh ben, on va rendre l'antenne avec un peu d'émotion dans la voix, mais on s'est régalé. L'occasion de remercier aussi la technique de Radio Campus Montpellier, notre coordinateur d'antenne, Tom.
1: Merci Tom,
0: qui a permis la réalisation de cette belle soirée aux côtés de toute l'équipe de la radio, les services civiques, notre directrice Lily, évidemment Yanis qui était là une partie de la soirée, qui nous fait depuis le début de la saison, depuis 32 émissions, la technique de l'émission pour cette 11e saison de Sport & Chill. Et de notre côté, on se retrouve, ça c'est certain, c'est un rendez-vous, un passage obligé. Il reste deux émissions habituelles, deux émissions hebdo de Radio Campus Montpellier Sport, de Sport & Chill, évidemment de 19h à 20h30 dès lundi prochain. Et vous l'avez compris, de 19h à 20h30 lundi prochain, ce sera juste avant le deuxième match des Bleus de l'équipe de France face à l'Irak. Ce soir en tout cas, on va pouvoir aller se coucher heureux, parce que les Bleus de Didier Deschamps sont parfaitement rentrés dans cette compétition. Bonne soirée à tous nos chillers et chilleuses, et à la semaine prochaine dès 19h pour la 33e émission de Sport & Chill.

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